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7: Bonjour, bonjour à tous. Alors, nous vous avions dit qu'en mai, qu'en juin, nous parlerions du Festival de Cannes, du bilan. Eh bien non, on a changé d'idée en cours de route, on a déjà enregistré, ça sera pour l'été Jean-Max. Hein, bonjour
8: oui, en
7: Jean-Max.
8: Fait, il y avait... Bonjour Sylviane, il y avait peut-être un peu trop d'actualité.
7: Et puis là, on est au mois de juin et Jean-Max avait envie d'aller se baigner, d'aller à la mer. Voilà, il s'imagine déjà avec la bouée, les palmes, tout ça, le bateau.
8: Voilà, alors donc on s'est dit...
7: Voilà, on va parler de la mer.
8: On parlera le mois prochain du Festival de Cannes.
7: Et puis, là, on avait abordé déjà en mai les 100 ans de Marilyn Monroe, qui a vécu du 1er juin 1926 au 4 août 1962. Et c'était l'occasion, bien sûr, de lui rendre hommage. Et nous le traiterons en deuxième partie. Alors, la mère au cinéma, vous parliez de 3 films qui vous ont marqué.
8: Alors, il y en a énormément. Hein.
7: Oui, mais les 3 films.
8: Il fallait faire
7: marqué.
8: Un choix, oui. Mais alors, il y en a énormément. En fait, celui qui me vient chaque fois en premier à l'esprit, c'est, je ne sais pas pourquoi, moi, c'est Pauline à la plage d'Éric Rohmer. Il y en a beaucoup d'autres. Mais enfin, on a choisi Le Mépris de Jean-Luc Godard et on verra pourquoi. Mmh. Parce que la mère est. Elle est pratiquement omniprésente, mais de façon plutôt narrative. Voilà.
7: C'est un film de 1963 et Jean-Luc Godard, votre opinion sur Jean-Luc Godard?
8: Ah ben, en fait, ce film-là fait partie, avec À bout de souffle, et aussi Pierrot le Fou, Weekend aussi. Il y a quand même des films de Godard que j'apprécie beaucoup. Mais enfin, comme d'habitude, c'est toujours les films des premiers temps.
7: Des premiers temps,
8: après,
7: oui.
8: Après, ça devient quand même un petit peu abscon. Et bon, voilà, il y a beaucoup à dire sur Godard. Mais enfin, là...
7: C'est une référence du cinéma.
8: Mais là, c'est quand même le chef-d'œuvre par excellence que ça, à tous les niveaux. Hein.
7: Mais ça m'a étonné quand vous m'avez parlé du mépris pour parler de la mer, là, vraiment.
8: Ah ben voilà, alors pourquoi? Il y a une raison. En fait, que raconte le film? Bon, c'est adapté d'un roman, hein, bien sûr, de Moravia, Le Mépris, mais ça a été adapté à la sauce, godardienne. Donc, si vous vous souvenez bien, dans le film, c'est un homme, c'est Michel Piccoli, qui a été engagé pour diriger un film. Il est venu à Rome avec son épouse, parce que le film, évidemment, va être réalisé à Cinecittà. Et il est accompagné de son épouse, qui est Brigitte Bardot. Et le producteur fait du gringue à Brigitte Bardot. Et elle finira par partir avec, d'ailleurs, le producteur du film. Mmh. Et que raconte ce film?
7: Je ne sais pas.
8: C'est l'Odyssée d'Homère. Il est en train de faire une adaptation de l'Odyssée d'Homère.
7: Voilà, ça me revient.
8: Voilà. Mmh. Et le film est tourné, justement, je vous parlais la dernière fois de Capri, là où David Parenti... Oh, il n'y a pas de hasard dans la vie. C'est tourné à Capri... Mais on ne peut plus y rentrer, hélas, parce qu'elle est privée maintenant, dans la villa de Malaparte, qui est aussi un grand écrivain italien. Et je ne sais pas si vous vous souvenez des scènes, mais elles sont sublimes, où on voit toute cette mer bleue qui est au large de Capri. Et il y a cette villa qui se détache, qui a une forme très bizarre, avec un immense toit-terrasse dans les ocres.
7: Ouais.
8: Et le tournage où... Donc, il y a Fritz Lang, d'ailleurs, qui est là de passage à Cinecittà et qui participe un peu aussi au scénario. Et il y a des séquences où Michel Piccoli parle avec lui et on voit les dieux, dont Neptune, des statues que Godard s'est amusé à placer. Alors, les gens qui détestent Godard disent qu'est-ce qu'elles font là, ces statues maquillées.
7: Elles sont peintes,
8: elles ne sont pas maquillées, ce n'est pas pareil. Hein.
7: C'est bien parce qu'on voit des approches différentes. Alors, vous parliez justement de cette mer bleue. Alors, quand je vois que vous avez choisi le grand bleu de Luc Besson, ça ne semble plus... Enfin, c'est plus évident. Alors, 1988... Il y avait un engouement pour ce film, c'était incroyable.
8: Oui, mais en fait, c'était un film qui présentait, que la mer sous un angle angoissant. C'est pas. Alors là, vous avez le bleu de l'Odyssée, donc c'est un bleu, lumineux, un bleu, pas le bleu des vacances, vamos à la playa, mais c'est un bleu, qui apporte une espèce de... Qui vous fait un peu voler dans les airs. C'est le bleu Yves Klein, moi je dis, voilà.
7: Oui, tout
8: alors
7: à fait.
8: Que le grand bleu, c'est un bleu foncé, un bleu... Voilà.
7: La profondeur.
8: Et c'est des gens... Alors, ce film a eu un succès planétaire, surtout grâce à la musique d'Éric Serra, d'ailleurs. Hein. La musique, je suppose qu'on l'écoutera.
7: On va l'écouter juste après.
8: Et on peut revenir après sur le film, après l'avoir écouté, justement.
7: Alors, on l'écoute.

0: Et oui, la musique, c'est important dans
1: un film.
0: Elle est
1: planante. Hein.
0: Elle est planante. Et puis, moi, je pensais aussi l'engouement. Il y avait eu un tas d'objets, enfin, ce qu'on appelait maintenant les goodies, enfin, tout ça.
1: Alors après, ça, c'est le marketing.
0: Il y a le marketing. Non, mais le cinéma sert quelquefois à ça, hein, je veux dire, ou l'utilise. Et ce Grand Bleu, moi, personnellement, je n'avais pas spécialement apprécié. Je sais pas.
1: Mais moi, je pense que même Luc Besson, on ne pensait pas que ça aurait un si grand succès. Mais c'est pas. Moi, je pense. Enfin, de mon point de vue, d'ailleurs, j'ai écrit dans un texte sur ce film, tout le monde se moquait de moi parce que j'avais dirigé il y a maintenant 30 ans philosophie et cinéma. Donc, et tout le monde me dit, ah bon, tout le monde s'emploie à parler de... Et moi, si, ce film-là est très profond, justement profond, profondeur, parce qu'en fait, il a quelque chose de matriciel.
0: Oui.
1: C'est un film sur justement la gestation, avec le cri des baleines, avec ces gens qui veulent aller au plus profond de leur victoire sur l'apnée et aller au cœur d'eux-mêmes. Donc c'est un film qui est très très très très très métaphysique et très profond.
0: Oui, alors,
1: c'est
0: voyez,
1: le cas de le dire.
0: Je reviens quand sur un thème la mer, je m'attendais pas du tout à vos choix. Et alors le troisième, alors là, le Titanic. Titanic.
1: Ben oui, alors
0: on
1: va
0: crescendo. Il meurt dans la mer. Hein. La mer gelée.
1: C'est un bateau quand même. Donc les bateaux en général, ils vont sur l'eau.
0: Normalement,
1: les jolis bateaux qui vont sur l'eau.
0: Ont-ils
1: et en plus, c'est une mer qui est au nord, pratiquement
0: au
1: niveau du. Pas vraiment au niveau du pôle, mais presque, puisqu'ils vont périr à cause d'un iceberg. Donc alors là, c'est une mer encore plus terrifiante, puisqu'il y a des scènes. Alors je sais que. On ne va pas déflorer, mais tout le monde le sait. C'est tourné, évidemment, dans une piscine. La fameuse scène où elle est sur... je crois qu'elle est sur un bout d'iceberg. Et lui est en train de se noyer. Il crève de froid. Voilà. Puis, bon,
0: Ils sont sur les réseaux sociaux. Ils publient justement les scènes de tournage. Et ça démystifie complètement. On voit tout de même l'importance des décors, de la machinerie.
1: Oui, mais vous savez que...
0: Ils sont sur fond vert et ils sont...
1: Oui, mais il y a donc James Cameron, après, il va faire tous les films qu'on connaît qui sont faits avec de l'intelligence artificielle. Mais il y a actuellement, moi je l'ai vu, mais ça m'a beaucoup déçu, une expo sur justement le Titanic il y a quelques années à Barcelone, et là il y en a une autre à Paris.
0: Mais en casque avec immersion virtuelle, un casque.
1: Alors, tandis que moi, celle que j'avais vue à Barcelone, ils avaient reconstruit vaguement des chambres, la maquette, etc.
0: Ah,
1: alors on avait l'impression d'être dans le couloir au moment où on voit, donc ça bougeait un peu.
0: Vous voyez, la publicité, le marketing, hein, tout ça, ça fait vendre le cinéma.
1: Alors est-ce que le marketing, il est avant ou est-ce qu'il est après?
0: Je crois que ça dépend du succès du film, je pense. Hein,
1: donc avant, ils ne peuvent pas le faire.
0: Ouais.
1: Ils ne peuvent pas savoir si le film
0: écoutez, je suis déçu, Jean-Max, parce
1: pourquoi
0: que je vous
1: en ai aimé.
0: Non, parce que j'attendais une émission d'été, de vacances,
1: voilà,
0: de baignade.
1: Pense... Oui.
0: Et puis, on va dans les profondeurs.
1: Le gendarme à Saint-Tropez, par exemple, non, c'est ça?
0: Non, je n'ai pas un film là qui me vient, mais.
1: Alors,
0: vraiment,
1: dites-moi des films où.
0: Je ne sais pas, puis je sais en plus que vous voulez parler de Marilyn. Alors, il faut absolument que vous ayez le temps de parler de Marilyn. Et alors, je vous propose, vous avez trouvé un moment où elle parle français.
1: Oui.
0: Elle parlait bien le français ou c'est vraiment chose de...
1: Bah, elle avait dû apprendre pour la circonstance. Mais non, elle n'était pas francophone, non.
0: Non, mais elle aurait pu.
1: Non, mais c'est charmant.
0: Elle était plus intellectuelle qu'on ne pensait ou qu'on en l'a
1: décrit. Elle était poète aussi.
0: Donc voilà. Alors, pour parler de Marilyn, dont ça va être le centenaire, elle était née un 1er juin 1926, on l'écoute parler en français.
2: Marilyn Monroe. Well, Mrs. Miller, do you speak French? Est-ce que vous parlez français?
3: No, I'm sorry, I don't. My husband does.
2: Lolly word?
3: Oui.

0: sur Radio Alliance Plus, Jean-Max va vous parler avec la passion qu'on lui connaît de la vie et la mort de Marilyn. Vous souvenez de sa mort? Vous souvenez
1: oui,
0: de,
1: oui,
0: de
1: oui,
0: l'écho
1: bah,
0: que j'avais
1: j'étais,
0: eu sa mort?
1: J'étais vivant.
0: C'était jeune, mais parfois...
1: J'étais enfant, on va dire...
0: Non, oui, mais il y a des morts. Moi, je me souviens très bien de l'assassinat de Kennedy.
1: Oui, et c'est un peu...
0: C'est un peu la même époque.
1: C'est un peu la même époque, oui. Alors, je me souviens plus de la mort de Kennedy, justement, que de la mort de Marilyn. Je me souviens aussi, j'étais à la plage à Palavas, justement, à la plage. La mort d'Elvis Presley.
0: Ah oui.
1: Et je me souviens aussi de la mort de Clo-Clo quand on l'a apprise. Oui. Voilà. Bon, bref,
0: moi, je me souviens de la mort de Johnny Hallyday. On était en vacances avec mon mari. Et au petit déjeuner à l'hôtel... On voit sur l'écran, Johnny Hallyday est mort. Ah, voilà. Oui. Bon, allez, on revient à Marilyn.
1: Alors, Marilyn, moi, non, ce qui me fascine chez elle, c'est qu'elle est morte très jeune.
0: Ouais.
1: 36 ans, vous vous imaginez. 36 ans, c'est rien du tout. Et on
0: suicide.
1: A l'impression qu'elle a une carrière de femme de 80 ans.
0: Suicide avéré.
1: Alors, on ne sait pas. Je ne sais pas. Je pense qu'elle... Alors, bon, moi, j'en sais rien. Hein. J'ai écrit une nouvelle pour un livre qui est paru. Là, elle s'appelait Marilyn. Mais je pense qu'elle n'était pas. Je ne pense pas que c'était une fille suicidaire. Je ne pense pas du tout.
0: Mais alors,
1: non.
0: Bon. Marilyn...
1: Elle aimait la vie, Marilyn. Mmh. Elle était.
0: Quelle image vous avez. La première image que vous avez d'elle. Quelle photo vous avez d'elle.
1: Ah.
0: Quel film
1: alors,
0: vous avez d'elle.
1: Moi, en fait, ce que je vois toujours sous mes yeux, c'est les portraits par Andy Warhol.
0: Ouais. Trouve,
1: bon, vous me direz, c'est pas grand-chose, mais le fait qu'il ait transformé cette image,
0: ouais.
1: il en a fait une icône, comme au sens religieux.
0: Mm-hmm.
1: Quand au 16e ou même avant, on représentait les madones avec l'art de l'époque, du doré. Voilà. Lui, il a pris, donc, c'est les années 60, hein, c'est la matière brute, quoi, c'est le pop art. Voilà.
0: Moi, je la revois toujours dans sa robe moulée sur elle pour
1: l'anniversaire, Happy Birthday, Mr. President.
0: Mais là aussi, totalement fabriqué, en fait.
1: Ah, complètement,
0: quand on voit Marilyn jeune, on se dit, elle n'était pas laide, hein, mais elle n'avait pas ce sex-appeal, comme on dit.
1: Mm-hmm.
0: C'est tout de même une femme totalement modelée, façonnée, transformée.
1: Ah ben complètement, mais c'est pas à l'insu de son plein gré. Elle, c'est elle qui a voulu devenir comme ça. D'abord, sa maman, bon, on le sait, qui est devenue folle, elle était internée, la grand-mère aussi. La maman travaillait au studio d'Hollywood.
0: Ouais.
1: Donc, elle l'a bien préparée, elle lui montrait des photos, elle lui achetait des robes et tout. Donc,
0: ouais.
1: Marilyn, elle était partie prenante. Sa mère logeait d'ailleurs un comédien qui a abusé de Marilyn quand elle avait 13 ans ou 14 ans. Donc c'est une fille qui n'a pas eu une vie facile. Moi, vous me posiez la question, bon, à part Andy Warhol, mais ce n'est pas un film. Moi, je la revois avec son petit ukulélé dans un film qui est passé il n'y a pas longtemps sur Arte, justement, c'est Certains l'aiment chaud. Alors moi, ce film-là, je l'adore parce qu'il est hyper moderne. Il y a le travestissement.
0: Mmh.
1: Il y a à la fin, l'autre qui avoue sur le bateau, il lui dit mais je suis un homme. Il lui dit nobody is perfect.
0: Ah, c'est extraordinaire.
1: C'est génial ce film.
0: Ouais.
1: Et Marilyn, dans chaque film, même dans les Misfits, elle est toujours tellement naturelle.
0: Mmh.
1: Alors qu'elle, comme vous le disiez, elle est hyper sophistiquée, mais elle arrive à garder du naturel.
0: Alors je vois que le premier film, elle a tourné en 1947. Et son dernier film, donc, c'est les Désaxés.
1: Voilà, c'est The Misfits.
0: Et comme vous dites, elle a... Enfin, je ne sais pas combien
1: elle
0: ça fait.
1: Elle était en début de tournage d'un autre film, d'ailleurs, mais qui, évidemment, n'est jamais sorti.
0: Oui. Alors, comment est-elle devenue ce mythe?
1: Alors là, oui.
0: Parce que si on regarde les films qu'elle a joués... Je recherche le film et je retrouve... Ah,
1: il n'y a que des succès. Hein.
0: Rivière sans retour. Moi, je la revois très bien avec son jean, sa chemise écossaise. Là, c'était une autre Marilyn, comme vous dites, très naturelle.
1: Eh bien, c'est Marilyn, c'est quand même... vous voyez, les dates de naissance, 1926, ça fait 100 ans, mais évidemment, parce que le 4 août, elle aura 100 ans. Elle aurait eu 100 ans, pardon. C'est sa modernité.
0: Ouais.
1: Voilà. Donc,
0: en tant que femme libre, pourtant, on a l'impression.
1: Femme libre, femme fragile, femme. On a dit qu'elle était un peu accro à l'alcool, aux médicaments, je ne sais pas trop quoi. Donc, elle arrive à se faufiler au milieu de toutes les choses trappes qu'on a mises dans sa vie, mmh. et notamment le cinéma. Oui. Après, vous savez qu'elle est devenue sa propre productrice.
0: Non, je ne savais pas.
1: Ah, si, puis après, quand elle a épousé Miller, c'est parce qu'elle voulait aller à New York, à l'Actor Studio. Elle voulait se perfectionner. Elle trouvait que, bon, je ne sais pas si elle trouvait qu'elle jouait bien ou mal, mais elle trouvait qu'elle jouait trop studio hollywoodien. Mmh. Et elle voulait être acteur studio, dans le style Marlon Brando, James Dean, tout ça. Elle est rentrée à l'école, elle avait une professeure personnelle. Elle écrivait des poèmes, on a retrouvé tous ses livres. Donc, et elle avait créé sa maison de production, c'est elle-même qui lisait. Donc on l'a fait passer pour une ravissante idiote, ce qui n'est pas vrai du tout.
0: Du tout. Oui, parce qu'après, on a montré beaucoup de photos. Je vois toujours cette photo où elle lisait Joyce. Elle disait, c'est pas n'importe qui lit Joyce.
1: C'est comme quand on était étonné que Dalida, par exemple, lisait les philosophes. Hein.
0: Oui.
1: Teilhard de Chardin, c'était son philosophe préféré.
0: Vous savez comment on dit toujours, dans d'autres circonstances, d'autres contextes historiques, séparer l'individu de l'artiste. Mais il y a bien un moment où l'être humain est comme l'artiste, il y a un moment où ça s'entrechoque et ça déstabilise.
1: Est-ce que c'est l'artiste qui est, voilà, qui prend le pas sur qui?
0: Ouais. Et puis bon, sa vie amoureuse, vous avez parlé de son mariage avec Henri Miller,
1: Et puis les fausses couches,
0: Puis le président Kennedy.
1: Et la solitude, et la mafia.
0: Ouais.
1: La mafia qui a essayé de l'utiliser, en fait. C'est une vie, on se dit, en 36 ans, elle a eu 100 vies, c'est pas possible. Son enfance, son adolescence, les premières photos qu'elle avait faites où elle était un peu déshabillée pour avoir... de l'argent, sa mère qui était folle, sa tante chérie qui s'est occupée d'elle, à qui elle a eu toujours beaucoup, beaucoup d'affection. Non, c'est quelqu'un, mais c'est un mystère, sa vie. C'est pour ça qu'elle est devenue à la fois intemporelle et...
0: Ouais. Mais pourquoi les grands réalisateurs l'ont sollicité? Parce que c'était devenu vraiment en voie à la tournée.
1: Elle était en contrat avec le studio, donc déjà elle était obligée de travailler. Et puis beaucoup ne voulaient plus travailler avec elle parce qu'un coup elle était en retard, un coup elle ne savait pas son rôle, un coup elle n'était pas là.
0: On voit Mankiewicz, Newman, on voit Otto Preminger, Billy Wilder, Laurence Olivier, George Cukor.
1: Elle a tourné aussi avec les Marx Brothers.
0: Je ne savais pas.
1: Si, au début, dans des premiers. Puis, bon, son grand amour, enfin, c'était plutôt le grand amour de lui, c'est le mari de Simone Signoret, Yves Montand.
0: Ah oui, là aussi, c'est pour ça qu'en France, elle est très connue.
1: Non, mais on se dit, en 36 ans, vous vous rendez compte?
0: Je crois que Simone Signoret, là, dans ses livres, elle en parle, justement.
1: Oui, elle en parle, La nostalgie n'est plus ce qu'elle était. Et puis, il y a eu une pièce de théâtre avec les deux sœurs... celle qui est une des deux est la femme de Roman Polanski, ça y est, j'ai un trou de mémoire en direct.
0: Ouais.
1: Bon, bref, peu importe, justement sur le bungalow. Il avait un numéro, ce bungalow, parce qu'ils étaient sur le lieu du tournage à Hollywood, et ils étaient voisins. Et donc, ça raconte les soirées entre eux. Mmh. Mais quand ces deux couples-là, si on croit les textes de... C'est qu'en fait, ils étaient comme vous et moi. Mm. Alors, vous venez manger chez nous ce soir, voilà. Et petit à petit, il est tombé sous le charme de Marilyn.
0: Parce qu'on disait aussi, vous parliez de Simone Signoret ou de Marilyn Monroe, qu'elles étaient assez popotes, en fait, qu'elles aimaient bien tricoter le soir.
1: Mais même Marlène Dietrich, la star, elle faisait des pot-au-feu ou des choucroutes, elle invitait Jean Gabin ou les copains, les copines. Ouais. Mais ce sont des gens comme vous et moi.
0: Mm. Oui, mais c'est étonnant. Et le cinéma, c'est ça aussi. Moi, j'allais dire, c'est un broyeur de personnalité aussi.
1: Complètement. C'est une usine à rêve, mais à la fois une usine pour détruire. Parce que, en fait, moins maintenant,
0: parce que j'allais dire ce qu'on appelle la star.
1: Ça n'existe plus de nos jours. La seule star qui nous reste peut-être.
0: C'est Catherine Deneuve.
1: Catherine Deneuve et Isabelle Adjani.
0: Peut-être. Et encore.
1: Et puis Isabelle Huppert, mais elle ne joue pas la star. Donc
0: elle ne joue pas la star. La vie d'Isabelle Huppert, on n'en connaît rien. Donc
1: c'est sûr que.
0: Et Catherine Deneuve, la star, moi, j'ai un petit peu de main.
1: Mais sinon, maintenant, ils choisissent des acteurs ou des actrices qui sont comme monsieur et madame tout le monde. Donc fatalement, on n'est plus... On n'est plus en extase, quoi.
0: Oui, mais en même temps, qu'ils ne font pas aussi leur école. C'est comme les chanteurs. Du jour au lendemain, ils deviennent des vedettes. alors qu'il a fallu travailler, etc. Donc, la durée d'un artiste est peut-être inversement proportionnelle à son temps de travail. Hein. Tout est travail. Alors, nous voilà partis sur Marie-Lyrine. Quelques mots sur les films qui sortent en juin.
1: Oh là là, oui, alors, du coup, j'étais perdu.
0: Il y a un concert au cinéma de Santa. Vous aimez Santa?
1: Bon, non, je ne sais pas. Oui, je connais, mais pas vraiment. Non,
0: j'étais étonnée que vous le mettiez dans votre liste. Donc,
1: oui, non, mais...
0: On reparlera
1: pour être exhaustif, hein, mais bon, là-dedans, très bonne question. Non, mais moi, j'étais perdu dans Marilyn.
0: Vous étiez, sentait, vous aviez beaucoup lu. C'est ce que je voulais dire aussi, le cinéma, ça permet de lire beaucoup de choses, de s'intéresser, de... Et je vois le nombre de films.
1: Ah, mais oui, il y a le nouveau film de Derek Jarman qui va sortir donc à la mi-juin.
0: Il y a les Minions.
1: Il y a les Minions qui reviennent, oui, oui.
0: On va parler pour tous les âges.
1: Il y a un Scary Movie aussi. Voilà.
0: Bon, bah écoutez, une émission un peu éclectique de la mer. Moi, j'ai été déçue parce que j'attendais les vacances.
1: Eh ben non, le petit baigneur, ça sera pour une autre fois.
0: Ensuite, Marilyn, mais se pencher justement sur sa vie. Il y a beaucoup de biographies, il y a beaucoup de livres, ses photos. Et puis, découvrir le mois de juin. Et puis, on reparlera de Cannes. Et puis, on parlera peut-être vraiment des vacances après.
1: Encore une fois, à partir du 26 juin jusqu'au 13 juillet. Donc, c'est l'exposition... Oui. De David Parenti.
0: Et on en reparlera dans une salle sous les étoiles. Donc on a l'occasion de reparler de Marilyn. Voilà. Ne vous inquiétez pas.
1: Non, mais en fait, il y aura cette exposition, c'est les 100 ans de Marilyn à travers des portraits.
0: Merci à vous, Jean-Max.
1: Merci,
0: et à
1: Sylviane.
0: Bientôt, juillet-août, on va peut-être parler de la montagne. Pour changer de la mer.
1: Juillet-août, non. Non, moi j'ai d'autres idées, mais là, je ne peux rien dire.
0: Allez.
1: Je suis sous contrat. Donc...
0: Merci Jean-Max et à très bientôt.
1: Merci, au revoir et bel été.
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0: 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Il est 7h, et tout de suite le journal de Radio France Internationale.
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1: RFI Matin, ça commence. Bonjour, bienvenue. Merci d'être avec nous en ce vendredi 12 juin au programme. Cette énième lueur d'espoir dans le conflit au Moyen-Orient. Pas de frappe américaine sur l'Iran la nuit dernière. Donald Trump les annule et assure encore une fois qu'un accord avec Téhéran est très proche. Il pourrait être signé ce week-end selon lui, mais l'Iran tempère. On y revient largement ce matin. D'abord, votre journal, Martin Guez. Bonjour.
4: Bonjour Pierre Boudias, bonjour à toutes et à tous.
1: Et à la une, le monde se prend au jeu. Le mondial est bien.
4: Après les polémiques, après les images chocs, enfin des sourires. Mexico était une fête hier soir et Altri, surnom de la sélection mexicaine, a parfaitement lancé la compétition. Un succès 2-0 face à l'Afrique du Sud. Résumé du match avec notre envoyé spécial dans la capitale mexicaine dès le début de ce journal. Encore une fois, Donald Trump rétropédale et annule finalement ses frappes d'ampleur prévues contre l'Iran. Le président américain qui promettait notamment la prise de l'île de Karg, territoire ô combien stratégique par lequel transite 90% du pétrole iranien. Opération qui s'annonçait pour le moins compliqué. Décollage imminent pour SpaceX. L'entreprise d'Elon Musk s'apprête à effectuer la plus importante entrée en bourse de l'histoire, portée notamment par l'aérospatiale et par l'IA. Et l'IA absolument partout, notamment dans nos oreilles. Le nombre de morceaux générés par intelligence artificielle explose et les utilisateurs des plateformes sont complètement perdus. Vous l'entendrez.
1: Et à la une ce matin, le coup d'envoi de la 23e Coupe du Monde de football, bien sûr.
4: Donné pour la troisième fois de l'histoire au stade Aztèque de Mexico après les éditions 1970 et 1986. À l'époque, ces rencontres d'ouverture s'étaient à chaque fois soldées par de tristes matchs nuls. Mais oui, c'était avant, car hier soir, El Tri en a fait voir de toutes les couleurs au Bafana Bafana, le Mexique qui a facilement dominé l'Afrique du Sud 2-0. Et encore, l'addition aurait pu être beaucoup plus lourde. Rencontre que vous avez pu vivre hier soir avec Victor Misistrano sur RFI. Victor qui revient sur le premier des 104 matchs de cette Coupe du Monde.
5: Il n'a pas mis longtemps à délivrer le stade Azteca. Épatant, l'attaquant Julian Quiñones a glissé le ballon entre les jambes de Ronwen Williams dès la 9e minute.
6: Ému d'avoir marqué mon premier but en Coupe du Monde dans ce stade impressionnant, rempli par les supporters qui sont venus nous soutenir dès la première minute. Il faut aussi souligner le travail de l'équipe qui nous a permis d'obtenir les trois premiers points.
5: Patient, appliqué, les Mexicains ont fait le travail dans une rencontre marquée par trois cartons rouges, dont deux côté sud-africain. Ils se sont mis à l'abri en seconde période grâce au buteur expérimenté Raúl Jiménez. Et face à une pression constante, les Bafana Bafana n'ont pas existé. Le défenseur Nkosinati Sibisi.
7: Une journée vraiment très difficile. Mais on savait que ce serait compliqué. Le Mexique à domicile, en ouverture. Cela dit, je ne pense pas que le résultat reflète la physionomie du match. C'était une rencontre faite de haut et de bas, avec des pertes de balles et des erreurs directes qui ont fini par leur donner l'avantage.
5: Des erreurs techniques pourtant bien trop nombreuses pour exister à ce niveau. Le score aurait même pu être beaucoup plus lourd en faveur d'une équipe mexicaine solide qui montre qu'il faudra compter sur elle dans ce mondial. Victor Misistrano, Mexico, RFI.
4: Et dans l'autre rencontre du groupe A, la Corée du Sud affrontait-elle la République tchèque à Guadalajara. Et ce sont les Sud-Coréens qui l'ont finalement emporté. Pourtant menés à l'heure de jeu, ils se sont imposés 2-1 avec un superbe but du milieu Imbeo-Ong-Yong. Après un festival dans la surface ce soir, le Canada fera son entrée dans la compétition. Coup d'envoi 19h TU face à la Bosnie-Herzégovine à Toronto.
1: Dans l'actualité également ce matin, cet énième revirement au Moyen-Orient.
4: Le 38e, Pierre, depuis le début de la guerre, selon le décompte de CNN, car Donald Trump annule finalement les frappes et bombardements prévus contre l'Iran et annonce qu'un très bon accord a été conclu et qu'il pourrait même être signé dès ce week-end en Europe. Accord auquel il n'assisterait pas, mais qui se ferait en présence de son vice-président J.D. Vance. Donald Trump qui a ajouté que le blocus des ports iraniens resterait en place jusqu'à ce que la transaction soit finalisée. Le président américain catégorique et optimiste quand l'Iran, de son côté, tempère et déclare qu'aucune décision définitive n'a été prise concernant un accord cadre. D'autant que Donald Trump annonçait il y a quelques heures encore qu'il s'apprêtait à s'emparer de l'île de Karg, d'où l'Iran exporte 90% de son pétrole. Opération qui a désormais du plomb dans l'aile et qui paraissait de prime abord comme très risquée. Nicolas Feldman.
2: S'emparer de l'île de Kargue reviendrait d'abord à priver de pétrole une partie du monde en cas de conquête par les États-Unis. Des analystes rapportent que Téhéran n'hésiterait pas à saboter ses propres installations énergétiques avec pour conséquence une inévitable envolée mondiale des cours du pétrole. Autre limite, une opération militaire serait complexe à mettre en œuvre et surtout risquée. L'île de Kargue se trouve en effet à moins de 30 km des côtes iraniennes. Occuper ce territoire mettrait alors les soldats américains à portée des missiles de Téhéran. Enfin, dernier argument, une telle offensive marquerait le début d'une opération terrestre. Et de l'aveu même de Donald Trump, interrogé ce jeudi sur Fox News, les Américains n'y sont pas prêts.
3: Ma préférence a toujours été de prendre l'île de Kargue. Pour être honnête avec vous, je ne suis pas sûr que les États-Unis aient le courage d'aller jusque-là. Et pourtant, on pourrait en tirer un énorme bénéfice. Mais je ne sais pas si l'Amérique en a vraiment la volonté. Je pense que les Américains préféreraient nous voir rentrer à la maison.
2: Ce n'est pas la première fois que Donald Trump désigne l'île de Kargue comme une cible. Début avril déjà, le président promettait, je cite, d'anéantir ce terminal pétrolier. Mais pour l'instant, malgré les menaces, l'Iran continue tant bien que mal d'exporter une partie de son pétrole.
4: Et l'annulation des frappes américaines et l'espoir d'un accord qui dope les marchés ce matin, puisque la bourse de Tokyo grimpe de 3%, celle de Séoul de plus de 7%. Les médias iraniens qui rapportent toutefois qu'une bonne partie de ce texte a été finalisée. L'Iran qui conditionne cependant tout éventuel accord à l'arrêt des combats au Liban, le pays qui en fait même une ligne rouge, le Liban, de nouveau visé par l'armée israélienne. 10 membres du personnel de l'hôpital de la ville de Tyr ont été blessés hier dans un bombardement de l'État hébreu. C'est la 6e fois depuis le début de la guerre, le 2 mars, entre Israël et le Hezbollah, que le périmètre de l'établissement est visé, fait savoir le directeur de l'hôpital. Au total, 17 hôpitaux ont été endommagés depuis cette date et 3 ont dû fermer au Liban.
1: Wall Street se prépare, décollage imminent pour SpaceX à la bourse de New York.
4: Qui s'apprête tout simplement à effectuer l'entrée en bourse la plus importante de l'histoire, une cérémonie est organisée tout à l'heure à Times Square à New York. L'entreprise d'Elon Musk qui a confirmé son objectif de lever 75 milliards de dollars lors de cette opération. C'est 3 fois plus que lors du précédent record. SpaceX qui fait valoir ses activités aérospatiales et dans l'IA bien sûr. SpaceX qui a pris son temps, Jeanne Bartoli.
8: Elon Musk a longtemps retardé la décision. 24 ans après sa création, SpaceX sera coté dans quelques heures à la bourse de New York. Objectif lever des capitaux car les activités du groupe nécessitent des investissements colossaux. Son réseau d'accès Internet par satellite Starlink est aujourd'hui rentable, mais ce n'est pas le cas de la branche aérospatiale et des lanceurs de fusées Starship. Pas le cas non plus de son activité d'IA, l'agent d'intelligence artificielle Grok, mais aussi le supercalculateur d'IA Colossus. Tous deux nécessitent encore des milliards de dollars d'investissement. Et c'est justement en vue de cette introduction en bourse que les activités d'IA ont été intégrées en février au groupe SpaceX. Alors si les investisseurs alertent sur une valorisation excessive de SpaceX comparée à son chiffre d'affaires réel, si certains s'interrogent ouvertement sur une possible bulle autour de l'IA, les analystes reconnaissent en tout cas que la demande devrait être au rendez-vous pour les actions SpaceX. 135 dollars l'action pour soutenir l'essor de l'IA, mais surtout l'incarnation d'un rêve technologique porté par Elon Musk, homme d'affaires aussi controversé qu'adulé et dont les projets suscitent toujours une attente hors norme.
4: Explication signée Jeanne Bartoli du service économie de RFI, une entrée en bourse historique, vous l'aurez compris, sur laquelle nous reviendrons dans le journal de 7h temps universel dans notre dossier et à lire dès à présent sur RFI.fr sur la saga SpaceX.
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1: RFI, il est 8h08 à Moscou. Les Européens plaident pour des négociations directes entre Russes et Ukrainiens.
4: Les ambassadeurs français, britanniques et allemands étaient hier dans la capitale russe pour soutenir la proposition du président ukrainien Volodymyr Zelensky. Ils ont rencontré le vice-ministre russe des Affaires étrangères. La semaine passée, le président russe Vladimir Poutine avait lui affirmé qu'il ne voyait pas l'intérêt d'une rencontre avec son homologue ukrainien. Et sur les terrains, la guerre continue. Une frappe ukrainienne a fait 2 morts dans la nuit dans la région russe de Bryansk, tandis qu'une attaque russe a fait 1 mort dans la région de Soumy, c'est au nord-est de l'Ukraine, non loin de la grande ville de Kharkiv, où la menace des drones reste permanente. Reportage, Emmanuel Chaz.
10: Ces explosions ont retenti mercredi vers 4 heures du matin à Kharkiv. Au petit jour, la Russie lançait plus de 20 drones sur la deuxième plus grande ville d'Ukraine. Et si les drones intercepteurs ukrainiens sont performants, ils n'empêchent pas toutes les destructions, comme dans ce café endommagé pour la seconde fois par une frappe russe. Mais Svitlana, derrière le comptoir, n'a aucune intention de baisser les bras.
11: Heureusement, il n'y a eu que les fenêtres qui ont été cassées. Nous avons juste ouvert quelques heures plus tard que d'habitude. Nous sommes amis avec nos voisins, avec tout le monde. Nous nous sommes entraînés toute la journée d'hier. Et en fait, quand on travaille, tout ça est plus facile à supporter.
10: Dans le parc voisin, le balai des drones ne semble plus effrayer personne. Alexis promène son fils et il est serein.
12: Effrayant de se balader ici? Non, on a l'habitude. Quand il y a un raid aérien, quand les missiles et les drones volent, on est chez nous. Enfin, derrière deux murs, comme on dit. En gros, soit dans la salle de bain, soit dans le couloir.
10: Dans le jardin de Kharkiv, des couples se promènent avec leurs chiens ou avec leurs enfants. Des amis jouent au tennis de table, d'autres encore font du yoga. En pleine conscience de la menace aérienne quasi permanente venue de Russie, éloignée d'à peine 25 km de la ville. Emmanuel Jasse, Kharkiv, RFI.
1: En France, maintenant, il y aura bien un procès pour Areva.
4: Un renvoi en correctionnel pour le géant français du nucléaire, jugé pour blessure involontaire. Areva suspecté d'avoir sous-évalué la menace Al-Qaïda, rendant ainsi possible l'enlèvement en 2010 de 5 Français, un Malgache et un Togolais près de la mine d'uranium d'Alrit au Niger. En septembre dernier, les juges d'instruction avaient ordonné un procès. Le parquet national antiterroriste avait fait appel, mais a été débouté. Maître Olivier Maurice est l'avocat de l'ex-otage Pierre Legrand, libéré en octobre 2013 après plus de 1000 jours de détention. Il se dit satisfait de ce renvoi en correctionnel.
13: La Cour d'appel de Paris, non seulement a confirmé le renvoi d'Areva pour blessures involontaires, mais elle a considéré que ces blessures involontaires avaient entraîné un préjudice extrêmement important, une incapacité de travail supérieure à 3 mois, ce qui est le maximum. Et donc, nous sommes évidemment satisfaits. Ce que nous pouvons regretter néanmoins, c'est que c'est le parquet qui avait cru devoir faire appel dans ce dossier et qui retarde l'issue de la procédure devant le tribunal correctionnel pour un dossier qui, malheureusement, est en attente maintenant depuis extrêmement longtemps, puisque le préjudice qui a été subi, notamment par Pierre Legrand, est tout à fait considérable. Il a été enlevé, séquestré dans des conditions abominables pendant plusieurs années et il appartiendra au tribunal correctionnel, si la responsabilité pénale d'Areva est retenue comme nous le souhaitons, eh bien de chiffrer son préjudice.
4: Des propos recueillis par Magali Lagrange. Le Niger, par ailleurs, qui durcit sa législation à l'encontre des personnes LGBTQ+. L'homosexualité n'était pas explicitement criminalisée dans le pays, mais la promulgation du nouveau code pénal en février dernier change la donne. Ce qui était passé inaperçu jusqu'ici, mais les réseaux sociaux et les médias locaux annonçaient dernier jour un vaste coup de filet contre la communauté homosexuelle. Un nouveau code pénal qui introduit de lourdes peines de prison et d'importantes amendes.
1: Enfin, l'intelligence artificielle est partout et surtout dans nos playlists.
4: Notamment lors du Mondial, Pierre, les hymnes officieux des équipes nationales générées par IA pullulent sur les plateformes, surtout sur Deezer. Près de la moitié des morceaux sont concernés, si bien que l'entreprise franco-américaine a mis au point un détecteur d'IA pour rassurer ses utilisateurs, souvent pris au piège. Olivier Roger.
14: Ce sera le charbon, soit une ceinture serrée.
15: Willy l'Ancien est devenu en quelques mois une star des plateformes avec sa voix sucrée, ses rimes évidentes et ses musiques qui le sont tout autant, au point d'intéresser les radios musicales de France et du Maghreb. Mais voilà, Willy l'Ancien n'existe que dans le silicium d'une intelligence artificielle. Désormais, Deezer propose aux utilisateurs de savoir immédiatement s'ils ont affaire à un humain ou à une machine. Un site dédié permet de scanner ses playlists et ce à partir d'une vingtaine de plateformes différentes. Cerise sur le gâteau, les artistes numériques seront démonétisés, c'est-à-dire que les algorithmes vont les ignorer, évitant ainsi de devoir les rémunérer. Bonne nouvelle pour les utilisateurs, mais surtout pour les artistes et les producteurs. Car face à la déferlante IA et au pillage des catalogues, les maisons de disques sont quelque peu démunies. Leur seule réponse est d'obliger les fabricants d'IA générative à signer des accords pour verser des royalties aux artistes dont elles utilisent les œuvres pour se former. Une régulation nécessaire aux yeux des sénateurs français qui viennent d'adopter un texte en ce sens, texte désormais entre les mains des députés.
4: Allez, pas de piège, pas d'IA, lui ne chante pas, il est en chair et en os bien à côté de moi. Voici Pierre Boudias pour RFI Matin.
1: Et merci Martin Guez. Prochain journal dans moins d'une heure, ce sera avec Marion Cazeneuve. En attendant, il est 5h13 en temps universel. RFI Matin, nous sommes ensemble jusqu'à 8h. Bienvenue à vous. 3 heures d'informations, de reportages, de chroniques qui nous mèneront bien sûr au stade aztèque de Mexico où la liesse s'est emparée des tribunes hier.
16: Le Mexique qui récupère, va y avoir une frappe et le but ! Et l'ouverture du score ! Le premier but de cette Coupe du Monde, il est pour le Mexique à domicile. C'est Julián Quiñones qui ouvre le compteur de sa sélection.
1: Le Mexique, pays hôte, lance son mondial après une victoire 2-0 sur l'Afrique du Sud. La Corée du Sud terrasse la République. République tchèque 2-1. Toutes les infos dans votre nouveau rendez-vous, le journal de la Coupe du Monde. C'est à retrouver dans un peu moins d'une demi-heure. Les échos de la Coupe du Monde, toutes les petites histoires de ce mondial également à 8h42. On évoquera également largement l'actualité au Moyen-Orient. Vous l'entendiez dans le journal, les frappes promises par Donald Trump sur l'Iran n'ont finalement pas eu lieu. Le président américain promet un accord imminent avec la République islamique, peut-être dès ce week-end. Pas sûr que Téhéran soit sur la même longueur d'onde. La stratégie américaine dans ce dossier, le contenu d'un éventuel accord et les perspectives de paix, on en parlera avec notre invité. Il connaît très bien le sujet. L'ancien envoyé spécial de Joe Biden pour l'Iran, Robert Mallet, sera avec nous en studio dans un peu plus d'une heure. À suivre également l'Inde qui tente de s'adapter à un climat de plus en plus chaud, près de 50 degrés dans certaines provinces au mois de mai, et une nouvelle assurance proposée aux travailleuses de la forêt.
17: Bonjour à toutes et à tous. Vous écoutez les idées de sortie de Radio Alliance Plus. On vous en a déjà parlé. Toute la semaine a lieu le Festival d'écologie populaire nîmois, les Vers du Terre-Terre. Cette troisième édition, avec pour thématique « Fauchons le blé, parlons oseille », vous propose une multitude de rendez-vous dans différents quartiers de la ville. Ceci étant dit, nous vous encourageons grandement à venir faire un tour dimanche après-midi à la Placette, car à 17h aura lieu la restitution d'ateliers radio qu'Alliance Plus et Rage ont mené depuis plusieurs mois auprès des jeunes des 1000 couleurs et de l'ADPS Picevin. Au fil des échanges, émergent au micro leur voix, leurs passions, leurs envies, leur lien à ce quartier qu'ils habitent et leur rire. Pour ne louper aucun détail de la programmation, rendez-vous sur la page Instagram des Vers du Terre-Terre. Samedi et dimanche, à 10h30, les tout-petits peuvent découvrir les aventures de Gratouille, la petite souris, à la Comédie de Nîmes. Sur le chemin du retour qui l'amène à son village, Gratouille croise plusieurs animaux qui deviendront ses amis. Gratouille croise Justin le lapin, Simon le hérisson. La pluie interrompt la souris et l'oblige à s'abriter sous un arbre. Elle y rencontre Camille, la gentille crocodile. Un peu plus loin, Hippolyte l'hippopotame s'ébroue dans la gadoue. Quand elle arrive au village, c'est la fête. Tout le monde s'active dans les préparatifs. Elle décide de participer à cette fête et se transforme en clown. Habillée pour l'occasion, elle choisit de faire participer les enfants. Le spectacle s'adresse aux petits humains de 1 à 6 ans. Pour réserver vos places, rendez-vous sur le site de la Comédie de Nîmes. Dimanche aura lieu la journée Blanche Art. Pour la cinquième année consécutive, les artistes des rues Adolphe Blanchard, du Père d'Alzon et de la Samaritaine à Nîmes exposent et invitent des artistes locaux à présenter leurs travaux dans les jardins amicalement ouverts par les résidents. Cette année, 33 artistes exposeront leurs œuvres dans 12 jardins. Peintures, sculptures, collages, gravures, aquarelles, dessins, broderies d'art, photographies. Depuis 2022, organisée par l'association Blanchard, cette manifestation donne de la visibilité aux artistes et crée du lien dans le quartier Grésan. Vous souhaitiez une raison supplémentaire d'aller y jeter un œil ? Eh bien, sachez que l'entrée est libre et gratuite. C'était les idées de sortie de Radio Alliance Plus. Merci beaucoup pour votre écoute et votre fidélité. Je vous souhaite une agréable journée sur le 103.2 en DAB+ et sur notre site internet. On se retrouve dès demain pour de nouveaux rendez-vous.
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19: Les rivières au micro, avec l'Écho de l'eau. Bonjour à toutes et à tous, c'est un plaisir de vous retrouver aujourd'hui. Je suis Julie de la Fédération de pêche du Gard et vous écoutez l'Écho de l'eau sur Radio Alliance Plus. Pour les habitués de l'émission, eh bien non, je ne suis ni accompagnée d'Héléna ni de Florian, mais j'ai un invité avec moi, un spécialiste dans son domaine. Mais avant de vous le présenter, je préfère vous prévenir, le sujet du jour est très grave. Bon, ok, ce n'est pas la première fois qu'on vous dit ça en début d'émission. En même temps, être un poisson de nos jours, c'est pas évident. Mais je vais vous parler d'un sujet qui me touche particulièrement, puisqu'il s'agit de la disparition d'espèces. Alors non, je ne vais pas remonter au temps du Jurassique ou du Crétacé. On reste dans notre ère, au temps des hommes, et c'est justement ça qui est alarmant. Par exemple, on connaît tous l'histoire du dodo. Cet imposant oiseau de l'île Maurice, peu craintif et qui ne vole pas, et qui a péri vers 1680, seulement 90 ans après sa découverte. La cause ? L'arrivée des Européens, qui l'auraient chassé, mais qui ont également introduit de nouveaux prédateurs et détruit les forêts que les dodos avaient pour foyer. On peut également mentionner le loup de Tasmanie, qui a été largement chassé dès l'arrivée des hommes il y a environ 3500 ans, mais qui se sont vus prendre en plus une prime d'abattage à l'arrivée des colons, ce qui l'a officiellement fait disparaître en 1936. Mais il y a encore plus récent, et le monde aquatique n'y échappe pas. On va commencer, mais tout doucement, pour évoquer une espèce non éteinte quand même, mais pas loin. Et pour ça, je laisse la parole à mon collègue de l'association Migrateurs Rhône-Méditerranée.
20: Bonjour à toutes et à tous, et merci Julie de m'accueillir dans cette émission. Je suis Damien, et je travaille donc à l'association Migrateurs Rhône-Méditerranée. C'est une association spécialisée dans les poissons dits grands migrateurs, qui sont des poissons qui ont besoin à la fois des milieux marins et des milieux d'eau douce pour vivre. Aujourd'hui, je vous propose de remonter le temps et de commencer par parler d'un poisson migrateur surprenant, aussi ancien que méconnu, la lamproie marine. La lamproie marine n'est ni un poisson ni une anguille, même si elle lui ressemble. Elle appartient à un groupe très ancien de vertébrés apparus il y a plus de 500 millions d'années. À cette époque, la vie commençait à peine à conquérir les océans et les dinosaures n'existaient pas encore. Cette espèce a donc traversé les âges sans changer. Pour vous donner une idée, son corps est long, lisse, sans écailles et elle n'a pas de mâchoire. Dans le jargon scientifique, on appelle ça un agnate. Sa bouche est circulaire, garnie de petites dents cornées, ce qui lui permet de se fixer sur d'autres poissons pour se déplacer et pour se nourrir. C'est à cause de ses caractéristiques qu'on appelle parfois « poisson vampire ». Cette appellation peut faire peur, mais la lamproie marine est avant tout une grande migratrice, comme la lancefaite de Méditerranée dont Elena et Florian vous ont parlé. Elle naît en eau douce dans nos rivières et y passe 5 à 7 ans sous forme de larves. On appelle ces larves des amocètes. Elles filtrent l'eau pour se nourrir. C'est une vie discrète, presque invisible, au rythme lent du courant. Et puis un jour, la métamorphose s'opère. Elle quitte la rivière et rejoint la mer, où elle grandit et parcourt de longues distances. Au bout d'une année et demie environ, comme guidée par un appel ancestral, elle remonte le fleuve pour se reproduire, revenant là où tout a commencé. Durant cette migration finale, elle ne se nourrit plus, plus du tout. Elle consacre toute son énergie à un seul objectif, donner naissance à la génération suivante. Mâles et femelles vont alors se rassembler sur des frayères favorables, ou presque. Pour construire leur nid, elles vont déplacer des cailloux avec leur bouche. Après la ponte, son cycle s'achève. Et oui, épuisée par ce long voyage,

0: d'une main et principalement du côté de Toulon. D'ailleurs, si vous observez une lamproie ou un nid dans les cours d'eau du Gard, n'hésitez pas à contacter l'association Migrateurs en Méditerranée. Nous rechercherons toute observation de sa présence. Et soyez vigilants lors de vos sorties en mer, elle peut également être observée accrochée à la coque d'un bateau.
1: Pour finir avec une note un peu plus légère, je souhaite vous parler d'une espèce qui est encore présente dans le bassin du Rhône, et heureusement. Elle se cache, tapie sur le fond des cours d'eau, bien camouflée d'une couleur brun jaunâtre, avec ses flancs traversés par 3 à 4 bandes noirâtres et son corps allongé avec de grands yeux réfléchissant la lumière. Si cette description vous dit quelque chose, eh bien vous avez de la chance. Vous avez peut-être pu apercevoir l'apron du Rhône. Alors d'abord, n'en soyez pas si sûr. Il est facile de le confondre avec un goujon, une perche ou encore un chabot. Mais son museau arrondi et long et ses écailles rugueuses ne font aucun doute. Et si c'est une chance de l'avoir vu, c'est parce que cette espèce, on ne la voit pas n'importe où. L'apron du Rhône, on le retrouve, eh bien, dans le bassin du Rhône, oui. Mais ce qui devient intéressant, c'est qu'on ne le retrouve nulle part ailleurs. À une époque pas si lointaine, jusqu'au début du XXe siècle, l'apron était présent dans tout le Rhône et une grande partie des affluents. Mais aujourd'hui, cette espèce ne vit plus que sur quelques rivières. 5, pour être précis. Son linéaire de répartition a diminué de 90%, donc ça commence à devenir compliqué de tomber sur lui. Il faut aller le chercher dans le bassin de l'Ardèche ou de la Durance, ou encore dans le Verdon ou le Doubs. Mais alors, qu'est-ce qui a pu causer cette régression des populations? Eh bien, il y a 3 raisons. La première est la méconnaissance de l'espèce. Ne faites pas les fins connaisseurs, je suis sûre qu'avant d'entendre son nom, vous n'aviez aucune idée que cette espèce existait. Et comme pas grand monde ne la connaissait, les mesures de gestion associées aux rivières ou aux poissons étaient inadaptées, voire inexistantes pour lui. Ensuite, sans surprise, les 2 dernières raisons évoquent l'état des cours d'eau avec la fragmentation de ses habitats, la disparition de certains milieux propices à sa vie, ainsi que la diminution de la qualité de l'eau. Pour vous dire, il aime les zones de courant frais à gros galets pour s'y cacher et s'y déplacer. Autant vous dire que dans le Rhône, ces milieux n'existent plus et que dans les eaux de rivière, il y a facilement des températures trop chaudes pour son bien-être. Pour ne rien arranger, un apron peut espérer se reproduire entre 1 à 2 fois au cours de sa vie. Pourquoi si peu, vous pouvez me dire? Simplement parce qu'à l'inverse de l'esturgeon, la vie d'un apron ne dure qu'entre 3 et 4 ans. Il suffit donc que la reproduction ne se passe pas comme prévu une année, voire les 2, à cause de crues ou de conditions de température défavorables. Et là, c'est le drame pour tout un groupe d'individus. Alors, ça ne paraît pas comme ça. Je vous avais dit que je voulais terminer cette chronique avec une note plus positive, même si pour l'instant, ça n'en a pas l'air, je le conçois. Mais grosse coupe, l'apron n'a pas disparu des cours d'eau rhodaniens. Ou du moins, pas encore. Car on se le doute bien qu'avec 4 rivières, c'est pas vraiment le top pour la survie d'une espèce entière. L'espèce a donc été classée en danger d'extinction et possède un plan national d'action. Des structures de protection travaillent donc sur lui. Côté associatif, des prospections nocturnes sont organisées pour suivre les populations d'aprons. Pourquoi la nuit encore, vous allez me dire? Tout simplement parce que l'apron, c'est un poisson actif principalement la nuit. Et à ce moment-là, il n'est plus aussi bien camouflé qu'en journée, puisque ses yeux brillent lorsqu'ils sont éclairés par une lampe. À échelle nationale, de nombreux efforts de conservation et de restauration des habitats ont été déployés, aussi bien qu'en 2018, des opérations de réintroduction de juvéniles ont été testées. Et bonne nouvelle, dans la Drôme, l'apron semble avoir pu trouver son bonheur. Chers auditeurs, c'est déjà la fin de ce premier épisode, on espère qu'il vous a plu. Vous pouvez le réécouter sur le site de Radio Alliance Plus avec plein d'autres informations si le sujet vous a intéressé. Nous, on se retrouve très vite pour la deuxième partie. D'ici là, pour le bien commun.

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3: Les Voix du Dehors, réalisée par Chanel Roig. Côté jardin solidaire. Petits et grands, les mains dans la terre.
4: Et du coup, c'est vraiment un trésor de la nature. Mais normalement, on l'utilise sous forme d'huile essentielle avec quelques petites gouttes diluées.
3: Alessandra Bertinelli, coordinatrice de Côté Jardin Solidaire.
4: Et voilà, c'est très intéressant parce que quand on fait les visites pédagogiques, c'est toujours des visites qui s'appuient beaucoup sur la dimension sensorielle. Du coup, on essaie de faire découvrir les choses par les senteurs. Parfois, on fait goûter, toucher, sentir. Et du coup, elle a vraiment plein de qualités pour se faire découvrir, que ce soit par les adultes ou par les enfants.
5: Observez les plantes. C'est très instructif. Elles survivent les plantes en milieu agressif.
4: Là, vous voyez en pleine action, du coup, Fatima et Kismati. Fatima, elle est en stage monitrice éducatrice et Kismati, elle est animatrice ici. Et elles sont, du coup, avec une école. C'est une classe de CP parce qu'on reçoit souvent des écoliers ici. Car le jardin, c'est un jardin d'insertion, mais aussi un jardin pédagogique. Plus du volet insertion, on a aussi un volet pédagogique. Du coup, on reçoit au jardin des écoles, comme l'école, la classe de CP que vous voyez là parcourir les parcelles. On reçoit des groupes qui viennent avec les centres sociaux, avec les associations, avec les partenaires du territoire. Et on reçoit aussi des adultes. On fait des actions pour les seniors, pour les bien vieillir, comme on dit aujourd'hui. En tout cas, voilà, on utilise pas mal les supports plantes et jardins pour travailler avec les personnes âgées, avec des ateliers de jardinage adaptés pour les seniors et des ateliers d'orthithérapie. Et là, du coup, tout ce travail pédagogique vise d'un côté à permettre un peu cette reconnexion avec la nature, parce qu'en situation urbaine, les personnes, notamment les enfants, sont de plus en plus déconnectés de la nature et n'ont pas l'occasion de faire ces liens entre alimentation, agriculture, nature. Et là, ils peuvent vraiment observer avec les yeux ce qui se passe, de quoi on peut se nourrir, comment les plantes poussent. Et puis on les laisse vraiment aussi être dans l'action et du coup avec eux, en général, on fait toujours des activités pratiques. Du coup, ICP, qui est une classe qui est reçue ici plusieurs fois dans l'année, en plus des visites classiques du jardin, peut aussi se retrouver à faire des semis, des répiquages, des plantations, jusqu'à arriver à la récolte et puis la confection d'un plat avec les légumes que eux-mêmes ils ont fait pousser. Et ça permet vraiment de comprendre un peu les fonctionnements de tout ça et de voir aussi comment ça fonctionne par rapport à la saisonnalité, le fait que on n'a pas toutes les légumes et les essences qui poussent à nos latitudes. Il y a des enfants qui nous ont montré des courgettes jaunes parce qu'ici on a aussi beaucoup de variétés insolites et anciennes. Du coup, on n'a pas forcément les légumes classiques qu'on trouve en supermarché. Et ils nous ont demandé si ce n'était pas des bananes. Du coup, on voit qu'il y a vraiment effectivement pas mal de travail à faire là-dessous. Et puis, il y a tout ce travail autour de l'écologie, de la sensibilisation à la transition écologique, la sensibilisation à l'environnement. On parle de plein de choses. On parle du sol, on parle de l'eau, on parle des ressources naturelles. Et du coup, c'est encore une fois un support qu'on utilise pour après amener des thématiques et des réflexions pour les publics qui viennent visiter les jardins.
5: Je

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2: À gras de la mare, à gras de la montagne, à gras de l'Occitanie.
3: Les classes doc, les pitchoum prennent la parole. À l'école, au collège, au lycée, s'éduquent aux médias, la langue et la culture occitane. Eh bien, ils vous en parlent. Fêtes, chansons, danse, événements, contes, médias, patrimoine, gastronomie, espoir, musiques actuelles, et n'est pas assis. Est-ce la classe doc, une chronique de Radio Alliance Plus. La classe doc, les collégiens prennent la parole et comme d'une d'entre elles a son grandé, 13e, 4e, étudie son la guerre, la paix, et le programme des 6 classes, avaient parlé d'accord bien en occitan. D'une, ils sont estat trucates, francamente trucates, qui veulent dire choquées, par les écoles qui se font bombarder dans l'actualité et ont écrit un texte sur l'école de Shiraz qui fut bombardée, ont même écrit des pensées. Ça doit faire la paix, pour des causes importantes, mais c'est un bloc, écoutez-le.
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7: 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Sauxis, un bruit fort, prigon, intense. Sauxis, pas. Mais il reste un silence qui est peso. Los enfants, enfin, s'amusent pas mais. Los pro, mai. Los professeurs, los grenda pas mais. Dingum apprenda pas mais. Res din aquello escuela. Las frappas sont tombadas. 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

0: continue le programme avec « Vue de ma fenêtre » proposé par Radio Ecclesia.
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2: Nous avons évoqué dans notre dernier rendez-vous ces Jeux olympiques très particuliers qui se sont déroulés le mois dernier à Las Vegas, que l'on peut appeler les Jeux olympiques transhumanistes ou encore les Jeux des dopés. Sportivement, si l'on peut dire, le résultat ne fut pas à la hauteur des attentes puisqu'aucun record mondial n'a été battu, sauf un en nage grâce à une combinaison synthétique interdite en compétition. Néanmoins, il faut nous poser la question, qu'y a-t-il derrière ce qui semble être une farce ? Le fondateur australien qui se cache derrière cette entreprise est avocat de formation. Il finance largement le projet. La question est pourquoi ? En février 2025, Donald Trump Jr. les a rejoints en déclarant « Les Jeux des dopés représentent l'avenir, de vraies compétitions, de vraies libertés, de vrais records brisés ». On sent bien derrière ces propos qu'il y a plus qu'un amusement, plus qu'une sorte de pari, il y a une véritable idéologie. L'un des fondateurs l'avoue en réalité. Je cite « Quand nous avons lancé NNCED, les Jeux de dopés, nous voulions faire quelque chose de simple, mais de fondamentalement différent. Redéfinir la performance humaine une fois que l'on autorise la science à en faire partie. » Ce qui avait commencé comme une redéfinition du sport humain est devenu une mission bien plus large qui offre à des millions de personnes l'opportunité de vivre leur vie différemment. Si la science permet à chacun de devenir plus fort, plus sain et plus performant à tout âge, alors pourquoi ne pas construire un cadre qui l'accepte réellement ? L'agence américaine antidopage a bien sûr réagi, rappelant que l'attention devait rester centrée sur les athlètes qui concourent de manière honnête et sûre, ainsi que sur la nécessité de garantir un système efficace pour les protéger. Face à elle, les organisateurs des Jeux de dopés répliquent que plutôt que de continuer à faire semblant, autant encadrer médicalement ce qui se fait déjà dans l'ombre. Le seul athlète français participant à la compétition dans le sprint, Mouhamadou Fall, déclare « Depuis que je ne cours plus, depuis 2024, des histoires me reviennent. Je suis choqué, ça me dégoûte. Tu ne sais même plus contre qui tu te bats. Au moins ici, on est sur un pied d'égalité. » On comprend vite que le spectacle sportif n'est qu'une vitrine quand on constate que sur le site des NNCED Games, on peut d'ores et déjà acheter des traitements hormonaux masculins et féminins. Nous pensons que ce modèle peut devenir extrêmement rentable, affirme l'un des fondateurs. Nous allons attirer énormément d'attention et convertir cette audience en abonnés et en consommateurs. Et dans 10 ou 20 ans, si les gens ont des membres bioniques intégrés à leur corps, alors la question deviendra beaucoup plus intéressante. On entrera dans un autre niveau d'augmentation humaine. Le business reste donc du business à n'importe quel prix.
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0: On continue nos programmes avec Parole du jour présentée par Redouane Esmenti.
4: Radio Alliance Plus, vous écoutez la parole du jour de Redouane Esmenti.
5: La parole du jour se trouve dans l'Évangile selon Marc au chapitre 4. Je lirai les deux versets, les versets 30 à 32. Il dit encore, à quoi comparerons-nous le royaume de Dieu ? Ou par quelle parabole le représenterons-nous ? Il est semblable à un grain de sénevé qui, lorsque l'on le sème en terre, est la plus petite de toutes les semences qui sont sur la terre. Mais quand, lorsqu'il a été semé, il monte, devient plus grand que tous les légumes et pousse de grandes branches, en sorte que les oiseaux du ciel peuvent habiter sous son ombre. Nous avons l'habitude et nous avons appris cela, c'est-à-dire il nous faut aimer souvent ce qui est grand. Les grandes réussites, les grands projets, les grandes réalisations, nous sommes impressionnés par ce qui se voit. Pourtant, Jésus choisit une image étonnante pour parler du royaume de Dieu. Il parle d'un grain de moutarde, une graine minuscule, presque insignifiante, à peine visible dans la main. Et pourtant, dit-il, une petite graine devient un grand arbuste où les oiseaux peuvent venir s'abriter. Pourquoi Jésus choisit-il cette image? Sans doute parce que nous sous-estimons souvent la force des petites choses. Une parole encourageante, un sourire, vous voyez, un geste de solidarité, ces choses sont parfois dérisoires. Et pourtant, je vous assure, elles changent des vies. Nous vivons dans un monde qui valorise la puissance, la rapidité. Nous aimerions des résultats immédiats, des transformations spectaculaires. Mais la vie pousse rarement ainsi. Un arbre met du temps à grandir. Une relation se construit lentement. Une confiance retrouvée demande de la patience. Et Dieu travaille souvent de cette manière. Dans la discrétion, dans la durée, dans ce qui paraît insignifiant, peut-être avons-nous parfois l'impression que notre contribution est trop petite, que nos efforts ne servent à rien, que nos engagements sont dérisoires. Et face aux difficultés du monde, Jésus nous invite à regarder autrement. Il nous rappelle que les plus grandes transformations commencent souvent par de petites graines. L'histoire de l'humanité est remplie de gestes modestes qui ont produit des fruits inattendus. Alors aujourd'hui encore, nous pouvons chacun semer, sans toujours voir immédiatement le résultat, mais avec confiance, car le royaume de Dieu grandit souvent là où personne ne l'attend. Alors ne méprisons jamais les petits commencements, ils portent parfois en eux un avenir que nous ne pouvons pas encore imaginer. Bonne journée.
0: C'était la parole du jour de Redouane Esbanti. 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
6: Notre sujet cette semaine, c'est Georgeville, un agronome né à Pont-Saint-Esprit, mais qui a révolutionné l'histoire de l'agriculture, la façon de faire l'agriculture, de se spécialiser, qui a découvert les engrais. Sylvia Évrard, vous êtes tombée sur ce personnage, vous avez enquêté sur lui et vous avez eu envie d'écrire un roman historique. Parce que par le roman historique, vous nous faites entrer dans une période de vie. Vous mettez en scène un peu vos hypothèses parce qu'il y a beaucoup d'inconnus autour de ce personnage. Et puis, vous apportez aussi un personnage qui est très sympa, qui s'appelle Magda.
7: Voilà, son Magdalena. Magdalena, mais tout le monde l'appelait Magda.
6: Et puis son nom de famille, c'était...
7: Vidal. Alors, il y a un petit jeu de mots. Donc, il y a Vidal, le Vidal que connaissent les médecins. Mais bon, pour le deuxième sens, là, moi, les personnes qui iront se recueillir sur la tombe de Georgeville à Pont-Saint-Esprit comprendront aussi pourquoi j'ai choisi Vidal. Là, j'en dis pas plus. Il faudra aller se recueillir sur la tombe de Georgeville.
6: Ou lire votre roman parce que vous l'expliquez. Oui. Mais pourquoi Magda? Et qu'est-ce qu'elle faisait, Magda?
7: Alors, Magda, c'est une herboriste. Et donc, je me suis dit, au 19e siècle, on n'avait pas pris conscience des dangers des engrais. Donc, c'est vrai que là, ça fait un peu peur. Donc, je me suis dit, en lui mettant quelqu'un qui allait peut-être lui montrer que les engrais auraient peut-être des côtés négatifs, surtout les nitrates, les explosifs quand même, ce serait quand même un peu équilibrer un peu les choses. C'est pour ça qu'il me fallait un personnage opposé, complémentaire, visionnaire aussi, pour bâtir une histoire.
6: Et alors quand on lit votre livre, Magda est une fille charmante, Elle est recueillie par sa...
7: Par sa tante, oui.
6: Sa maman est...
7: Voilà, elle est partie à Paris, elle voulait devenir cantatrice, elle ne reviendra pas. Et...
6: Non, a priori, donc, elle est morte
7: Voilà.
6: Son père réapparaît dans sa vie.
7: Voilà.
6: Et puis, elle tombe amoureuse d'un berger aussi.
7: Oui, sa tante était herboriste Marthe.
6: Et alors, voilà. Vous nous faites aussi entrer dans une guerre entre les herboristes
7: pharmaciens.
6: Oui. Ça, c'est inventé ou c'est...
7: Ah non, pas du tout. Non. Donc là, justement, pour revenir sur ce sujet-là, là, tout est parfaitement exact. Donc là, on peut faire un petit récapitulatif sur l'herboristerie rapide. Hein.
6: Oui.
7: Donc c'est une pratique quand même qui est courante depuis pratiquement l'invention de l'agriculture. Hein. C'est, comment dire, une spécialité qui s'est beaucoup développée au Moyen-Âge, grâce aux religieuses. En particulier, enfin, il y en a une qui était très connue, c'était Hildegard von Bingen, hein, qui a vécu au milieu du Moyen-Âge. Donc les religieuses faisaient des tisanes, des baumes, des sirops, des onguents. Enfin bref, bon, c'est une spécialité qui s'est beaucoup développée. D'ailleurs, il y avait souvent dans les jardins trois parties. Hein, le jardin des simples, c'est-à-dire des plantes médicinales, les légumes et les fleurs. Hein, bon. Donc c'était une pratique qui était souvent réservée aux femmes, pas exclusivement réservée aux femmes, mais souvent aux femmes, parce que les médicaments provenaient essentiellement des plantes. Jusqu'au début du XXe siècle, c'était pratiquement exclusivement des plantes. Et d'ailleurs, encore aujourd'hui, 70% de la pharmacopée est issue du monde végétal. Alors, il y a eu une évolution de la profession au XVIIIe siècle, et les herboristes ont voulu se distinguer des apothicaires. À l'époque, on les appelait les apothicaires, c'était les ancêtres des pharmaciens. Et donc, la pharmacie, elle, va être plutôt réservée aux hommes, plus scientifique, enfin, c'était des études plus chères, enfin, c'était pas du tout le même domaine. Et donc, les herboristes voulaient se détacher, se dissocier des apothicaires, en fait. Et avec Napoléon Ier, ce sera chose faite, puisque Napoléon Ier va accepter, par une loi, la loi du 11 avril 1803, enfin, dans le calendrier de l'époque, c'était le 21 germinal en 11, il va créer le certificat d'herboriste. Donc j'ai mis aussi dans le roman, bien entendu, hein, c'était le tout début. Donc ça consistait à reconnaître 50 plantes fraîches, 50 plantes sèches. C'était pas très cher, l'examen était abordable. Donc les femmes du peuple pouvaient tout à fait s'adonner à cette pratique. Alors c'était entre le commerce et le soin, c'était pas très bien défini comme contour. Et ça plaisait bien aux herboristes, apparemment. Elles donnaient du soin, elles écoutaient. Alors il y a une belle thèse d'Ida Bost, hein, qui est la grande spécialiste de l'herboristerie, que je conseille, qui a bien étudié les débuts de l'herboristerie. Alors, sous la Troisième République, là j'y viens à votre question, sous la Troisième République, les pharmaciens ont essayé de supprimer la profession d'herboriste. Ils n'ont pas réussi. Donc là, c'était sans succès parce que, évidemment, les herboristes leur faisaient ombrage, leur faisaient une grande concurrence. Donc ça a été des coups de boutoir assez fréquents. Les remèdes étaient moins chers, on allait bien voir l'herboriste, aller voir l'herboriste, plutôt que le médecin. Ils finiront par avoir la peau quand même des herboristes. Hein. Là, ça sera sous l'État français, en 1941, donc le 11 septembre 1941, le certificat sera supprimé. Et c'est un cas d'ailleurs unique en Europe. Hein. C'est une exception en Europe. L'herboristerie revient exclusivement à la pharmacie. Il y a eu une tentative pour recréer la profession initiale par Joël Labbé, c'était en 2018, donc c'était il n'y a pas très longtemps, mais aucune loi n'a été adoptée. Donc la profession d'herboriste n'existe toujours pas. Mais il y a quand même 148 plantes médicinales qui sont en vente libre. Donc on ne peut pas trop s'appeler herboriste, on ne peut pas trop parler des plantes, mais on peut vendre, sans que ce soit dans le cadre d'une pharmacie, on peut vendre quand même 148 plantes médicinales.
6: Eh,
7: voilà.
6: Mais alors, on a bientôt fini nos interviews ensemble, Sylvia, mais ce qui est intéressant, c'est vos sources. Comment vous avez réussi à étayer votre roman, parce que c'est un roman, d'accord, vous avez brodé, par exemple Magda, c'est un personnage qui a été brodé, qui a été inventé, mais vous êtes allé chercher aussi des faits historiques.
7: Oui, bien sûr, oui. Bon, heureusement, il y a quand même plusieurs notices biographiques, hein, donc qui ont été bien utiles, à commencer par celle de Georges Ville lui-même, hein, puisqu'il a écrit sa propre notice lorsqu'il a reçu le grade d'officier de la Légion d'honneur. Puis il y a eu d'autres notices, hein, celle de Charles-Ernest Guigné, qui était professeur au muséum dans le domaine de la physique végétale, donc c'était au 19e siècle, donc il a écrit une notice sur Georgeville. Il y a eu l'hommage à Georgeville par Louis Bruguière-Roux, hein, qui est très, très intéressant. Il y a eu Émile Roux aussi, dont j'ai parlé tout à l'heure. Il a écrit Les souvenirs sur Georgeville, communication donnée donc en 1944. Hein, donc, et puis plus récemment, Jean Boulen. Donc, il est un agronome. La conférence de Jean-Paul Legros aussi sur Georgeville. Donc, il y a quand même de la matière sur les faits, les grandes étapes. Là, on sait où on va. Bon, il y a les livres de Georgeville aussi. Hein. Il a écrit Les engrais chimiques, le fumier et le bétail. Hein. Bon, c'est plutôt réservé aux scientifiques. Mais enfin, bon, on peut y trouver des choses hein, quand même. Hein. Il a écrit aussi La production végétale et les engrais chimiques. Donc, il y a de la matière. Hein. Sinon, bon, mes sources, c'était évidemment le registre d'état civil. Hein. Je me suis précipitée sur l'état civil pour savoir ce qu'il en était de cette légende. Hein. Et puis là, bon, il n'y a pas de doute. Hein. Et c'était vraiment, c'était pas du tout le
6: demi-frère. Donc il a eu un seul fils. Hein.
7: Apparemment, oui. Il a eu un fils qui s'appelait Georges.
6: Son épouse est morte jeune, non ?
7: Elle est morte alors en 1911, bien après lui. Elle a été enterrée à Paris. Et ils ont eu un fils qui est mort la même année que la maman. Là, je ne sais pas pourquoi. J'ai pas trouvé l'explication en 1911. Son fils a eu une petite fille aussi, Hélène. Il y aurait peut-être une descendance, mais là, il faudrait voir. C'est difficile maintenant, l'état civil est trop proche. Mais une descendance avec François Chandernagor. Bon, donc, mais là, bon, avec les archives familiales, il y aurait moyen. Mais il faut vraiment, vraiment fouiller hein, pour savoir si c'est exact, précis. Hein, mais bon, j'ai vu une petite allusion à la famille Chandernagor quand même. Hein, bon. Sinon, au niveau des sources, bon, en dehors du registre d'état civil, bon, j'ai utilisé la presse. Coup de journaux hein, pour avoir les petits points de détail, les plans cadastraux pour se situer à l'époque, les archives municipales. J'avais rencontré à l'époque Éric Grieux, hein, il n'était pas encore retraité des archives municipales, donc c'est lui qui m'avait piloté aussi un petit peu. Les archives départementales, il y a la thèse d'Ida Bost sur l'herboristerie, et puis Alain Girard, incontournable Alain Girard. Pour l'histoire de Pont du 19e siècle.
6: Merci infiniment, Sylvia Effrard, d'être venue nous parler de ce roman historique que vous avez écrit et surtout nous faire bénéficier des recherches que vous avez faites autour de cette personne qui est Georgeville, quelqu'un qui a marqué l'histoire de l'agronomie en France, mais bien au-delà. Et je rappelle que vous avez édité ce roman historique aux éditions de La Fenestrelle, L'herboriste et l'agronome. Mais le scoop, c'est que vous avez aussi écrit une pièce de théâtre sur le pont de Pont-Saint-Esprit et vous serez mon invitée la prochaine saison. Merci Sylvia.
7: Merci beaucoup.
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1: Dans toute l'actualité avec vous, Marion Cazeneuve, bonjour.
3: Bonjour Pierre, bonjour à tous.
1: Et à la une, Donald Trump qui évoque un accord avec l'Iran.
3: Et cet accord pourrait être signé dans les prochains jours. Selon lui, Téhéran, de son côté, dit ne pas avoir tranché. Alors que la veille, le président américain menaçait de frapper à nouveau l'Iran. Malgré les tensions géopolitiques qui s'invitent jusqu'à la Coupe du Monde de football, la compétition a bien démarré hier avec une victoire du Mexique 2-0 contre l'Afrique du Sud. SpaceX entre en bourse aujourd'hui. L'entreprise d'Elon Musk compte lever 75 milliards de dollars lors de l'opération. Dans l'actualité également, l'épidémie d'Ebola qui poursuit sa progression dans l'est de la RDC. Et puis en France, à moins d'un an de la présidentielle, l'exécutif s'inquiète d'ingérences étrangères et espère l'adoption d'une loi d'ici là pour limiter la diffusion de fausses informations.
1: L'Iran n'a pas tranché sur un accord avec les États-Unis.
3: Téhéran a largement mesuré les propos de Donald Trump. Le président américain a assuré qu'un très bon accord avait été conclu avec l'Iran et était en passe d'être signé quelques heures avant. Pourtant, il menaçait de frapper le pays. Une nouvelle fois, le chef de la Maison-Blanche sème donc le doute avec des propos contradictoires. À Washington, la correspondance de Vincent Souriau.
4: Cette fois, Donald Trump en a l'air persuadé. Cette fois, ça y est, dit-il, les États-Unis ont trouvé un compromis avec l'Iran.
5: Nous venons de parvenir à un beau règlement de la guerre. Nous sommes dans la phase de finalisation des documents qui ne devrait prendre que quelques jours. Ensuite, une signature, sans doute en Europe, et c'est une très bonne chose.
4: Il fournit très peu de détails sur les termes précis de ce texte, mais le président américain affirme que l'Iran aurait renoncé pour de bon à la possession d'une arme nucléaire.
5: Le plus important, c'est que cet accord prévoit que l'Iran n'ait jamais d'armes nucléaires. C'est tout l'objet de ce que nous avons mis en œuvre pour y arriver. Donc c'est quelque chose de très important.
4: Interrogé par la presse, Donald Trump affirme que le guide suprême iranien aurait approuvé ces dispositions et que le blocus du détroit d'Ormuz serait levé par les États-Unis immédiatement après la signature. À ce stade, le Qatar, qui a repris une place centrale de médiateur dans ce dossier, se contente pour sa part d'évoquer des progrès réalisés dans le cadre du processus de négociation. Vincent Souriau, Washington RFI.
3: L'Égypte, elle appelle Washington et Téhéran à saisir l'opportunité d'un accord après les derniers propos de Donald Trump.
1: Et ces propos, on va les analyser avec notre invité après ce journal, Robert Mallet, ancien envoyé spécial pour l'Iran du président Joe Biden, actuellement directeur du programme Moyen-Orient à l'International Crisis Group.
3: Et pour arriver à un accord, l'Iran insiste pour que le Liban soit inclus. Israël continue de bombarder le sud du Liban en disant viser le Hezbollah, allié de Téhéran. Hier, 10 membres du personnel d'un hôpital de la ville de Tyr, toujours dans le sud du Liban, ont été blessés dans une frappe israélienne. Malgré l'embrasement dans la région, la présence de l'armée israélienne à Gaza, l'extension des colonies israéliennes en Cisjordanie, la France veut encore croire à la solution à deux États. Une conférence sur le sujet s'ouvre aujourd'hui avec des membres des sociétés civiles israéliennes et palestiniennes. C'est la deuxième édition. Elle se déroule donc à Paris, alors que les relations entre la France et Israël ont rarement été aussi mauvaises, Frédéric Misselin.
6: Les sujets de crispation s'enchaînent depuis la reconnaissance par Paris de l'État palestinien l'année dernière. Il y a aussi les prises de position françaises sur le Liban, qui ne sont pas du goût des Israéliens. Le Quai d'Orsay a qualifié, je cite, d'inacceptable les frappes israéliennes sur Beyrouth le 8 avril dernier. Des rapports de plus en plus rugueux, donc, dans un contexte marqué par une hausse des actes antisémites en France. Israël estime que les autorités françaises ne font pas assez pour lutter contre, ce que Paris réfute. Plus récemment, la France a interdit l'entrée sur son territoire à deux ministres israéliens d'extrême droite. Le premier, c'était Itamar Ben-Gvir, fin mai, parce que les militants de la flottille pour Gaza ont été maltraités. Le deuxième, c'est Bezalel Smotrich, il y a quelques jours, parce que la France lui reproche de soutenir publiquement l'annexion de la Cisjordanie occupée. Hier, les autorités israéliennes ont refoulé une journaliste française, une consoeur de RFI, Alice Roussard, une décision dont s'est publiquement et personnellement félicité un membre du gouvernement israélien. Frédéric Misselin, Jérusalem, RFI.
3: Et RFI proteste contre le refoulement de sa journaliste Alice Froussard, qui disposait de l'autorisation de voyage requise et d'une demande de visa de presse en bonne et due forme pour travailler en Cisjordanie. Radio France Internationale dénonce une entrave à la liberté de la presse.
1: Et on en a parlé sur RFI, la guerre en Iran a des conséquences aussi sur la Coupe du Monde de football.
3: Et puisque l'équipe iranienne ne pourra entrer aux États-Unis que la veille de ses matchs et devra repartir ensuite. Une compétition déjà critiquée à cause des tensions liées à la politique du gouvernement Trump, à cause aussi de son empreinte carbone. Mais les supporters mexicains ne pensaient plus à ça hier soir. Leur pays, qui est l'un des trois pays hôtes, a remporté le match d'ouverture 2-0 face à l'Afrique du Sud. Le Mexique avait donc accueilli ce match d'ouverture. Alors forcément, Gwendolina Duval, c'était la fête à Mexico.
7: Même avant les coups d'envoi, l'ambiance dans le centre de Mexico n'avait rien à envier au stade.
8: Je suis très content et ému que le Mexique accueille cette Coupe du Monde. Et je suis content de pouvoir le vivre ici, avec la famille et le peuple mexicain.
7: Un pronostic ?
8: 2-0 pour le Mexique, je crois. J'espère.
7: Un souhait qui ne tarde pas à se réaliser, avec un premier but avant la mi-temps, un autre peu après, de quoi chauffer encore plus l'atmosphère.
9: Je passe un super moment, l'ambiance est géniale. Nous, les Mexicains, on s'éclate avec des bières, de la bonne musique, on a tout ce qu'il faut.
7: Au coup de sifflet final, c'est l'explosion de joie.
10: Triompher à la maison, c'est ce qu'il y a de plus beau, c'est encore meilleur que de gagner ailleurs.
11: Il fallait qu'on gagne, il le fallait. C'est ça le Mexique. Bienvenue à tous.
10: Comme tu peux le voir, la fête est à son maximum. C'est tout ce qu'on a de plus précieux. Le football fait vibrer le Mexique.
7: Et toute l'après-midi, la foule a continué à jubiler sur l'avenue Reforma auprès de l'ange de la victoire. Gwendolina Duval, Mexico, RFI.
3: Et de son côté, la Corée du Sud a réussi il y a quelques heures son entrée en lice dans cette Coupe du Monde de football après sa victoire 2-1 contre la République tchèque. La Corée du Sud, où l'ancien président Yoon Suk-yeol a été condamné à une nouvelle peine de prison, 30 ans pour l'envoi de drones en Corée du Nord. Cette initiative en 2024 visait à provoquer Pyongyang à créer un prétexte pour déclencher la loi martiale. C'est la conclusion donc des procureurs qui ont prononcé cette peine contre l'ancien président, déjà condamné à la prison à vie pour insurrection suite à sa tentative d'imposer la loi martiale. Il avait ensuite envoyé l'armée au Parlement pour le museler.
1: Ce sera, Marion, la plus grosse entrée en bourse de l'histoire.
3: Celle de SpaceX, la société spatiale d'Elon Musk. Elle entre aujourd'hui sur le marché du Nasdaq à Wall Street. L'entreprise a fait un long chemin depuis ses débuts balbutiants, compliqués, en 2002. Aujourd'hui, Simon Rosé, elle est devenue un acteur majeur du spatial et elle se tourne de plus en plus vers le secteur de l'intelligence artificielle.
12: Le 24 mars 2006, le vol inaugural de Falcon 1, la première fusée de SpaceX, se termine en explosion. Un an plus tard, le deuxième essai échoue lui aussi, puis le troisième en 2008. Fondée par Elon Musk avec l'argent de la vente de PayPal, l'entreprise passe alors tout près de la faillite. Le tournant arrive le 28 septembre 2008, le quatrième vol de Falcon 1 est un succès. Quelques mois plus tard, la NASA lui accorde 300 millions de dollars, premier versement d'un soutien qui atteindra près de 2 milliards de dollars. SpaceX développe alors Falcon 9, sa fusée phare, et s'impose grâce à la réutilisation de ses lanceurs. Falcon Heavy, Dragon, Starlink, les projets se multiplient. Il y a Starship aussi, cette méga fusée destinée un jour à rejoindre Mars. C'est encore en test, mais la NASA l'a déjà choisi pour son programme lunaire Artemis. En 20 ans, SpaceX est devenu un acteur incontournable du spatial, mais début 2026 marque un changement majeur. L'entreprise absorbe xAI, la société d'intelligence artificielle d'Elon Musk, et devient un groupe présent à la fois dans le spatial, les télécoms, les réseaux sociaux et l'intelligence artificielle.
3: Et Simon Rosé signe aussi un article pour revenir sur cette histoire, sur l'histoire de SpaceX, article à lire sur notre site internet www.rfi.fr.
1: Et l'entrée en bourse de SpaceX, c'est également notre dossier du jour. On en parle dans le journal de 9h. En attendant, il est 7h10 à Kinshasa. L'épidémie d'Ebola continue sa progression dans l'est de la RDC.
3: À ce jour, le bilan est de 676 cas et 136 décès confirmés. Selon Africa efficace ici. L'épidémie n'est toujours pas maîtrisée dans le pays. L'épicentre se trouve toujours dans la province de l'Itouri, dans l'Est. Cette province est déjà en proie à une crise sécuritaire avec la présence de groupes armés. Et cette situation complique fortement la riposte contre Ebola. C'est ce qu'explique Albert Essoun. Il est le chef des programmes adjoints de Médecins Sans Frontières en Itouri.
13: Aujourd'hui, on est quand même dans un contexte de crise humanitaire qui est connue de tous. Et la situation Ebola, malheureusement, vient rendre beaucoup plus complexe la gestion de la situation. Là, maintenant, on est dans un contexte d'insécurité très dynamique, très volatile, qui force la population à se déplacer à la recherche d'un endroit beaucoup plus sécurisé. Et ce mouvement de population ne fait que malheureusement contribuer à faire déplacer aussi le virus. Plus la population se déplace, plus le virus se déplace. Et la chance pour nous, pour mettre fin à la chaîne de contamination de ce virus, devient beaucoup plus difficile. Et donc, c'est pour dire qu'une épidémie comme Ebola qui vient se greffer sur un terrain de crise humanitaire un peu importante, la gestion devient très difficile, d'où la mobilisation de toute la communauté humanitaire et en commençant par les structures étatiques également.
3: Albert Essoun, chef des programmes adjoints de Médecins Sans Frontières en Itouri. Propos recueillis par Paulina Zidi.
1: En France, les partis politiques préparent déjà la présidentielle de 2027.
3: Avec déjà de nombreux candidats déclarés, de premiers meetings donnés, comme celui de Jean-Luc Mélenchon la semaine dernière. Les autorités, l'exécutif, lui aussi planche déjà sur l'organisation du scrutin, surtout sur les ingérences étrangères. Comment limiter la diffusion de fausses informations, de contenus mensongers sur Internet? Le premier ministre Sébastien Lecornu a tenté de répondre à ces questions lors d'une conférence de presse. C'était hier au secrétariat général de la Défense et de la Sécurité nationale à Paris. Victorien Villaume, l'exécutif s'affiche donc préoccupé par l'enjeu.
14: Depuis 2021, 6 scrutins, aucun n'a échappé à des ingérences numériques étrangères et cela s'est vu encore en mars dernier. Sébastien Lecornu.
15: Le risque, il a été significatif sur les municipales, sans effet majeur. Il laisse à entrevoir les perspectives de menaces lourdes sur l'élection présidentielle.
14: Lors des municipales, 4 opérations d'ingérence détectées, issues de réseaux israéliens et pro-russes. Parmi les victimes, le candidat Pierre-Yves Bournazel, mais aussi 3 candidats insoumis, détaille Marc-Antoine Briand du réseau anti-ingérence Viginum.
16: Au travers notamment de la diffusion de narratifs.
17: Bonjour à toutes et à tous. Vous écoutez les idées de sortie de Radio Alliance Plus. On vous en a déjà parlé. Toute la semaine a lieu le Festival d'écologie populaire nîmois, les Vers du Terre-Terre. Cette 3e édition, avec pour thématique « Fauchons le blé, parlons oseille », vous propose une multitude de rendez-vous dans différents quartiers de la ville. Ceci étant dit, nous vous encourageons grandement à venir faire un tour dimanche après-midi à la Placette, car à 17h aura lieu la restitution d'ateliers radio qu'Alliance Plus et Rage ont mené depuis plusieurs mois auprès des jeunes des 1000 couleurs et de l'ADPS Pisse 20. Au fil des échanges, émergent au micro leurs voix, leurs passions, leurs envies, leurs liens à ce quartier qu'ils habitent et leur rire. Pour ne louper aucun détail de la programmation, rendez-vous sur la page Instagram des Vers du Terre-Terre. Samedi et dimanche, à 10h30, les tout-petits peuvent découvrir les aventures de Gratouille, la petite souris, à la Comédie de Nîmes. Sur le chemin du retour qui l'amène à son village, Gratouille croise plusieurs animaux qui deviendront ses amis. Gratouille croise Justin le lapin, Simon le hérisson. La pluie interrompt la souris et l'oblige à s'abriter sous un arbre. Elle y rencontre Camille, la gentille crocodile. Un peu plus loin, Hippolyte l'hippopotame s'ébroue dans la gadoue. Quand elle arrive au village, c'est la fête. Tout le monde s'active dans les préparatifs. Elle décide de participer à cette fête et se transforme en clown. Habillée pour l'occasion, elle choisit de faire participer les enfants. Le spectacle s'adresse aux petits humains de 1 à 6 ans. Pour réserver vos places, rendez-vous sur le site de la Comédie de Nîmes. Dimanche aura lieu la journée Blanche Art. Pour la 5e année consécutive, les artistes des rues Adolphe Blanchard, du Père d'Alzon et de la Samaritaine à Nîmes exposent et invitent des artistes locaux à présenter leurs travaux dans les jardins amicalement ouverts par les résidents. Cette année, 33 artistes exposeront leurs œuvres dans 12 jardins. Peintures, sculptures, collages, gravures, aquarelles, dessins, broderies d'art, photographies. Depuis 2022, organisée par l'association Blanchard, cette manifestation donne de la visibilité aux artistes et crée du lien dans le quartier Grésan. Vous souhaitiez une raison supplémentaire d'aller y jeter un œil ? Eh bien, sachez que l'entrée est libre et gratuite. C'était les idées de sortie de Radio Alliance Plus. Merci beaucoup pour votre écoute et votre fidélité. Je vous souhaite une agréable journée sur le 103.2 en DAB+ et sur notre site internet. On se retrouve dès demain pour de nouveaux rendez-vous.
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0: Il est 11h sur l'antenne de Radio Alliance Plus et tout de suite le bulletin d'information de la Radio des Nations Unies.
1: Bonjour à toutes et à tous, Christina Silvero pour ce bulletin de Nu Info. À la une, le chef de l'ONU vivement préoccupé par la nouvelle escalade au Moyen-Orient. Labo, traçage, dépistage, la contre-offensive s'intensifie face à Ebola en République démocratique du Congo. Enfin, Cuba au bord du gouffre, des enfants meurent, l'ONU accuse les sanctions américaines. Le secrétaire général de l'ONU, Antonio Guterres, s'est dit vivement préoccupé lundi par la nouvelle escalade au Moyen-Orient et a appelé toutes les parties concernées à cesser immédiatement les attaques, à faire preuve d'une retenue maximale et à s'abstenir de toute action susceptible d'aggraver encore une situation déjà instable. Jérôme Bernard nous en dit plus.
2: Pour la première fois depuis le cessez-le-feu d'avril, Israël et l'Iran ont échangé des frappes dimanche et lundi. Après une intervention américaine, les deux pays ont annoncé la suspension de leurs attaques. Face à ce regain d'hostilité, le secrétaire général de l'ONU a exhorté toutes les parties à respecter pleinement les cessez-le-feu au Liban, en Iran et à Gaza et à éviter toute mesure susceptible de compromettre les efforts diplomatiques en cours. L'ONU est notamment inquiète de la recrudescence des hostilités entre Israël et le Hezbollah pro-iranien au Liban, malgré le cessez-le-feu annoncé la semaine dernière par le Liban, Israël et les États-Unis. L'ONU a également exprimé son inquiétude face à l'évolution de la situation à Gaza. À la suite de tirs de missiles vers Israël dans la nuit de dimanche à lundi, les autorités israéliennes ont fermé le point de passage de Kerem Shalom, seul terminal de marchandises encore opérationnel vers Gaza, au cours des deux dernières semaines. Le poste frontière de Rafah a également été fermé. Antonio Guterres a réclamé la réouverture immédiate de tous les points de passage afin de garantir l'acheminement rapide, sûr et sans entrave de l'aide humanitaire à grande échelle dans l'ensemble de la bande de Gaza.
1: En République démocratique du Congo, la lutte contre Ebola s'intensifie. Avec la montée en puissance du dépistage, l'ouverture de nouveaux laboratoires, dont un à Mangualou, et un traçage renforcé des contacts, plus de 5000 personnes exposées au virus sont désormais suivies. Et le pays compte aujourd'hui 550 cas confirmés et 101 décès. Et malgré l'absence de traitement spécifique ou de vaccin homologué contre la souche Bundibugyo, 19 personnes ont aujourd'hui survécu à la maladie grâce à une détection précoce et une prise en charge rapide. Depuis Bounia, Dr Marie-Roseline Bélisère, responsable de la riposte d'urgence à l'OMS Afrique, explique comment ces guérisons sont possibles.
3: Ces personnes sont guéries parce que, comme vous avez dit, il n'y a effectivement pas de traitement spécifique pour le virus Bundibugyo. Cependant, il y a le traitement systémique qu'on fait. Quand ces patients viennent, on leur donne un support système. C'est comme si on les aide à ce que leur propre immunité, leur propre système immunitaire peuvent les aider à combattre le virus. On leur donne de la transfusion s'ils en ont besoin. On leur donne aussi de la réhydratation. On leur donne des médicaments de support, en fait. Et on contrôle leur système immunitaire, on contrôle leur système rénal et tout, de manière à ce que ces personnes ont le support clinique dont leur corps ont besoin pour combattre le virus. Je dois dire aussi que même si on a le vaccin n'allait pas remplacer ses soins. Parce que le vaccin allait te protéger. Mais une fois que tu as la maladie, on allait faire les mêmes traitements pour vous. Donc, le message est toujours le même. Ces personnes sont guéries parce qu'ils ont pris conscience très tôt et ils se sont présentés dans leur structure de santé et ils ont pris le soin d'être hospitalisés pendant la maladie. Il y a un d'entre eux qui a été hospitalisé pendant 10 jours. Il y a l'autre qui a été hospitalisé pendant 20 jours à 21 jours. Donc, chacun répond différemment à la maladie. Mais l'essentiel, c'est qu'ils se sont présentés tôt et on a pu les prendre en charge de manière adéquate. Et ils sont sortis guéris.
1: Cuba. Le haut-commissaire de l'ONU aux droits de l'homme, Volker Türk, estime que le récent durcissement des sanctions américaines aggrave la crise que traverse ce pays des Caraïbes et met des vies en danger. Après une première série de mesures prises en janvier, Washington a encore renforcé ses sanctions en mai. Selon M. Türk, ces restrictions accentuent les pénuries de carburant, d'électricité et de médicaments. Le pays, longtemps cité en exemple dans la région pour ses faibles taux de mortalité infantile et la qualité de son système de santé, voit aujourd'hui davantage d'enfants mourir. Marta Hurtado, porte-parole du Haut-Commissariat aux droits de l'homme.
4: Les services médicaux essentiels tels que l'oncologie, la dialyse et la santé maternelle sont soumis à une pression considérable. Des données récentes en matière de santé publique montrent des tendances alarmantes, notamment un doublement de la mortalité infantile et une baisse des taux de survie des enfants atteints de cancer depuis l'imposition des restrictions sur les carburants à Cuba. Les médicaments essentiels font cruellement défaut. Les pénuries de carburants perturbent la chaîne agroalimentaire. Le haut-commissaire a appelé les entreprises et les institutions à éviter tout excès de zèle et tout désengagement systématique, conformément aux principes directeurs des Nations Unies relatifs aux entreprises et aux droits humains. Compte tenu des tensions engendrées par la situation et du risque accru des troubles sociaux à Cuba, M. Turk a exhorté les autorités à faire preuve de la plus grande retenue et à respecter les droits à la liberté d'expression, d'association et de réunion pacifique.
1: Voilà, fin de ce bulletin de Nuit Info. Merci de votre fidélité. À bientôt.
5: Bonjour à toutes et à tous. Vous écoutez les idées de sortie de Radio Alliance Plus. On vous en a déjà parlé. Toute la semaine a lieu le Festival d'écologie populaire nîmois, Les Vers du Terre-Terre. Cette troisième édition, avec pour thématique Fauchons le blé, parlons oseille, vous propose une multitude de rendez-vous dans différents quartiers de la ville. Ceci étant dit, nous vous encourageons grandement à venir faire un tour dimanche après-midi à la Placette, car à 17h aura lieu la restitution d'ateliers radio qu'Alliance Plus et RAGE ont mené depuis plusieurs mois auprès des jeunes des 1000 couleurs et de l'ADPS Pisse 20. Au fil des échanges, émergent au micro leur voix, leur passion, leurs envies, leur lien à ce quartier qu'ils habitent et leur rire. Pour ne louper aucun détail de la programmation, rendez-vous sur la page Instagram des Vers du Terre-Terre. Samedi et dimanche, à 10h30, les tout-petits peuvent découvrir les aventures de Gratouille, la petite souris, à la Comédie de Nîmes. Sur le chemin du retour qui l'amène à son village, Gratouille croise plusieurs animaux qui deviendront ses amis. Gratouille croise Justin le lapin, Simon le hérisson. La pluie interrompt la souris et l'oblige à s'abriter sous un arbre. Elle y rencontre Camille, la gentille crocodile. Un peu plus loin, Hippolyte l'hippopotame s'ébroue dans la gadoue. Quand elle arrive au village, c'est la fête. Tout le monde s'active dans les préparatifs. Elle décide de participer à cette fête et se transforme en clown. Habillée pour l'occasion, elle choisit de faire participer les enfants. Le spectacle s'adresse aux petits humains de 1 à 6 ans. Pour réserver vos places, rendez-vous sur le site de la Comédie de Nîmes. Dimanche aura lieu la journée Blanche Art. Pour la cinquième année consécutive, les artistes des rues Adolphe Blanchard, du Père d'Alzon et de la Samaritaine à Nîmes exposent et invitent des artistes locaux à présenter leurs travaux dans les jardins amicalement ouverts par les résidents. Cette année, 33 artistes exposeront leurs œuvres dans 12 jardins. Peintures, sculptures, collages, gravures, aquarelles, dessins, broderies d'art, photographies. Depuis 2022, organisée par l'association Blanchard, cette manifestation donne de la visibilité aux artistes et crée du lien dans le quartier Grésan. Vous souhaitiez une raison supplémentaire d'aller y jeter un œil ? Eh bien, sachez que l'entrée est libre et gratuite. C'était les idées de sortie de Radio Alliance Plus. Merci beaucoup pour votre écoute et votre fidélité. Je vous souhaite une agréable journée sur le 103.2 en DAB+ et sur notre site internet. On se retrouve dès demain pour de nouveaux rendez-vous.
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10: Nous avons évoqué dans notre dernier rendez-vous ces Jeux olympiques très particuliers qui se sont déroulés le mois dernier à Las Vegas, que l'on peut appeler les Jeux olympiques transhumanistes ou encore les Jeux des dopés. Sportivement, si l'on peut dire, le résultat ne fut pas à la hauteur des attentes puisqu'aucun record mondial n'a été battu, sauf un en nage, grâce à une combinaison synthétique interdite en compétition. Néanmoins, il faut nous poser la question, qu'y a-t-il derrière ce qui semble être une farce ? Le fondateur australien qui se cache derrière cette entreprise est avocat de formation. Il finance largement le projet. La question est, pourquoi ? En février 2025, Donald Trump Jr. les a rejoints en déclarant « Les Jeux des dopés représentent l'avenir, de vraies compétitions, de vraies libertés, de vrais records brisés. » On sent bien derrière ces propos qu'il y a plus qu'un amusement, plus qu'une sorte de pari, il y a une véritable idéologie. L'un des fondateurs l'avoue en réalité. Je cite « Quand nous avons lancé NNCED, les Jeux de dopés. Nous voulions faire quelque chose de simple, mais de fondamentalement différent. Redéfinir la performance humaine une fois que l'on autorise la science à en faire partie. Ce qui avait commencé comme une redéfinition du sport humain est devenu une mission bien plus large qui offre à des millions de personnes l'opportunité de vivre leur vie différemment. Si la science permet à chacun de devenir plus fort, plus sain et plus performant à tout âge, alors pourquoi ne pas construire un cadre qui l'accepte réellement ? L'agence américaine antidopage a bien sûr réagi, rappelant que l'attention devait rester centrée sur les athlètes qui concourent de manière honnête et sûre, ainsi que sur la nécessité de garantir un système efficace pour les protéger. Face à elle, les organisateurs des Jeux de dopés répliquent que plutôt que de continuer à faire semblant, autant encadrer médicalement ce qui se fait déjà dans l'ombre. Le seul athlète français participant à la compétition dans le sprint, Mouhamadou Fall, déclare « Depuis que je ne cours plus, depuis 2024, des histoires me reviennent. Je suis choqué, ça me dégoûte. Tu ne sais même plus contre qui tu te bats. » Au moins ici, on est sur un pied d'égalité. On comprend vite que le spectacle sportif n'est qu'une vitrine quand on constate que sur le site des ENZ Games, on peut d'ores et déjà acheter des traitements hormonaux masculins et féminins. Nous pensons que ce modèle peut devenir extrêmement rentable, affirme l'un des fondateurs. Nous allons attirer énormément d'attention et convertir cette audience en abonnés et en consommateurs. Et dans 10 ou 20 ans, si les gens ont des membres bioniques intégrés à leur corps, alors la question deviendra beaucoup plus intéressante. On entrera dans un autre niveau d'augmentation humaine. Le business reste donc du business à n'importe quel prix.
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5: 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Mais aussi des menaces et des destructions qui pèsent sur ces écosystèmes. Pas de panique, je vous donne des petits outils pour lutter en faveur des océans.
15: Je m'appelle Clotilde et je suis passionnée d'écologie marine. Je vous invite à mettre vos palmes, votre tuba et plongeons ensemble à la découverte de notre planète bleue.
16: Et ça continue encore et encore et ça n'est pas terminé, cette chaleur inédite. D'ailleurs, hier, ce fut le jour le plus chaud jamais enregistré depuis que l'on fait des relevés à l'échelle nationale pour un mois de mai.
15: Je crois que tout le monde en France l'a senti. Ce mois de mai 2026, nous avons eu une canicule. Je le répète, pour qu'on puisse tous et toutes prendre en compte la gravité du moment, nous avons eu une canicule au mois de mai. Pendant le printemps, quoi. Des centaines de records de chaleur ont été battus partout en France. Pour ceux et celles qui pensaient ne pas avoir à subir les conséquences du réchauffement climatique ou qui doutaient encore de son existence, cette canicule au mois de mai a le mérite de mettre les points sur les i. Alors, canicule terrestre, je l'ai dit, mais saviez-vous qu'il existe aussi des canicules marines ? Et que sous l'eau, les poissons, éponges, mammifères, coquillages et tous les êtres vivants marins, bah, ils n'ont pas la clim et ils peuvent pas aérer la nuit. Qu'est-ce qu'une canicule marine ? C'est lorsque la température de la surface de l'eau est extrêmement chaude et dépasse les normales de saison, et ce, pendant plus de 5 jours d'affilée. Ce phénomène est associé à une météo stable avec peu de vent, un ciel dégagé et une pression atmosphérique élevée. Il n'y a pas de brassage des couches d'eau. Les couches d'eau supérieures se réchauffent, tandis que les couches d'eau profondes plus froides ne remontent pas. On assiste alors à une stratification de l'eau, avec des couches qui se réchauffent plus on progresse en profondeur. Lors d'épisodes de canicule marine en Méditerranée, il a été relevé des zones de la colonne d'eau, alors qu'habituellement elles sont à 13-14 degrés, à plus de 26 degrés. Une des caractéristiques des canicules marines, c'est leur durée. Elles peuvent durer des semaines, des mois, voire des années, et s'étendre sur toute la colonne d'eau atteignant de grandes profondeurs. En 2017, au large de l'Alaska, une vague de chaleur a été mesurée pendant 3 ans, jusqu'à 1000 mètres de profondeur, et qui a perduré malgré un retour à la normale des températures en surface. L'année dernière, des pics à plus de 30 degrés ont été mesurés dans la Méditerranée. La mer Méditerranée est un hotspot, c'est le cas de le dire, du réchauffement climatique. Ses eaux se réchauffent 20 fois plus vite que le reste des mers et océans. Cette accélération est en partie due à sa configuration en mer quasiment fermée, avec seulement 2 ouvertures au niveau de Gibraltar et du canal de Suez. Depuis 2022, la mer Méditerranée est dans un état quasi permanent d'anomalie thermique. Ces canicules marines sont souvent associées à de véritables incendies sous-marins. Les espèces pélagiques, qui peuvent donc nager dans le Grand Bleu, vont pouvoir remonter vers le nord et fuir ces incendies, ces eaux brûlantes pour eux. Mais quid de toutes les espèces benthiques qui vivent au sol et les espèces fixées qui, elles, ne peuvent pas bouger ? En 2022, lors d'une canicule marine pour les gorgones rouges, vous savez, ce corail élancé comme un arbuste rouge, eh bien pour elles, c'est 90% de leur population qui ont été décimées. Toutes les espèces fixées, comme les éponges, les algues, les coraux, sont cuites dans ces eaux trop chaudes. Et comme pour un feu de forêt, quand celle-ci brûle, ce n'est pas seulement les végétaux que l'on perd, mais aussi les insectes, les petits mammifères et les oiseaux. Eh bien, c'est la même chose dans les milieux marins. On perd alors les mollusques, les coquillages, les petits poissons, les crustacés. Et puis, plus les eaux sont chaudes, moins l'oxygène arrive à se dissoudre dans l'eau. Donc, en plus de crever de chaud, toute la faune et la flore marine étouffent par manque d'oxygène.

0: not over yet.
1: Et non, ce n'est pas fini. En plus des canicules marines qui sont ponctuelles et limitées à une zone géographique, les eaux du globe se réchauffent. Les océans et les mers ont absorbé depuis les années 70 90% de la chaleur accumulée sur Terre à cause du réchauffement climatique. Les conséquences du réchauffement de ces eaux sont multiples. Je l'ai dit tout à l'heure, les poissons qui le peuvent se déplacent vers le nord pour trouver des eaux plus froides. C'est le cas par exemple des barracudas, qui vivaient le long des côtes du Maghreb au sud de la Méditerranée et qu'on retrouve à présent partout le long de nos côtes. C'est aussi le cas de poissons plus exotiques provenant de la mer Rouge, comme le poisson lapin ou encore le poisson lièvre. Ce sont des espèces issues de la migration lepsienne, en référence à Ferdinand Lepps, concepteur du canal de Suez en 1870. Donc ça signifie que nos poissons lapins et lièvres sont passés par le canal de Suez pour atteindre la Méditerranée. Ces deux espèces exotiques sont considérées comme invasives. Le poisson lapin est un brouteur compulsif de Posidonie, cette plante à fleurs marines qui est le poumon de la Méditerranée. Il entre alors en concurrence avec l'espèce locale qui est la saupe. Vous pouvez les voir, les saupes, en banc, juste en mettant la tête sous l'eau. Ils sont argentés avec des grandes lignes jaunes. Le poisson lapin est vorace et possède un véritable impact sur la Posidonie. Le déséquilibre est un peu comme si vous passiez d'une chèvre dans un pré à trois chèvres dans le même pré. Eh bien, la végétation ne peut pas suivre. Le poisson lièvre, lui, est carnassier et figure sur la liste noire des espèces envahissantes du milieu marin de la Méditerranée de l'Union internationale pour la conservation de la nature. Il se nourrit de crustacés et d'espèces benthiques qui vivent près du sol. En plus de ravager les populations et de créer un véritable déséquilibre dans la chaîne alimentaire, ce poisson produit de la tétrodotoxine, une neurotoxine qui peut s'avérer mortelle pour les êtres humains, le rendant impropre à la consommation. Ainsi, avec le réchauffement des eaux du globe et notamment celle de la mer Méditerranée, plusieurs poissons tropicaux peuvent s'installer dans ces eaux, déréglant complètement l'écosystème déjà en place. On parle alors de phénomène de tropicalisation de la mer Méditerranée. Alors j'entends déjà certains me dire « Bah super, si on a les mêmes poissons que sous les tropiques, plus besoin d'aller là-bas, à quand les poissons clowns au large de Marseille ?» Mais ce n'est pas si simple. Je l'ai dit, avec l'augmentation de la température de l'eau de mer, et en plus avec les canicules marines, les espèces fixées sont décimées. Or, ce sont des espèces dites ingénieurs. C'est grâce à ces espèces fixées, que sont les coraux, les éponges, les algues coralligènes et autres, que se construisent des lieux de vie propices aux autres espèces de poissons et qui façonnent les fonds marins. Donc si elles n'y sont plus, il n'y aura pas de poissons clowns non plus. Puis avec une mer brûlante, vidée de ses poissons et végétaux originels, c'est toute la vie des populations autour qui dépendent de la Méditerranée qui s'effondre.
2: Ah, c'est pas faux.
1: On l'a déjà vu lors des épisodes précédents, les mers et les océans absorbent une partie des gaz à effet de serre que nous émettons, notamment le CO2. Or, plus les eaux sont chaudes, moins elles peuvent absorber du CO2. Donc, il y a plus de gaz à effet de serre, et donc il fait plus chaud, et ainsi de suite. L'augmentation de la température des mers et océans a aussi un impact sur le climat. Avec la chaleur, il y a une plus forte évaporation de l'eau, qui s'accumule dans les nuages, créant des masses d'air chaude qui vont ensuite provoquer des orages et tempêtes importantes dans les terres. Vu qu'on aborde le sujet des relations entre température de l'eau et météo, je dois vous parler du phénomène El Niño. Alors, El Niño, c'est quoi ? C'est une variation naturelle du climat due à des modifications de la température de l'eau dans le Pacifique équatorial. Cela crée des modifications de circulation des masses atmosphériques, pouvant provoquer des événements météorologiques extrêmes sur certaines parties du globe. Le phénomène El Niño se reproduit avec une périodicité de 2 à 7 ans environ, et c'est un phénomène naturel qui s'inscrit dans la variabilité interne de notre climat. C'est le plus gros changement ou variation naturelle de notre Terre. Il se caractérise par un réchauffement des eaux du Pacifique au niveau de l'équateur, au large du Pérou. Cela va entraîner une modification du cycle de l'eau, notamment de son évaporation. Du coup, il va y avoir des variations atmosphériques, comme l'augmentation de fortes pluies et de vents. El Niño s'étend de mi-avril jusqu'à novembre-décembre, d'où son nom, El Niño, qui fait référence à l'enfant Jésus de la religion chrétienne, qui arrive en fin d'année. Ce phénomène a été nommé ainsi par des pêcheurs péruviens qui ont été les premiers à remarquer le réchauffement des eaux du Pacifique qui rendait la pêche moins fructueuse. El Niño fait l'objet d'études scientifiques depuis les années 90 qui ont montré qu'il influence les pluies diluviennes ou les sécheresses dans d'autres régions du globe, modifiant ainsi le cycle des saisons de certaines régions du monde. Ce qui a un impact sur les rendements agricoles, les ressources en eau et donc la sécurité alimentaire des populations. Il est fort probable d'avoir un El Niño cette année, mais on ne sait pas encore quelle sera son intensité. Donc, il va faire chaud, très chaud, que ce soit sur Terre ou dans les mers et les océans. Vu qu'El Niño est un phénomène naturel qui accentue les effets du changement climatique, à nous d'agir sur les causes du réchauffement climatique.

Alors oui, il y a des gestes individuels comme réduire sa consommation de viande ou encore ses trajets en avion pour réduire les gaz à effet de serre. Mais ça ne suffira pas. Il faut exiger des changements politiques et demander des comptes auprès des entreprises polluantes. On pourrait par exemple demander réparation auprès de Total, qui savait depuis les années 70 l'impact de l'utilisation des énergies fossiles sur le climat. Dans son propre journal interne d'entreprise Total Information, il y est indiqué le lien entre l'utilisation accrue des énergies fossiles et le réchauffement climatique, avec des prédictions quasi prémonitoires. Il y était noté que la concentration de CO2 atmosphérique pourrait atteindre les 400 parties par million en 2010. En réalité, on a atteint 390 parties par million.

bénéfice. Alors peut-être on pourrait exiger que cet argent soit réinvesti pour la préservation de notre environnement, notre lieu de vie, celui de nos enfants, et aussi de tous les êtres vivants de la planète qui, comme nous, n'ont pas de planète B. Il est temps que Total et les grosses entreprises des énergies fossiles aux super profits assument leurs responsabilités écologiques. Que l'on fasse front ensemble, que la société civile dise que ça suffit et que nos représentants politiques suivent et agissent. Il y a déjà des actions en justice qui ont été mises en place, notamment par l'association Notre Affaire à Tous, qui utilise le droit comme levier stratégique de lutte contre la triple crise environnementale que sont niveau climat, biodiversité et pollution. Je vous mets le lien de leurs actions contre Total pour les soutenir et les rejoindre dans le descriptif de l'épisode. Voilà, cet épisode d'Allocéan se termine. Pour en savoir plus sur le scandale de Total qui a préféré fabriquer l'inconscience climatique et l'usine du doute depuis 50 ans, je vous conseille le dossier de la revue dessinée Total Savait, ainsi que l'article reporter sur le sujet. Évidemment, je vous mets tout ça dans le descriptif de l'épisode. Allez, je vous laisse avec Planète Boom Boom et leur musique Sacrame, et je vous fais des bisous salés bien sûr.

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1: Bonjour, bonjour à tous. Aujourd'hui dans L'air de rien, nous allons parler de la Semaine Santé des Artistes. Ce n'est que la 30e édition et l'association médecinedesarts.com a été créée en 1992. Pour en parler, parce qu'il y a une semaine de santé des artistes, CESART, mais ça fonctionne toute l'année bien évidemment au niveau des réflexions, j'ai avec moi Christine Radet qui est référente de médecine des arts et Suzanne Azena qui est mère d'élèves et présidente de l'APEC, c'est-à-dire l'association des anciens, non ?
2: Des parents d'élèves.
1: Des parents d'élèves.
2: Du conservatoire de Nîmes.
1: Voilà, bonjour à toutes les deux.
2: Bonjour.
1: Alors cette année, puisque chaque année on ne peut pas parler de tout, il y a un thème qui est plus axé sur la santé mentale et la danse, mais il y a eu le 29 mai, donc c'est passé à 19h,

0: à la Maison Théâtre des Littératures à voix haute, il y a eu une conférence de Bruno Paterno, qui est artiste, pédagogue et auteur, à l'occasion de ce... C'était la première fois qu'il y avait ce rapport parlementaire, Suzanne ?
1: C'est un rapport parlementaire qui est paru l'année dernière, grosso modo, une commission d'enquête qui a duré des mois et des mois avec énormément d'auditions très différentes. Donc, c'était la première fois parce qu'il y a eu différents scandales. Ça, c'est Sandrine Rousseau qui a souhaité se saisir du sujet et faire un peu un tour d'horizon des violences dans le milieu de la culture. Qui a été élargi ensuite aux agences de mannequins et à divers... Bon, au cinéma, n'en parlons pas, mais à la musique, aux maîtrises, à la danse, je pense aussi. Je n'en ai pas vu, mais il y a eu des comédiennes qui sont venues intervenir.
0: Oui, c'est toutes ces violences sexistes et sexuelles.
1: Voilà, et autres, parce qu'il y a une comédienne qui est venue témoigner de violences racistes aussi. Donc ça... Voilà, donc... Avec Bruno, on avait regardé à l'époque pas mal des auditions et il avait paru important d'en parler, de récapituler, de transmettre la chose aux parents.
0: Oui, qu'ils ne sont pas toujours conscients, en fait, de...
1: Alors, ils n'en sont pas toujours conscients. Ce qui est délicat avec des scandales pareils, c'est que les parents peuvent se dire « mon Dieu, c'est... »
0: Va surtout pas dans ces carrières.
1: Voilà, c'est une entre de débauche, c'est ça, ça grouille de prédateurs, on va pas faire de musique, on va pas faire de danse.
0: Pas de cinéma,
1: pas
0: surtout.
1: Être comédien, voilà. Alors,
0: oui, il faut avoir beaucoup de
1: nuances. Les parents ne se sont pas bousculés à la conférence de Bruno, donc ça veut dire qu'ils ne sont pas forcément très inquiets. Au stade où nous en sommes, disons, les petits du conservatoire de Nîmes, ça va de 3 ans à 20 ans peut-être. Mmh. Et c'est pas un endroit qui a mauvaise réputation, c'est pas la maîtrise des Hauts-de-Seine. j'ai été assez surprise par la réaction des gens à qui on a dit « on va parler de ça ». Autant le président de l'association Médecine des Arts, que la directrice d'un orchestre, de l'Orchestre français des jeunes, qui avait témoigné en commission d'enquête, et qui nous a aussi encouragés à partir des APEC, à commencer même dans les conservatoires départementaux, à commencer à parler de ça, à parler des questions d'emprise, des questions de toutes ces questions-là. Et mon fils a eu l'occasion de jouer à l'Orchestre français des jeunes et d'être ce qu'ils appellent ambassadeur, donc formé à la détection des violences, à la négociation des situations conflictuelles, à la transmission de cette sensibilisation qu'il a reçue. Donc c'est un sujet intéressant, c'est un sujet dont on découvre des ramifications assez désagréables.
0: Oui.
1: Et effectivement, dans un conservatoire à rayonnement départemental, on est beaucoup moins confronté que plus tard.
0: Mais ça n'empêche pas de s'intéresser justement à tout ce qui se passe ailleurs.
1: Il n'empêche que c'est quelque chose qu'il faut savoir, ne serait-ce qu'en particulier les jeunes filles sachent comment réagir aussi, parce que...
0: on est à une époque aussi où on ne se tait plus.
1: Mais il y a
0: honte a changé de camp, comme on a dit.
1: Oui, mais ça reste difficile. Dans le contexte d'un orchestre où on est en répétition ensemble pendant un mois, on habite ensemble pendant un mois, on est en tournée pendant un mois, s'il y a un musicien dans l'orchestre qui est collant,
0: c'est lourd.
1: C'est lourd, c'est difficile. Et il y a d'autres solutions que la violence physique, parce que le gars, après, il faudra le remplacer. Ouais. Et que c'est quand même délicat.
0: Et puis, il y a des répercussions sur les répétitions, sur la personne.
1: C'est
0: vrai que santé mentale, c'est un sujet très, très vaste. Et on n'imagine pas, ou on commence à imaginer. Et c'est pour ça que cette Semaine des Arts, elle est importante. Et cette présentation du rapport parlementaire, elle était la bienvenue. Hein.
1: Oui, mais la question de la santé mentale des artistes, en l'occurrence des artistes du spectacle vivant, on va dire, ne s'arrête pas. Enfin, au cas extrême de violence, d'abord, il y a les situations de violence pédagogique, ça c'est une chose, et il y a tout un aspect de la gestion du stress, on en a parlé l'année dernière.
0: Le trac,
1: l'image de soi, la perception de soi, la préparation des concours, l'échec au concours qu'il faut gérer. Et la grande surprise que j'ai eue l'année dernière, personnellement, mais qui existe visiblement, puisque à la Clinique des musiciens de Paris, Ils ont une section spéciale qui récupère les musiciens en dépression après une tournée. Après une longue tournée réussie, mon fils a été un petit projet très intense avec une grande visibilité et il s'est vraiment éclaté. Mmh. Et deux jours après, il avait l'impression d'avoir fait... Ça y est, il avait fait le truc le plus fabuleux de sa carrière. Et ça, c'était fini et donc il a sombré dans la déprime.
0: Il faut pouvoir rebondir.
1: Et alors, à l'époque, il y avait aussi des articles dans la presse sportive sur les athlètes des Jeux Olympiques, Paralympiques, ceux qui avaient réussi, ceux qui n'avaient pas réussi, ceux qui devaient gérer la déprime après les Jeux Olympiques. Oui. Il y a énormément de parallèles à faire dans la préparation mentale des musiciens et des sportifs.
0: Alors, on va le voir avec Christine, qui va nous en parler, justement, en tant que professeure de violoncelle et puis référente de médecine. Et on va parler aussi de cinéma, puisque pour illustrer un peu cette semaine des arts, il va y avoir la projection du film Billy Elliot, mais on en reparlera un peu plus tard. Comme vous avez parlé d'emprise, on va écouter la bande-annonce de Black Swan, hein, où vraiment, là, le cygne noir joué par Nathalie Portman.
1: C'est un des deux pôles que proposait Bruno pour l'apprentissage de la danse. D'un côté, il y a Black Swan, et de l'autre côté, il y a Billy Elliot.
0: Alors, on commence par Black Swan pour après s'éclater avec Billy Elliot.
2: J'ai fait un rêve fou cette nuit. Ça parle d'une jeune fille qui a été transformée en cygne et qui cherche le grand amour pour se libérer. Son prince tombe amoureux d'une autre et... elle se tue. Il a promis de me confier plus de rôles cette saison.
3: Mais il aurait raison, tu es la danseuse la plus sérieuse de la compagnie.
4: Notre nouvelle reine des cygnes, la merveilleuse... Nina Sayers.
5: Quand je te regarde, je ne vois que le cygne blanc. Tu es belle, craintive, fragile. Et le cygne noir...
2: J'ai plus d'un style et tout.
4: Je veux voir de la passion. Séduis-nous. Allez, attaque. Attaque.
5: Regarde sa façon de bouger. Sensuelle. Elle ne truque pas.
2: Je suis sûre que tu vas t'en tirer à merveille.
5: Réponds-moi.
2: Vous m'avez dit que vous aviez un peu de mal. C'est pas à toi qui devrais dire ça. T'as besoin de te détendre, toi.

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0: Alors sur Radio Alliance Plus, Christine s'est tenue un peu en retrait dans cette première partie, mais là nous l'écoutons en tant que référente de médecine des arts. Et comme vous, Suzanne, elle va faire beaucoup de parallèles en fait entre le sport de haut niveau. Vous m'avez dit tout à l'heure une phrase qui m'a beaucoup marquée, un musicien c'est un sportif de haut niveau et un danseur également. Et souvent on l'oublie. Alors nous écoutons Christine. Alors Christine, vous allez nous présenter, on a déjà parlé de la semaine santé des artistes, vous êtes référente donc médecine des arts, depuis combien d'années vous personnellement ?
1: Alors je suis référente médecine des arts depuis que j'ai suivi la formation pendant un an, qui est une formation diplômante, donc à l'occasion de, c'était en 2021. Et depuis 2021, après cette formation, j'ai souhaité m'investir au niveau du Gard, parce qu'il n'y avait personne à l'époque qui s'occupait de ça. Mais c'est un sujet qui me tient à cœur depuis des nombreuses années. Et je me suis aperçue même récemment que j'avais fait un stage médecine des arts, il y a très longtemps pendant ma formation, et que ça m'avait déjà passionnée. Donc en fait,
0: Mais ça devient peut-être de plus en plus d'actualité tout de même. On fait de plus en plus attention à la médecine pour les artistes.
1: Bah, disons que je vais prêcher pour mon ma chapelle, si j'ose dire. En disant qu'en fait, c'est une association, l'association médecine des arts travaille depuis plus de 30 ans, en fait, sous l'égide d'un professeur qui s'appelle professeur Arcier, qui était aussi, pendant ses études de médecine, qui était aussi peintre, et qui en fait très tôt s'est intéressé à ça, et depuis, il a créé avec le professeur Toubiana, qui était assez connu, et le kiné Chamagne, Philippe Chamagne, il a créé cette espèce d'entité de réfléchir en fait à ce que c'est que... Pourquoi, par exemple, un sportif va avoir toute une équipe autour de lui pour l'échauffer, pour lui changer ses petits bobos, pour l'accompagner masser. Mentalement, voilà, pour le chouchouter, enfin, pour l'encadrer. Et nous, on n'a pas ça. Les musiciens n'ont pas ça. Pourtant, il y a des musiciens d'orchestre qui font 8 heures d'orchestre par jour et qui n'ont pas un seul soin. On a des gens qui passent des performances, qui font des performances. Là, par exemple, on sort du concours Reine-Elisabeth de violoncelle. C'est des performances énormes avec un niveau énorme et on n'a aucun coach mental, par exemple. Donc voilà, toute cette petite équipe, il y a 30 ans, a créé cette association qui s'appelle Médecine des arts pour commencer à parler de ce sujet. C'est un sujet qui est encore très tabou.
0: Oui.
1: Les musiciens, par exemple, sont plutôt fiers de montrer qu'ils ont une blessure et qu'ils la surmontent ou qu'ils la cachent.
0: En souffrant,
1: voilà, c'est un petit peu le complexe de la petite sirène, je dis, sois belle, il faut souffrir pour être belle. Et en fait, on se rend compte que c'est pas si facile que ça de parler de cette problématique et puis qu'on est tout simplement des êtres humains avec nos limites et qu'on a besoin de prendre soin de nous-mêmes.
0: Alors c'est vrai que la semaine des arts, on met un petit peu le focus pendant une semaine. Chaque année, il y a un thème un petit peu différent. Les thèmes sont nombreux. Cette année, c'est plus sur la danse, mais la santé mentale aussi. Parce que là, je suppose que vous parlez des douleurs, des positions répétitives, etc.
1: En fait, on parle de tout.
0: On parle
1: de la santé. C'est pour ça que le titre, c'est vraiment la santé. Parce que... Et il y a aussi en sous-titre prévention. Parce que ça, c'est vrai que c'est important. On a quand même tous les jeunes musiciens, artistes, aussi danseurs, évidemment, dont on va parler justement cette semaine, qui sont parfois, même les parents d'élèves ne savent pas à quel point, si on en fait un petit peu trop, c'est comme le parallèle avec le sport. En sport, les parents savent très bien qu'il faut protéger leurs enfants.
0: Mais
1: enfin, parfois, ils les protègent tellement, mais ils les poussent tellement aussi qu'ils les dopent. Ça, c'est aussi, on pourrait en parler dans la santé mentale des musiciens, parce que c'est un sujet aussi brûlant.
0: Voilà. Tabou et brûlant,
1: voilà. Mais
0: c'est vrai qu'on n'imagine pas, on voit les musiciens assis, on se dit c'est confortable, etc.
1: Mais exactement, bah justement, j'ai été voir ce midi le film Nous, l'orchestre. Mmh. J'avais une grosse prévention sur film et je suis sortie emballée parce que justement on voit vraiment les instrumentistes dans leur milieu et on s'aperçoit à quel point c'est un métier d'émotion et que les émotions, bah, c'est la santé mentale que ça touche parce qu'on croit toujours que c'est beau, c'est merveilleux et à un moment dans le film on voit très bien, il y a des petites phrases de musiciens par exemple qui disent « Oh là là, non mais l'orchestre c'est terrible, c'est un mariage », il y en a un qui dit que c'est comme un mariage mais qu'on n'a pas souhaité parce qu'on est à côté de son voisin pendant 20 ans, si ça se trouve on ne peut pas se sentir, etc. Donc en fait il y a plein de problématiques, tant de la santé mentale que la santé physique et c'est la même chose chez les danseurs. Alors chez les danseurs c'est peut-être... c'est plus apparent parce qu'effectivement c'est le corps. Mais bon, je laisserai à Suzanne le soin de décortiquer c'est beaucoup plus complexe que ce qu'on peut imaginer.
0: Alors je vois aussi qu'il y a une fédération des usagers du spectacle enseigné, le FUSE, parce que vous parlez beaucoup des jeunes. Et je pense que le problème aussi, c'est que quand on s'engage dans une carrière, d'abord on ne sait pas si on sera professionnel ou non.
1: Première chose.
0: Vous mettez 1 sur 10 à peu près
1: ouf. Moyen. Dans ceux qui commencent, je dirais, ah, ça dépend ce qu'on appelle professionnel, je dirais 1 sur 100 et concertiste 1 sur 1000.
0: 1 sur 1000.
1: Mais il y a plein de gens qui vont faire des orchestres amateurs, il y a plein de gens qui vont se diriger vers des métiers qui ressemblent, qui vont encadrer. Donc c'est important, à mon avis, c'est important que dès le début, ils sachent qu'il faut prendre soin de soi. En fait, voilà.
0: Et vous, quand vous avez, je rappelle, vous êtes professeur de violoncelle, quand vous avez commencé, vous n'avez eu aucune aide, c'était, on n'en parlait pas, chacun se débrouillait.
1: Pas du tout, c'était, j'avais un professeur qui était assez, on va dire, corpulent, pour être gentil, et puis plus petit que moi, et il me disait, mais vas-y, joue Et ben oui, moi j'étais là, je faisais 1m75 et je faisais 50 kilos tout mouillé, ben je pouvais pas faire, allez, vas-y, comme lui. Et c'est peut-être la première chose qui m'a tiltée. Je me suis dit, j'aimerais faire comme lui, mais il ne sait pas comment me dire comment faire. Mmh. Et mais puis ça ne se faisait pas. Ça se faisait pas à l'époque.
0: Il n'avait pas eu l'enseignement.
1: Absolument pas. Et moi, j'en ai pas eu du tout par la suite. Mais l'ayant vécu et étant dans une période où justement on commence quand même à parler un petit peu de la prévention et tout ça, c'est vraiment peut-être un sujet qui m'a amené à l'enseignement, entre autres.
0: Et vous l'appliquez dans vos cours?
1: Ben, j'essaye. J'essaye. Après, on fait des étirements, on prend les choses en question. Il y a des documents. D'ailleurs, je pense que tout à l'heure, vous citerez le site de médecine des arts, qui est une. Il y a des bouquins qui sont écrits. Voilà, il y a une mine d'informations. C'est vraiment hyper intéressant. Il y en a pour tous les domaines. Et
0: ça ne va pas freiner un peu les parents ou même les enfants qui veulent faire ça en disant oh là là, c'est très dangereux.
1: Alors, genre. Non, mais on n'en parle pas quand ils ont 5 ou 6 ans, mais je pense que par contre, les professeurs doivent l'avoir présent à l'esprit. Oui. C'est-à-dire que, par exemple, on ne va pas faire 10 fois le même exercice à un gamin. Déjà, bon, il n'aura pas la concentration.
0: Et l'endurance.
1: Mais même, on ne peut pas, voilà, l'endurance physique, il ne l'aura pas. Il y a certains enfants qui vont avoir les mains hyper laxes quand ils sont jeunes. Donc, c'est un sujet sans vouloir en faire un paquet, ce n'est pas la chose principale. Mais c'est une des choses, c'est comme on apprend le solfège, ben on peut apprendre aussi le solfège du corps.
0: Et puis ça donne des artistes meilleurs, parce que plus équilibrés, plus Suzanne, votre fils, il est en professionnel, donc vous êtes bien au courant de tout cela. Et c'est vrai qu'il faut les aider, quoi. C'est ça votre
1: Je pense,
0: finalité.
1: Puis surtout, il ne faut pas avoir honte d'accepter le corps qu'on a. Ça n'empêche, là encore, je reviens au concours Anne-Elisabeth, il y avait tous les formats de physique. Il y avait des gens très filiformes, il y avait des gens petits, il y avait des gens grands, il y avait des gens costauds. Mais simplement, il faut se connaître, quoi, c'est tout. Donc, ça paraît évident, mais dans le milieu artistique, franchement, ça ne fait pas très très longtemps qu'on en parle.
0: Et question un petit peu gênante, est-ce qu'il y a encore des enseignants qui pensent que c'est inutile?
1: Je ne pense pas qu'ils pensent que c'est inutile, mais ils l'ont sans doute intégré dans leur formation. Et puis, mais c'est vrai que de temps en temps, on s'aperçoit que certains collègues, on a envie de leur dire « tu ne peux pas changer un tout petit peu ta façon de penser ». Mais je ne pense pas que ce soit dramatique dans la mesure où, de toute façon, on est tous passés par là. Et donc, on a tous eu mal au dos, on a tous eu des trucs comme ça. Donc, je pense qu'on essaie de ne pas transmettre ce qu'on a vécu de négatif, j'espère.
0: Donc c'est une question à long terme. Et c'est
1: absolument
0: pour ça que la Semaine des Arts, chaque année, elle est importante parce qu'elle permet de mettre vraiment l'accent sur des
1: oui,
0: points.
1: Puis elle est vraiment faite pour tout le monde. Elle est faite pour les professionnels, pour les amateurs, pour tous les arts, pour les enfants, pour les parents, pour les spectateurs aussi, parce que les spectateurs aiment bien savoir, on voit le succès de ce film, là, nous, l'orchestre, les spectateurs aiment bien rentrer dans le... L'année dernière, on avait parlé de l'oreille aussi, c'était aussi intéressant.
0: C'est un monde, pour le commun des mortels, c'est un monde inconnu. Hein. C'est
1: un monde fantasmé, beaucoup.
0: Fantasmé aussi.
1: Alors, on va pas enlever tout le fantasme, parce que ça fait partie du plaisir. C'est un monde très fantasmé et il y a des moments où il faut... Bon, ben voilà, il faut juste avoir un peu les pieds sur terre de temps en temps.
0: Oui, mais nous, on apprécie que le résultat, que ce soit la danse, le cinéma ou que ce soit la musique, on apprécie que le résultat.
1: Absolument.
0: Donc, c'est drôle parce que maintenant, on a envie de savoir comment ça se passe dans les coulisses, alors qu'avant, on n'avait pas du tout envie.
1: C'est vrai, bah, c'est peut-être pas plus mal parce que ça met en lumière certaines choses. Ça a permis aussi le bon côté des choses, c'est que ça permet que la parole se libère dans certains cas, et notamment, on peut parler du cas du cinéma. Mais bon, ça, il faut que ça se libère à beaucoup d'endroits, la parole.
0: Merci Christine pour cette intervention, donc plus sur la musique, alors que le thème de cette année, c'est donc la danse. Et après Black Swan, on va écouter la bande-annonce de Billy Elliot, parce que c'est projeté au Sémaphore le 7 juin à 11h. Alors, et les intervenantes lors de cette présentation sont Céline Aguilar, qui est professeure et fondatrice de Pas à Pas, Élise Nozzi, qui est membre de l'APEC. Je rappelle, hein, Suzanne, vous êtes là aussi en tant qu'association des parents d'élèves du conservatoire. Donc, on va se donner un petit peu de joie, hein, parce que c'est assez triste tout de même tout ce qu'on dit dans cette émission. Il faut beaucoup de prévention, il faut faire très attention. Donc, on va donner cette joie avec cet envolé magnifique.
2: C'est pas triste, on peut ne pas s'abîmer la santé tout en ayant beaucoup de plaisir.
0: Oui, vous avez raison.
2: J'ai un fils très heureux de ce qu'il fait et qui veille aussi à ne pas se faire mal.
0: Oui, mais rappelez quel instrument ?
2: Du basson.
0: Je le connais depuis qu'il est tout petit.
2: Ancien de la classe d'Hélène Castel, que nous vénérons encore.
0: Alors, nous écoutons Billy Elliot et moi, j'ai toujours en tête cette image quand ce jeune garçon en Irlande qui, normalement, on fait de la boxe ou du foot et qui veut faire de la danse. Et cet envolé magistral à la fin quand il est devenu danseur étoile.
3: Allons-y les filles, la main gauche sur la barre. Merci Monsieur Brestouette. Et les bras bien souples.

Et on tient la position. On tient la position. Gardez l'équilibre. Ne me regardez pas. Regardez droit devant vous. Allons, un peu d'assurance, les filles. Et on redescend. Oui, c'est bien.

0: Ah, mon Dieu, mon Dieu. Merci, monsieur Braithwaite. Bon, tout le monde au centre, les filles, s'il vous plaît. Madame? Madame, les clés? Pas maintenant, tout à l'heure. Bien, monsieur Braithwaite, le soleil brillera demain matin. Ça risque pas des masses. On est prête? Port de bras en avant et en l'air. Port de bras en avant et on remonte.
1: Tu devrais venir avec nous.
0: Port de bras bien en avant et
2: non.
0: On remonte. Port de bras bien en avant et on remonte. Et on tient. Et 3, et 4, et des biges bien tendues. Et 7, et 8, et 1, et 2, et 3, et 4, et 5, pas de chaussures de boxe. Et 7, et 8, c'est quoi ta pointure?
3: Madame, qu'est-ce que je fais des clés?
0: On change de barre. Montre ce que tu sais faire. On est prêts?
4: Alors Suzanne, je vais vous demander de nous parler un peu de ces deux professeurs de danse qui ne pouvaient pas être là aujourd'hui, qui seront là donc au Sémaphore le 7 juin. C'est vrai que la danse, on commence en général très jeune, hein, 6-7 ans, on pense au petit rat de l'opéra, il faut être interne, il faut s'éloigner de sa famille, donc peut-être qu'à Nîmes c'est moins dur, mais qu'est-ce qu'elles vous ont dit en fait?
5: Le message est toujours le même. Il ne faut pas se mettre en danger, il ne faut pas s'abîmer. Céline en particulier a essayé de freiner certaines de ses élèves qui sont prêtes à se faire mal parce qu'il y a la fin de l'année, le concours, le gala.
4: Mais c'est ce que disait Christine tout à l'heure, c'est un peu l'idée qu'il faut souffrir, il faut se faire mal.
5: C'est l'idée qu'il faut souffrir, c'est l'idée qu'il faut continuer malgré les tendinites, les entorses. Et là, effectivement, moi, c'est quelque chose à quoi elle est très attentive. Il est très important pour les pédagogues de retenir des élèves. À l'âge qu'elles ont, ces petites, ça doit être source de conflits assez souvent. Mais réellement, il faut apprendre tôt à se ménager. Bon, on n'a rien sans peine, il y a quand même un niveau d'effort, mais le niveau d'effort ne doit pas... c'est pas la même chose, un effort. Et dépasser éventuellement les courbatures occasionnelles ou la lassitude. Et réellement mettre son corps ou sa santé mentale en danger.
4: Puis il y a la croissance, en fait, ces gamines.
5: Et il y a la croissance, il faut tenir compte de la croissance. Et les garçons encore plus, parce que les transformations sont... On leur demande des choses encore plus spectaculaires aux garçons par la suite. Et là, il y a une énorme responsabilité aussi des pédagogues. Curieusement, c'est assez frappant, là, le monde de la culture vient de rendre hommage à une grande dame de l'Opéra de Paris, danseuse étoile, pédagogue. Et j'ai été saisie par les commentaires faits par des amis musiciens, par des amis danseurs, professeurs de danse, sur la brutalité des méthodes de la dame.
4: C'est Claude Bessy, je suppose. Moi, j'ai lu et relu dans Sauce d'étoiles de Claude Bessy quand j'étais enfant.
5: Oui, mais elle a
4: abîmé beaucoup de gens.
5: Elle a abîmé les gens, elle a maltraité ses élèves, disons.
4: Mais c'était...
5: Il y a eu beaucoup de questions d'anorexie. Les danseuses, évidemment... tendent toujours à peser 40 kilos, parce qu'au Bolshoï, les danseurs étoiles n'ont pas le droit de porter plus de 40 kilos. Donc, il y a la silhouette.
4: Non, mais c'est ce que disait Christine tout à l'heure, c'est que tout de même, il y a eu beaucoup d'évolutions.
5: Ça a évolué.
4: Et je crois que cette semaine des arts, hein, je rappelle, il faut aller vraiment sur le site Médecine des arts.
5: Hein, oui, alors maintenant, à l'école de danse de l'Opéra de Paris, il y a un kiné à demeure, au CNSM aussi, il y a un kiné, il y a aussi un psychologue, donc on commence à tenir compte et le schéma national d'orientation pédagogique qui en principe encadre l'activité des conservatoires prévoit des actions de prévention, des mesures de prévention.
4: Donc rappelons cette semaine des arts, bon, qui a eu lieu fin mai, mais c'est un sujet qui est là toute l'année. un rapport parlementaire, cette semaine des arts, des sites, hein, je rappelle les deux sites, semaine-des-santé-artistes.com ou médecine-des-arts.com, où là on a plein de renseignements. Et comme je disais tout à l'heure à Christine, il ne faut pas non plus que ça freine les vocations, mais il faut, comme vous disiez pour votre fils, qu'il prend soin de son ben, corps, qu'il fait un régime.
5: Une vocation qui s'arrête, parce que d'un seul coup on en a assez de la pression, ça on l'a vu ici. Une vocation qui s'arrête parce qu'on se blesse. C'est aussi une vocation qui s'arrête.
4: Oui.
5: On a essayé, mais on ne peut plus. Donc, aller le plus loin possible. Les danseurs classiques, déjà, ont une vie de danseurs réellement qui est très limite, qui s'arrête à 35 ans, je crois. Après, ils enseignent. Après, en danse contemporaine, d'autres danses, ça va plus loin. Mais...
4: Merci beaucoup, Suzanne et Christine. À Céline, à Élise, à Bruno, hein, c'est le fait d'être tous ensemble pour que ça évolue et que être artiste soit de plus en plus du travail, mais aussi un plaisir. Merci à vous.
5: Merci.

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2: Bonjour à tous et bienvenue, 10h TU midi ici à Paris, le journal sur RFI.
3: Gilles Moreau.
2: À la une de ce journal, un décollage historique à Wall Street. SpaceX fait aujourd'hui ses grands débuts en bourse, la plus importante entrée en bourse de l'histoire. L'objectif est de lever des capitaux car les activités de la firme d'Elon Musk nécessitent des investissements colossaux, nous dira dans un instant Jeanne Bartoli. Toujours beaucoup d'incertitudes entre les États-Unis et l'Iran. Téhéran ne s'est pas encore prononcé sur l'accord annoncé par Donald Trump, le président américain, qui lui évoque une signature dès ce week-end. La question migratoire domine la fin de la visite en Espagne du pape Léon XIV qui a célébré ce matin une messe à Tenerife sur l'archipel des Canaries. Football, le mondial 2026, début réussi du Mexique. Aujourd'hui, entrée en lice des deux autres pays organisateurs, les États-Unis contre le Paraguay et le Canada face à la Bosnie-Herzégovine. C'est donc le jour J pour la plus grosse introduction en bourse de l'histoire. SpaceX présente dans le spatial, Internet par satellite ou bien encore l'IA. SpaceX donc débute sa cotation en levant 75 milliards de dollars à Wall Street, quasiment trois fois le précédent record. La firme d'Elon Musk a en outre la possibilité d'émettre plus d'actions que prévu selon la demande, ce qui ferait monter la cagnotte à 86 milliards au maximum. Jeanne Bartoli.
4: Elon Musk a longtemps retardé la décision. 24 ans après sa création, SpaceX sera coté dans quelques heures à la Bourse de New York. Objectif lever des capitaux car les activités du groupe nécessitent des investissements colossaux. Son réseau d'accès Internet par satellite Starlink est aujourd'hui rentable, mais ce n'est pas le cas de la branche aérospatiale et des lanceurs de fusées Starship. Pas le cas non plus de son activité d'IA, l'agent d'intelligence artificielle Grok, mais aussi le supercalculateur d'IA Colossus. Tous deux nécessitent encore des milliards de dollars d'investissement. Et c'est justement en vue de cette introduction en bourse que les activités d'IA ont été intégrées en février au groupe SpaceX. Alors si les investisseurs alertent sur une valorisation excessive de SpaceX comparée à son chiffre d'affaires réel, si certains s'interrogent ouvertement sur une possible bulle autour de l'IA, les analystes reconnaissent en tout cas que la demande devrait être au rendez-vous pour les actions SpaceX. 135 dollars l'action pour soutenir l'essor de l'IA, mais surtout l'incarnation d'un rêve technologique porté par Elon Musk, homme d'affaires aussi contre controversé, cadulé et dont les projets suscitent toujours une attente hors norme.
2: À New York tout à l'heure, une cérémonie est organisée à Times Square au siège du Nasdaq, la bourse électronique où SpaceX sera cotée. Entre les États-Unis et l'Iran, toujours beaucoup d'incertitudes et même de confusion. Les Iraniens ont fait savoir ce matin qu'ils n'avaient pas encore tranché sur l'accord annoncé par Donald Trump pour mettre fin à la guerre, alors que le président américain a lui évoqué une signature dès ce week-end. Il se veut optimiste au point d'avoir annulé des frappes promises contre l'Iran. Selon lui, un terrain d'entente a été trouvé et son vice-président J.D. Vance pourrait très vite se rendre en Europe où aurait lieu la signature. Une solution à deux États, israéliens et palestiniens, est débattue ce vendredi à Paris, qui accueille une conférence internationale. C'est la suite d'une initiative lancée l'an dernier par la France et par l'Arabie Saoudite, avec l'espoir de mettre fin au conflit israélo-palestinien. Elle a conduit la France à reconnaître l'État de Palestine, c'était en septembre dernier. Mais sur le terrain, le morcellement du territoire palestinien et l'extension des colonies juives rendent la mise en place de cette solution très improbable. Paris compte la relancer en accueillant donc des Israéliens et des Palestiniens engagés pour la paix. Cette conférence est soutenue par les pays alliés mais boycottée par Israël. Guilhem Deltey.
5: Yael Lerer est engagé pour la justice et l'égalité entre Israéliens et Palestiniens depuis plusieurs décennies. Et pour cette franco-israélienne, candidate de la coalition de gauche aux dernières législatives françaises, il n'y avait pas besoin d'un nouvel espace de dialogue avec d'autres militants.
6: Moi, je milite depuis plus que 40 ans. Je milite toujours avec des camarades palestiniens et on dialogue entre nous. Le dialogue fait partie intégrale de résistance aux situations coloniales. Et c'est jamais été un problème, c'est-à-dire les relations personnelles, c'est le plus facile.
5: Plusieurs militants israéliens et palestiniens évoquent une mascarade, une conférence qui cherche à masquer l'absence de mesures fortes visant Israël. C'est bien lui qu'il faut arriver à contraindre, estime Yael Lerer.
6: L'urgence maintenant, c'est comment on arrête Israël, comment on arrête la politique génocidaire, comment on respecte la loi internationale. Ce qu'on ne fait pas. Et ça, c'est des vies, c'est des personnes qui sont touées tous les jours, tous les jours. On parle des solutions, on parle des paix, on parle des dialogues, vraiment, ça ne m'intéresse pas. C'est vraiment pour ne pas parler de ce qu'il faut parler. L'inaction, c'est une complicité.
5: Ces militants appellent à des sanctions et notamment à la suspension de l'accord de libre-échange entre Israël et l'Union européenne.
2: C'était Guilhem Deltay. L'armée ukrainienne a lancé une série d'attaques nocturnes de drones sur la Russie. La Russie qui fait état d'au moins 3 morts dans la région de Bryansk, frontalière de l'Ukraine. Un drone a également percuté un immeuble d'habitation dans la région du Tatarstan, dans le centre de la Russie, blessant 3 personnes. Les États-Unis ont placé la compagnie pétrolière publique cubaine sur leur liste noire des organisations sanctionnées. Washington reproche aux autorités de La Havane de détourner les ressources énergétiques de l'île. Le blocus pétrolier dure depuis le mois de janvier et se durcit encore, ce qui impacte la distribution d'aide humanitaire dont les Cubains ont tant besoin et qui complique le travail du programme alimentaire mondial, selon son représentant à Cuba, Étienne Labande.
7: Les containers, ils sortent maintenant, petit à petit. On a réussi à importer du carburant, un peu. On travaille avec le secteur privé qui importe du carburant. Et pour notre compte, c'est pas encore suffisant. Le vrai problème, c'est le carburant pour le pays. Ça, il n'y a toujours pas de solution. Donc, ça crée des problèmes qui créent des besoins supplémentaires pratiquement chaque jour. Là, maintenant, on est sur des coupures de courant à La Havane qui sont entre 25 et 35 heures. Donc, en fait, on parle même plus par jour. On a des coupures qui sont très longues. Donc, ça cause des problèmes pour la conservation des aliments. Ça cause des problèmes pour le pompage de l'eau. Ça cause des problèmes pour les moyens de cuisson des aliments. Ça a des conséquences très directes sur la vie quotidienne de la population.
2: C'était Étienne Labande du Programme alimentaire mondial, joint par Justine Fontaine. Le pape Léon XIV achève son voyage de 7 jours en Espagne. Au programme, un échange avec des migrants et une messe célébrée ce matin en plein air sur l'île de Tenerife, sur l'archipel des Canaries. C'est l'une des principales portes d'entrée de l'immigration illégale vers l'Europe. Nous sommes tous des migrants, a dit le pape devant les fidèles. On apprend la mort de David Hockney, l'artiste britannique, l'une des figures les plus influentes de l'art contemporain. Il est décédé hier, jeudi, à l'âge de 88 ans chez lui, à Londres. C'est ce qu'annonce ce matin son agente. On en revient plus en détail dans RFI Midi à partir de 13h, heure de Paris. Mexico a donné hier soir le coup d'envoi du Mondial 2026 de football dans une ambiance festive. À suivre aujourd'hui à Los Angeles, le premier match de la Team USA opposé au Paraguay. Enfin, autre pays hôte, c'est le Canada. Il affronte à Toronto la Bosnie-Herzégovine. La Corée du Sud, de son côté, avait pour premier adversaire la République tchèque. Ils étaient nombreux hier à Séoul à regarder cette entrée en lice de la sélection nationale. Une Coupe du Monde brunch, comme on l'appelle, en Corée du Sud, avec des matchs commençant vers 10-11h, mais pas de quoi décourager les fans. Reportage de notre correspondant Célio Fioretti.
8: Plus de 6000 personnes dès le matin sur l'esplanade Gwanghwamun pour regarder sur les écrans géants des façades des immeubles cette première rencontre pour la Corée du Sud. Jongdam, corne sur la tête pour célébrer les Diables Rouges sud-coréen vient de finir son gimbap, rouleau de riz entouré d'algues, un bon petit déjeuner pour entamer cette Coupe du Monde avec beaucoup d'attentes pour cette supportrice.
9: Je pense que notre équipe est forte et qu'elle peut obtenir un bon résultat. Et puis j'ai l'impression que ce sera la dernière grande compétition de Son Heung-min avec la sélection nationale. Rien que pour ça, je suis très enthousiaste. Je me souviens être venue ici pour la Coupe du Monde 2002 lorsque j'étais en deuxième année de primaire. Aujourd'hui, je suis revenue avec mes neveux. Ça me rappelle mon enfance et c'est assez émouvant.
8: D'autres sont venus en famille alors même que la semaine de travail et d'école n'est pas finie. Pas de problème pour Nomino, venu avec son fils.
10: Moi, j'ai posé un jour de congé. Je me suis absenté du travail. Mon fils de 12 ans participe aussi à ce qui est officiellement une sortie éducative. Mais nous allons surtout profiter du match. J'ai posé ma journée juste pour ça.
8: Pour les Diables Rouges sud-coréens, rendez-vous la semaine prochaine pour leur deuxième match face au Mexique cette fois. C'est Lucio Retti, Séoul, RFI.
2: Enfin, en France, les drapeaux sont en berne actuellement à Florence, petite ville du Gers, où se déroulent cet après-midi les obsèques de Liana, la collégienne retrouvée morte le 4 juin. Une affaire qui a beaucoup ému en France. Le principal suspect n'avait jamais été interpellé ou convoqué, malgré des plaintes et signalements pour violence sexuelle sur mineurs. Bientôt, midi 10, ici à Paris. Bonne journée sur RFI. Tout de suite, une rediffusion de 8 milliards de voisins avec Lucie Bouteloup.
11: Les voix de l'abolition se rassemblent à Paris pour le 9e congrès mondial contre la peine de mort.
12: Bonjour à toutes et à tous. Vous écoutez les idées de sortie de Radio Alliance Plus. On vous en a déjà parlé. Toute la semaine a lieu le Festival d'écologie populaire nîmois, les Vers du Terre-Terre. Cette troisième édition, avec pour thématique « Fauchons le blé, parlons oseille », vous propose une multitude de rendez-vous dans différents quartiers de la ville. Ceci étant dit, nous vous encourageons grandement à venir faire un tour dimanche après-midi à la Placette, car à 17h aura lieu la restitution d'ateliers radio qu'Alliance Plus et Rage ont mené depuis plusieurs mois auprès des jeunes des 1000 couleurs et de l'ADPS Pissevin. Au fil des échanges, émergent au micro leur voix, leurs passions, leurs envies, leur lien à ce quartier qu'ils habitent et leur rire. Pour ne louper aucun détail de la programmation, rendez-vous sur la page Instagram des Vers du Terre-Terre. Samedi et dimanche, à 10h30, les tout-petits peuvent découvrir les aventures de Gratouille, la petite souris, à la Comédie de Nîmes. Sur le chemin du retour qui l'amène à son village, Gratouille croise plusieurs animaux qui deviendront ses amis. Gratouille croise Justin le lapin, Simon le hérisson. La pluie interrompt la souris et l'oblige à s'abriter sous un arbre. Elle y rencontre Camille, la gentille crocodile. Un peu plus loin, Hippolyte l'hippopotame s'ébroue dans la gadoue. Quand elle arrive au village, c'est la fête. Tout le monde s'active dans les préparatifs. Elle décide de participer à cette fête et se transforme en clown. Habillée pour l'occasion, elle choisit de faire participer les enfants. Le spectacle s'adresse aux petits humains de 1 à 6 ans. Pour réserver vos places, rendez-vous sur le site de la Comédie de Nîmes. Dimanche aura lieu la journée Blanche Art. Pour la 5e année consécutive, les artistes des rues Adolphe Blanchard, du Père d'Alzon et de la Samaritaine à Nîmes exposent et invitent des artistes locaux à présenter leurs travaux dans les jardins amicalement ouverts par les résidents. Cette année, 33 artistes exposeront leurs œuvres dans 12 jardins. Peinture, sculpture, collage, gravure, aquarelle, dessin, broderie d'art, photographie. Depuis 2022, organisée par l'association Blanchard, cette manifestation donne de la visibilité aux artistes et crée du lien dans le quartier Grésan. Vous souhaitiez une raison supplémentaire d'aller y jeter un œil ? Eh bien, sachez que l'entrée est libre et gratuite. C'était les idées de sortie de Radio Alliance Plus. Merci beaucoup pour votre écoute et votre fidélité. Je vous souhaite une agréable journée sur le 103.2 en DAB+ et sur notre site internet. On se retrouve dès demain pour de nouveaux rendez-vous.
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14: Bonjour à tous, Mondial Express, le rendez-vous quotidien de la Coupe du Monde 2026, c'est parti. Premier match et premier enseignement de cette Coupe du Monde 2026, le Mexique a parfaitement lancé hier son tournoi devant son public en s'imposant 2-0 devant l'Afrique du Sud lors du match d'ouverture. Dans l'autre rencontre de ce groupe A, la Corée du Sud a pris le meilleur sur la République tchèque 2-1, rien n'est joué bien sûr, mais pour l'instant, Mexicains et Sud-Coréens prennent déjà une légère avance dans la course à la qualification. Du côté de l'équipe de France, l'heure est à la préparation. Installés dans la banlieue de Boston, les joueurs de Didier Deschamps ont effectué leur premier entraînement sur le campus de Bentley. Sous une chaleur importante, les tricolores ont pris leur repère dans une ambiance studieuse. Le staff de Didier Deschamps surveille notamment l'adaptation au climat et surtout au décalage horaire avant l'entrée en lice de l'équipe de France. Dans quelques jours, nous en reparlerons. Ce vendredi, l'affiche à suivre nous amène au Canada, pays organisateur. Les Canadiens débutent leur Coupe du Monde face à la Bosnie-Herzégovine. Nous aurons une pensée pour l'Italie. Devant leur public, les coéquipiers d'Alfonso Davies auront à cœur de réussir leur entrée dans la compétition face à une équipe bosnienne qui dispute l'un des plus grands rendez-vous de son histoire. Pour conclure, le stade Azteca de Mexico, qui a accueilli hier le match d'ouverture, est le seul stade au monde à avoir déjà vu deux finales de la Coupe du Monde, remportées par deux légendes absolues, Pelé avec le Brésil en 1970 et Diego Maradona avec l'Argentine. C'était en 1986, une enceinte mythique qui écrit aujourd'hui un nouveau chapitre de l'histoire du football mondial. Mondial Express est terminé aujourd'hui. Rendez-vous lundi pour un nouveau tour du monde du football en 90 secondes chrono dans ta radio. Salut.
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29: Faire le tour du monde, s'expatrier, voyager en van, voilà des modes de vie qui peuvent faire rêver. Beaucoup y pensent, certains l'envisagent et d'autres le font tout simplement. Laurent et Florian, alias les Coflocs, réalisent des documentaires sur le thème du voyage et de l'aventure. Je les ai rencontrés sur le Festival du Nomade à Paris, où ils étaient présents pour projeter leur film « Les Nouveaux Nomades », un documentaire de portraits croisés qui donne la parole à ceux qui ont fait le choix de vivre en van. La van life, un nouveau concept qu'on retrouve beaucoup aujourd'hui, hein, qui consiste à voyager et habiter dans un véhicule aménagé, aussi bien pour le week-end que d'une manière parfois indéterminée. Certaines personnes font le choix de vivre en van. Donc voilà, les Coflocs, vous diffusez ce week-end le film Les Nouveaux Nomades. L'idée, c'est de prendre le temps dans cette émission d'apprendre à vous connaître et vous rencontrer.
30: Donc l'idée, c'est de vous rencontrer tous les deux, à savoir un petit peu qui se cache derrière les Coflocs, qui vous êtes, ce que vous faites, ce qui vous a amené à la vidéo et pourquoi axer aussi vos documentaires sur le thème du voyage. Donc Florian et Laurent. Donc Laurent, raconte-moi l'aventure des Coflocs, comment ça a commencé et pourquoi.
31: Alors déjà, Cofloc, ça veut dire coloc, flow et l'eau. Parce qu'à la base, on était coloc pendant 7-8 ans, je crois. 6-7 ans, je sais même plus. Bref, on était coloc au début. Et nos potes nous appelaient les Coflocs, parce que coloc, Florian, Laurent. Et voilà, et pour la petite histoire, pour raconter ça assez rapidement, les Coflocs, c'est quoi ? Moi, à la base, je viens du marketing, de la communication. J'ai tout plaqué, j'ai changé de vie, j'ai fait un tour du monde. Et en rentrant de mon tour du monde, j'avais envie de lier ma passion du voyage avec mon métier. Et par hasard, j'ai rencontré Florian, qui avait fait une école de cinéma en Australie, qui lui rentrait de voyage et qui avait envie aussi de vivre de sa passion du voyage. Et de fil en aiguille, on a commencé à associer nos compétences et à bosser ensemble. Et c'est là qu'est née l'aventure des Coflocs.
30: On retrouve beaucoup ça aujourd'hui chez les voyageurs, cette envie d'être aligné entre ce qu'on est, ce qu'on fait et notre manière de vivre un peu ce rêve, de créer sa réalité, de la rendre possible et développer un modèle économique autour de ça. Il y avait un sage indien, Satish Kumar, qui disait « Arrêtez de chercher du travail, essayez de le créer et jamais vous n'aurez l'impression de travailler un seul jour de votre vie. »
32: Eh bien merci, c'est vrai que cette citation elle représente bien ce qu'on fait chez les Coflocs et un petit peu la ligne de vie que je me suis mis, je dirais pas imposé parce que c'est venu un petit peu tout seul, mais lorsqu'à 16-17 ans je filme des premières vidéos de skate avec mes potes au lycée, après je grave des DVD, on est au début des années 2000, j'ai qu'une seule passion, c'est d'aller skater, d'aller faire du snow, d'aller filmer, de faire ensuite du montage sur des bandes de montage analogiques encore voilà, je me passionne pour vraiment pour l'image. Et j'avais un rêve d'adolescent, c'était de partir vivre en Australie. Je voulais partir le plus loin possible, le plus loin possible de chez mes parents, le plus loin possible de chez moi. Je voulais vraiment, vraiment partir sur un voyage initiatique. Je voulais me retrouver. Et dans ces 2 ans que j'ai passé en Australie, à l'âge de 19 ans, je me suis rendu compte que j'adorais faire de la vidéo, du cinéma, de l'image, de la pellicule, tout ça, mais surtout que j'adorais faire de la photo, voyager dans toute l'île continent, et puis poster ça sur des réseaux sociaux à l'époque qui s'appellent Skyblog, ça va faire marrer tout le monde. Mais voilà, j'adorais partager ça, et disons qu'à l'époque, il y a énormément de gens qui regardent ces blogs, c'était avant Facebook, et qui se disent, et moi aussi je rêve de partir en Australie. J'ai décidé à ce moment-là d'allier ma passion et mon travail et de me dire, il faut que j'arrive à vivre de ces vidéos, de ces photos de voyage pour motiver un maximum de monde à vivre l'expérience initiatique que j'ai vécue, parce que ça a changé ma vie et j'aimerais que ça change la vie des gens qui en ont envie, en tout cas. Et donc à ce moment-là, je lance un blog, je lance des vidéos de la semaine, des vlogs à l'époque, ça s'appelle même pas encore vlog, YouTube est tout frais. Et je rencontre un jour en 2012 Laurent, ce gars du marketing qui vient de changer de job, enfin qui vient de quitter son job et qui lui rêve aussi de vivre de sa passion de voyage. Et à ce moment-là, en 2012, à Paris, on se dit, écoute, on est là, on a du temps devant nous, il faut qu'on bosse, il faut qu'on arrive à trouver un moyen de filmer nos voyages, de professionnaliser ça et de pouvoir le partager et en vivre à plein temps pour rendre le monde un peu meilleur selon nous, quoi. Et donc après, c'est l'histoire des coflocs de ces 10 dernières années, quoi.
31: Donc le thème du voyage, on est en plein dedans. Tu parles de voyage initiatique, c'est quelque chose d'assez récurrent. J'entends que beaucoup de gens qui partent en Australie reviennent à des étoiles plein les yeux, sont tous partis avec un visa vacances-travail. Et c'est vrai que ça change vraiment une vie, ou même le voyage au sens large peut complètement nous transformer. Donc j'aimerais bien savoir quelle est votre définition du voyage. Qu'est-ce que c'est que pour toi d'abord, Laurent, voyager ?
0: Voyager, bonne question. Je me suis jamais posé de question. Bah, voyager, ouais, pour moi, c'est vraiment découvrir de nouvelles cultures, et c'est surtout la rencontre, en fait. Parce qu'en fait, on peut aller n'importe où, même ici, on peut aller pas loin de Paris, on peut aller à Cergy-Pontoise où on est aujourd'hui. Et puis, c'est aussi un voyage, en fait. On découvre d'autres choses, et puis surtout, on rencontre plein de gens fabuleux. Ouais, je pense que pour moi, le voyage, c'est avant tout rencontrer des gens différents qui nous expliquent leur culture, leur manière de vivre. Ouais, c'est avant tout ça.
31: Et toi, Florian, ta définition du voyage ?
32: Moi, j'ai de la chance parce que du coup, tu m'as laissé le temps de réfléchir à la question en écoutant Laurent. Pour moi, le voyage, en fait, c'est vraiment rencontrer les autres et se rencontrer soi. C'est-à-dire que quand on part, déjà par définition, on part vers l'inconnu. Et là, on va rencontrer des gens qui viennent de plein de mondes différents, pas seulement des pays, pas seulement des cultures, mais on va refaire le monde autour d'un verre. Avec des gens qui ont toutes sortes de jobs, qui ont toutes sortes de familles, de backgrounds. Et en fait, ça nous ouvre l'esprit. En fait, on peut se dire, mais moi, qu'est-ce que j'ai vraiment envie de faire, en fait ? Ce gars-là, il a fait ça, il y est arrivé, en fait, c'est possible. Et en fait, j'avais un peu ce regret qu'en France, on motive jamais assez les gens à faire ce qu'ils aiment, à aller sur le chemin de leur légende personnelle, mais plutôt de suivre un petit peu un moule, de rentrer dans un moule. Et qu'en fait, moi j'ai découvert ça, et le voyage, ça m'a apporté ça, et j'espère que ça apporte à pas mal de gens cette ouverture d'esprit à travers la rencontre d'autres gens, de se dire, ben voilà, aujourd'hui je peux faire le bien autour de moi, je peux faire des choses motivantes, et en fait, sur n'importe quel thème, le voyage, ça montre que tout est possible.
0: Alors. Puis ça change aussi le regard qu'on a sur son propre pays, en fait. Moi, j'ai voyagé dès que j'ai pu, j'ai fait mon Erasmus, enfin, j'ai fait un peu tout ce qu'on peut faire dans ce qu'on voit dans différents films. J'ai fait Erasmus en Allemagne, j'ai fait un VIE en Allemagne, j'ai été expat aux Pays-Bas, et en fait, je me suis rendu compte de la richesse de mon propre pays une fois que j'étais ailleurs. Et en fait, quand on vit en France, on se rend pas compte de toute la richesse qu'a ce pays, de tout ce qu'on est, tout ce qui est possible de faire, et c'est une fois qu'on est ailleurs qu'on se rend compte de la chance qu'on a de vivre ici. Et puis, je pense que ça devrait être obligatoire, mais comme à l'époque du service national, chaque jeune devrait passer au moins 6 mois, 1 an à l'étranger. Pour se confronter à l'autre, se confronter à d'autres cultures, et puis ça enrichirait tout le monde. Enfin, les gens, au point de vue de l'humanité, je pense que les gens seraient plus, plus en empathie. Ouais, c'est, en fait, si tout le monde voyageait, les gens seraient plus en empathie les uns envers les autres et comprendraient mieux les différences entre chacun. Ouais.

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4: L'Écoflog, c'est une boîte de prod, une réalisation de documentaires, plusieurs films déjà à votre actif. Hier soir, j'en ai vu un, donc on va s'intéresser à celui-là. Les nouveaux nomades, donc c'est un peu un phénomène de mode aujourd'hui, ou presque un phénomène de société. La van life, de plus en plus de gens ont envie de prendre la route en van life. Qu'est-ce que c'est que cette van life? Qui c'est qui veut m'expliquer un petit peu à quoi correspond ce mode de vie?
5: La van life, c'est le fait de vivre et de voyager dans un combi ou un van aménagé. Donc à la base, notre film partait sur ce point de vue-là. C'est un phénomène de société qui a démarré... c'est pas nouveau, en fait. Il y avait déjà des vanlifers dans les années 50, dans les 70, au moment des hippies. Et en fait, la van life est vraiment redevenue à la mode il y a, on va dire, une dizaine d'années aux États-Unis, avec le fameux hashtag van life qui s'est lancé en même temps qu'Instagram. Et donc, ça s'est repopularisé là-bas. C'est arrivé en Europe. Et là, c'est vraiment devenu une tendance, un phénomène de société. Et en fait, les différents confinements aussi ont donné cette envie de liberté, de reconnexion avec la nature, avec soi-même. Donc il y a un vrai engouement là-dessus. Et la van life, c'est pas seulement le fait de vivre dans un van, mais c'est vraiment prendre conscience aussi de son environnement extérieur. Et comme disait Flo avant, c'est se reconnecter avec soi-même et avec la nature. Et quand on est en van, on se rend compte la beauté qu'on a autour de soi, de la nature qu'on a autour de soi. Comme quelqu'un dit dans le film, en fait, on a le monde comme jardin. On peut choisir où on peut dormir chaque soir. Et en fait, la van life, c'est vraiment ça. C'est vivre dans son environnement, vivre dans un environnement magnifique. Quoi.
4: Mais quand on parle de van life, tu dis que c'est pas un phénomène nouveau. C'est vrai qu'on pense au combi Volkswagen, c'est ça? Ça a apparu grâce à ces combis dans les années 60-70.
5: Ouais, c'est ça. En fait, le combi Volkswagen, il fête ses 75 ans, donc c'est pas un phénomène nouveau. Mais c'est le fait, Flo dit souvent que c'est le côté, c'est Internet et la 4G qui ont remis la van life au goût du jour. Et c'est vraiment ça. C'est que le fait de maintenant de pouvoir travailler dans son van, ça a créé des digital nomades, donc des gens qui vivent et voyagent dans leur van et

0: on peut travailler depuis Internet. Il y a beaucoup de gens qui font ça. Et puis récemment, le nouveau mot à la mode, c'est télétravail. Et c'est quelque chose qui est possible à faire dans un van. Donc aujourd'hui, les gens recherchent de l'indépendance. Ils recherchent de la liberté et ils recherchent de l'indépendance. Contrairement à une société où on cherchait toujours un maximum de sécurité, aujourd'hui, on voit qu'il y a beaucoup, toujours plus de freelance, en fait. On se rend compte que dans la société, quand même, dans la belle société dans laquelle on vit, il est quand même possible aujourd'hui de développer une activité en freelance. Et tout ça, c'est possible de n'importe où dans le monde. Donc, c'est pas valable pour tous les métiers, mais c'est possible aujourd'hui d'avoir un ordi et puis de vendre des photos, des vidéos, de fabriquer des sites internet. Et puis, il y a beaucoup d'autres jobs aussi. Il peut y avoir des infirmières à domicile. Il y a toutes sortes de comptables aussi qui sont en freelance. Donc pour moi, Internet a remis les gens sur la route. Et ce que cherchent ces gens, en fait, dans la van life, c'est de quitter une vie sédentaire pleine de sécurité, pleine de codes dans un moule et créer, façonner un petit peu comme un diamant leur vie sur mesure, puisqu'aujourd'hui, c'est possible et c'est beaucoup plus simple.
1: Tu parlais de télétravail. Il y a un autre terme dont on entend beaucoup parler, c'est les digital nomades. Est-ce que c'est la même chose d'être un digital nomade et de télétravailler ?
2: Les digital nomades, à la base, c'est vraiment des gens qui bossaient vraiment que sur leur ordinateur. Donc, c'était au début des blogueurs, des graphistes, des photographes, etc. Et je pense qu'avec le confinement et tout ce qu'on a connu avec la pandémie, le télétravail a vraiment ouvert la possibilité des différents métiers. Parce qu'au début, on pouvait faire que ces métiers créatifs, entre guillemets, à distance, en digital nomade. Mais maintenant, la plupart des entreprises permettent de travailler à distance n'importe où dans le monde. Et donc, on peut tout à la fois être salarié d'un grand groupe et bosser en télétravail à l'autre bout du monde.
1: Est-ce que tu peux me parler de cette évolution, de cette arrivée en masse ici sur notre territoire ?
0: Bien sûr. Alors, c'est vrai que beaucoup de Français qu'on retrouve sur les routes aujourd'hui en van ont attrapé leur passion, leur virus en Australie. D'ailleurs, je crois que c'est ton cas. Et en fait, c'est assez logique. En Australie, tout est assez simple au niveau des démarches. Et c'est très, très simple d'arriver en Australie en étant étranger et de pouvoir acheter une voiture, voyager avec et la revendre. Pour plein de raisons, toutes les démarches sont simplifiées. Une voiture en Australie fait facilement 500 000 km parce qu'il n'y a pas de sel, il n'y a pas de montagne, c'est des lignes droites. Enfin, les voitures sont plus solides, enfin, c'est plus facile de garder une voiture en Australie aussi. Donc, et là-bas, il n'y a pas de système de train. Alors, on va me faire mentir parce qu'il y en a un. Personne ne prend le train en Australie. En Australie, il faut un véhicule personnel. Donc, là-bas, tout est simple. Et quand on revient d'Australie, on se dit, mais pourquoi on ne le ferait pas en France ? Beaucoup de gens partent de ça. Et cette ruée des vanlifers, elle vient de la ruée vers l'Australie, puisque le Working Holiday Visa, le PVT, permis vacances-travail en Australie, ça date de 2004. Donc on est toute une génération en fait à être revenu d'Australie avec cette passion, et de se dire qu'on peut vivre sur la route. Et aujourd'hui, il y avait ce phénomène justement d'Internet, ce phénomène de liberté qui est possible aujourd'hui. Et en fait, ce qui est très rigolo, c'est que quand nous, avec Laurent, en 2015, on se dit, on va retaper ce vieux combi Volkswagen T3 Synchro pour pouvoir justement faire nos tournages dedans, faire nos montages vidéo dedans et vivre partiellement dans ce van. On fait des petites recherches sur Internet et très vite sur Pinterest, sur Instagram, on trouve hashtag vanlife. Et on se rend compte que, comme d'habitude, les États-Unis ont ouvert les portes. Hein, les États-Unis, c'est depuis 2012 que cette mode a vraiment repris. En France, on doit toujours attendre normalement une dizaine d'années. Nous, on rigole quand on entend parler de quelque chose aux États-Unis. Pour que vraiment ça devienne populaire en France, on doit attendre une dizaine d'années. Et là, la mode de la van life a pris une ampleur incroyable. C'est du jamais vu. Depuis 2015-2016, on était là un petit peu au tout début. On était dans les premiers un petit peu à en parler en France. On était quelques blogueurs. Et aujourd'hui, il y a déjà, avant le confinement, il y avait une grande mode de ça. Et la preuve, on a eu la chance de pouvoir rédiger un guide Michelin sur 52 week-ends en van, qu'on a rédigé juste avant le confinement, qui est sorti juste le premier jour, je me rappelle, c'était le 11 mai 2020, à la sortie du confinement. Ce livre qui devait se vendre une impression, c'est 7500 exemplaires, il s'est vendu à 25 000. Donc en fait, il y a eu une explosion et des ventes de vannes et des ventes de tout ce qui tourne autour du van aménagé. Il existe aussi aujourd'hui des véhicules qui sont beaucoup plus simples à conduire, à entretenir et à aménager soi-même. Et il y a toute une démocratisation en fait de vivre dans un van aménagé qui fait qu'on est quand même très loin du punk à chien, on va dire, comme tu le disais avant, qui va aménager son van un petit peu à l'arrache, comme moi je le faisais à mes 18-20 ans, dans mes premiers

0: combi où je voulais juste survivre dans un van, travailler en saison et faire la fête tout le temps, ce qui était d'ailleurs absolument superbe.
1: Et la dimension esthétique qui prend beaucoup de place aussi dans la van life, non? Il y a beaucoup de mise en scène.
2: Bah ouais, surtout avec l'arrivée d'Instagram, la plupart des vannes sont vraiment instagrammables. Et en fait, il faut voir la différence entre la réalité et ce qu'on voit sur Instagram. Parce que si vous mettez vos jolis petits pots de confiture, vos petites épices en haut, je ne suis pas sûr qu'en roulant, ils tiennent bien. Donc il faut aussi faire la part des choses. Mais c'est vrai qu'Instagram a rendu les vannes beaucoup plus beaux, avec des beaux aménagements en bois, des petites plantes, etc. Donc ça a rendu le milieu très, très, très, très visuel.
0: Puis il y a aussi un truc, c'est que y a quand même un énorme ras-le-bol de la société telle qu'on l'a connue. Il y a quand même on vit quand même une énorme révolution en fait. Et aujourd'hui, je crois que les gens en ont marre de travailler plus pour posséder plus de choses qu'ils n'utilisent pas ou qu'ils utilisent dans le but de les travailler plus et ainsi de suite. La fameuse histoire de travailler toute sa vie pour s'acheter une voiture pour aller au travail. Aujourd'hui, il est possible d'acheter une voiture dans laquelle on va travailler et dans laquelle on va dormir, vivre des aventures. Et tout ça, il faut que ce soit très esthétique. Moi, je crois que je suis aussi, en tant que photographe, vidéaste, je suis aussi pour le beau, pour l'esthétique. Bien sûr, la notion subjective du beau, ça ne veut pas dire que tout doit être formaté, bien au contraire, mais que chacun doit voir du beau, de l'esthétique dans sa vie. Et je trouve, moi, que ce n'est pas péjoratif que les gens veuillent absolument avoir une vie instagrammable. Et puis voilà, même si ce n'est pas toujours la vérité, mais les gens, peut-être, sont en train de quitter le matérialisme pour avoir quelque chose de beaucoup plus esthétique, de beaucoup plus sympa. Et voilà, ça fait plaisir, en fait.
1: Mais c'est vrai qu'on vit dans un monde où sévit une famine de l'essentiel, et c'est ce qu'on voit bien dans votre documentaire hier soir. Il y a énormément de punchlines, de phrases qui sont citées par les 7 ou 8 portraits croisés que vous avez filmés dans Les Nouveaux Nomades. Cette notion d'essentiel, ce retour à l'essentiel. J'aimerais bien que vous me citiez un petit peu des phrases qu'on peut voir dans le film et des réflexions qui reviennent régulièrement chez les vanlifers. Je trouve que ça fait du bien de se rappeler à quel point on s'est éloigné de l'essentiel et de la simplicité.
2: Ouais, c'est vrai que le retour à l'essentiel, ça fait vraiment une partie intégrante de ce film. Comme je disais avant, c'est vraiment le minimalisme qui est vraiment une partie vraiment importante du film. C'est que les gens se sont rendus compte qu'ils avaient besoin de peu pour vivre heureux, en fait. Parce que dans notre société de consommation, on a besoin d'avoir le dernier iPhone, le dernier truc à la mode. Et finalement, dans un van, dans quelques mètres carrés, on n'a pas de place pour mettre plus. Donc en fait, dans si peu de mètres carrés, on a juste quelques t-shirts, on a juste l'essentiel pour vivre. Et finalement, on se rend compte que ça suffit largement. Donc il y a ce côté-là du minimalisme de biens de possession. Et ensuite, l'autre chose importante dans la van life, c'est vraiment la consommation des ressources naturelles. Dans un van, on n'a pas l'eau qui coule à volonté comme dans son appartement ou sa maison. Donc on fait attention à l'eau, on fait attention aux produits qu'on consomme. Et donc c'est ça qui illustre vraiment ce retour à l'essentiel qui est vraiment très présent dans la van life et qui permet d'ouvrir les yeux sur le monde qui nous entoure et l'importance de respecter l'environnement actuellement.
1: C'est comme si aujourd'hui on revenait un petit peu sur cette illusion du matériel où on nous a fait croire pendant des années que être, c'est avoir. Alors qu'aujourd'hui on se rend qu'en se dépouillant de toutes ces possessions matérielles, c'est là qu'on découvre réellement qui on est.
0: Bien sûr, en fait, je crois que le mot-clé, c'est le minimalisme. Le retour à l'essentiel, en fait, c'est possible. Et je crois que c'est ça le message du film. C'est-à-dire que c'est pas juste une idée utopique. Aujourd'hui, on peut vivre avec peu, en fait, et s'éclater. C'est-à-dire qu'on peut vraiment, avoir une vie très, très riche, en fait. Très, très riche de rencontres. Très très riche de refaire le monde, très très riche de faire l'apéro avec des potes et tout, et de travailler quand même, et de gagner quand même de l'argent. Parce que je crois que c'est aussi le message, c'est-à-dire qu'on peut aussi vivre de sa passion, c'est aussi une notion qui fait un peu mal aux oreilles aux Français souvent quand on en parle, mais on peut gagner, nous on a des gens dans notre film qui nous racontent gagner 1500 euros à deux, en tenant des blogs, des sites internet, tout ça, et en fait, 1500 euros à deux, c'est possible, on peut vivre, et dans un van, on a besoin d'un peu d'essence, on a besoin de recharger en eau, on a besoin de manger, tout ça. Mais on peut revenir à l'essentiel, acheter les ingrédients et se faire à manger soi-même. On peut faire vraiment tout avec finalement assez peu. Et ça, c'est des choses qui aujourd'hui sont possibles et qui ne sont plus aussi marginales. C'est des choses qui ne sont plus aussi marginales qu'avant, en fait. Aujourd'hui, on peut très bien vivre dans un beau van, se faire plaisir tous les jours avec assez peu.

0: J'aimerais qu'on développe le côté écologique. C'est vrai que quand on voit un documentaire avec des vannes, on se dit les mecs ils grillent du pétrole, du kérosène, alors qu'en fait, ou du diesel. Alors qu'en fait, il y a aussi cette compréhension des ressources qui sont limitées. Et d'ailleurs, vous abordez ce sujet dans le film. J'aimerais bien que tu reviennes là-dessus.
1: En fait, déjà en van, quand on voyage en van, finalement, on fait moins de kilomètres à l'année que quelqu'un qui prend son van tous les jours pour aller au travail. Parce que quand on voyage en van, on bouge pas tous les jours. On voyage en van, on trouve un petit spot sympa, on se pose sur place. Et après, justement, quand on reste sur place, on consomme local, on fait attention à son eau. Donc, on s'approvisionne en eau. On consomme souvent des produits locaux. On s'approvisionne chez des producteurs locaux, que ce soit en viande, en légumes, etc., en fruits. Et donc, en fait, on soutient l'économie locale. Donc, il y a déjà ce point-là qui est vraiment très important. Et l'autre aspect, ouais, l'environnement, c'est vraiment le côté de l'eau. Et il y a Ludivine qui dit dans le film, qui dit un jour, elle est allée dans les toilettes. Et là, elle s'est rendue compte qu'en fait, l'eau des toilettes, c'était de l'eau potable. Et elle dit, dans certains pays, on galère à trouver de l'eau potable. Et là, on se rend vraiment compte que nous, on utilise de l'eau potable pour nettoyer nos besoins dans les toilettes. Et ça, c'est un petit message dans le film et qui permet de se rendre compte de la chance qu'on a d'avoir de l'eau qui coule encore à profusion aujourd'hui, et on sert tous les jours pour plein de choses, et donc ça permet de se rendre compte qu'il faut pas gaspiller cette ressource naturelle.
0: Il y a aussi cette notion de se reconnecter aux lois du vivant, au cycle de la nature. Quand on vit en van, les éléments, on les appréhende différemment que quand on est dans un appartement. Cette envie de se rapprocher de la nature, dans les Van Leffer qu'on a vu, on a vu qu'il y avait cet amour du vivant. La plupart des gens, c'est une quête de liberté, mais c'est aussi une envie de se retrouver en pleine nature.
2: En fait, on se reconnecte vraiment avec la nature quand on vit en van, parce qu'en effet, il y a une des choses, c'est que souvent, le grand public se demande en van comment on fait, c'est tout petit, ça fait 2 mètres carrés, où est-ce qu'on fait pipi, caca et où est-ce qu'on se douche. La vérité, c'est que la seule grosse galère en van, c'est l'humidité. C'est l'humidité, le froid, le chaud, on vit vraiment avec les éléments. On doit savoir où va se lever le soleil demain matin, parce que si ça tape à travers les vitres en été à 6h30 du matin, on est en train de cuire. S'il fait froid, c'est une galère, et quand il pleut surtout, on peut pas sortir du van, et là, ça devient très vite tout petit. Parce que c'est vrai qu'en temps normal, nous, on a l'habitude de dire le monde est notre jardin. C'est-à-dire qu'on a un tout petit espace de vie, n'empêche que l'extérieur, il fait le monde entier. Donc c'est comme ça qu'on se reconnecte à la nature. Et puis, on voit tout de suite les eaux sales, on voit où est-ce qu'elles coulent. À chaque fois qu'on doit vider, on va vider ça dans des aires de camping-car qui sont faites pour, on est obligé. On vit la nature. Nous, on a pris conscience de ça, notamment de se dire déjà, on va passer au shampoing solide, on va passer aux savonnettes bio, on va passer au liquide vaisselle bio aussi, parce que c'est tout simple en fait, mais quand on lave sa vaisselle dans le van, après il y a de l'eau sale, et cette eau sale on la voit en fait, elle est là, elle est palpable, et donc ça devient important pour nous de se dire ça au moins, à la limite elle peut retourner à la nature sans salir, sans polluer. Donc il y a cette reconnexion là, et puis il y a la reconnexion plus spirituelle. Franchement, quoi de mieux que de vivre chaque lever de soleil et chaque coucher de soleil qui existe. Je veux dire, c'est un spectacle gratos. C'est fantastique, et en plus pour nous photographes, c'est absolument génial. Donc cette quête du beau, c'est aussi d'aller chercher un spot, d'aller trouver un spot dans lequel on va pas déranger la nature, on va pas polluer la nature. Et je voulais aussi dire par rapport à l'écologie que nous on a un message très fort dans nos films en général qui est voyager, allez-y, faites le premier pas, sortez des sentiers battus et allez voir ce qui se passe ailleurs. Et en fait, ça, c'est une chose qui s'oppose un petit peu quand même à l'écologie quand on y pense, basiquement, quoi. Hein, parce que quand on voyage, on se déplace, et quand on se déplace, ça prend de l'énergie. On pense clairement avec Laurent que le monde serait meilleur si tout le monde était allé voir ce qui se passait ailleurs. On voit quand même un monde meilleur avec des peuples qui s'ouvrent, des peuples qui voyagent. Donc, nous, notre idée aujourd'hui, c'est d'essayer de voyager le plus écologiquement possible. Rien n'est encore parfait, on n'est pas donneur de leçons. Mais on sait qu'on peut commencer à changer des petites choses qui, l'une après l'autre, vont faire des grands changements.
0: Dans le film, ces différents portraits croisés de Van Leffer, comment vous avez choisi vos sujets ?
1: Alors déjà, comment on a choisi les Van Leffer pour commencer ? Alors pour les Van Leffer, en fait, on a fait un appel à témoins sur les réseaux sociaux, sur Facebook et Instagram. On a demandé à chaque Van Leffer de nous remplir un petit formulaire en expliquant qui ils étaient, pourquoi ils ont choisi ce mode de vie-là. On leur a demandé de faire une petite vidéo. Et on a eu 900 personnes qui ont répondu. Et puis nous, on a dû faire notre choix parmi ces personnes-là. Et en fait, pour la petite histoire, on a choisi chacun de notre côté. Et en fait, on est tombé sur les 9 mêmes personnes. Et en fait, c'est devenu une science infuse presque pour nous. Parce qu'en fait, tout le monde était bien parmi les 200. Enfin, on aurait voulu prendre tout le monde, mais on cherche vraiment les gens qui ont les yeux qui brillent quand ils racontent une histoire. Et en fait, là, on a vraiment des portraits de gens qui ont quelque chose à raconter. Ils ont tous une histoire différente, qu'ils soient célibataires, en couple, retraités, jeunes, en France ou à l'étranger. Et en fait, ils avaient les yeux qui pétillaient quand ils parlaient de la van life. Et c'est comme ça qu'on a fait notre choix.

0: de gens la fantasme, ou peut-être l'idéalise aussi, parce que la réalité peut être différente une fois qu'on se met réellement sur les routes à vivre dans un van.
1: La réalité de la van life, du coup, c'est un petit peu différent des réseaux sociaux, hein, de ce qu'on peut voir. Il y a les jours où il pleut, il y a les jours où il fait froid, il y a les jours où on a pris un virage un peu serré et ça a viré toutes les épices par terre. Voilà, et puis bah, après, c'est une vie d'indépendant, donc souvent c'est du travail indépendant. Donc en fait, bah, ça veut dire qu'on n'a pas toujours du travail, ça veut dire qu'on n'est pas sûr du lendemain. C'est cette notion de sécurité qu'on perd un petit peu. Je crois que la vie est organisée autour de deux notions fortes qui sont la sécurité et la liberté. Et quand on tire le curseur d'un côté, on en perd un petit peu de l'autre. Donc je voudrais dire qu'en France aujourd'hui, on parle de van life, on a le sourire aux lèvres, on est là, on parle d'une vie passion. Mais il faut aussi dire qu'on parle d'une vie choisie. La van life, telle que nous on la décrit là, c'est vrai que c'est une vie choisie.
0: Parce que tu as un film qui est sorti en même temps que le vôtre, où là c'était plutôt une van life, mais subie.
2: Tout à fait, bah, y a le film Nomadland qui a reçu un Oscar aux États-Unis, qui est un film de Francis McDowell, s'appelle, je sais plus, bref. Bref, et qui est un film d'Américains qui malheureusement n'ont pas eu le choix. Ils sont retrouvés au chômage, ils ont subi la crise des subprimes et ils n'ont pas d'autre choix que de vivre dans un van. Donc c'est pas du tout la même chose de subir la van life que de la choisir. Et donc nous en France et en Europe, ben, tous les van lifers qu'on a filmés pour notre film, c'est que des gens qui l'ont choisi. Donc c'est un moyen d'être libre, heureux, minimaliste, etc. Mais les Américains, malheureusement, il y en a pas mal qui l'ont subi. Et donc eux, ils aimeraient bien habiter dans une résidence pavillonnaire, une petite maison en banlieue, une résidence pavillonnaire, et ils vivent dans un van sans famille, sans sécurité sociale, sans rien, et c'est pas du tout la même chose.
0: Mais c'est un peu pareil que le minimalisme ou que la sobriété heureuse, quand elle est choisie et quand elle est subie, parce qu'on est encore complètement dans ce carcan social où on a l'impression qu'on est à travers ce qu'on a, bah là du coup on le vit très mal.
1: Bien sûr, en fait, on le voit aussi sur le sujet, par exemple, du voyage, de l'expatriation. On a fait un film qui s'appelait Génération Expat, qui est d'ailleurs disponible aussi sur YouTube, sur les Français qui décident de partir à l'étranger. Et le sujet de se dire, est-ce qu'on est migrant? Est-ce qu'on est expat? Quand est-ce qu'on est un expat? Et quand est-ce qu'on est un immigré? En fait, on est un immigré à chaque fois. Mais le terme est compliqué, puisque expat, on voit souvent quelqu'un qui est envoyé par son entreprise française, travailler à l'étranger, avec le côté un petit peu colon, qui n'est pas le côté des gens qu'on est allé voir non plus, qui sont des gens qui s'intègrent, et ainsi de suite. Mais un mot migrant, immigré, qui est de valeur péjorative, malheureusement, en fait. Ça, pour moi, c'est la différence entre le choix et le non-choix. C'est-à-dire que dans la vie, voilà, la van life, c'est pareil. Si c'est un choix, si on a envie de se donner les moyens d'une vie meilleure, et que pour nous, une vie meilleure, c'est une vie comme ça, qui est en adéquation avec nos valeurs, alors c'est possible et c'est pas si compliqué. Maintenant, si c'est une vie subie, bah, c'est quelque chose de beaucoup plus dramatique. Et en effet, c'est d'autres tenants et d'autres aboutissants.
0: En tout cas, vivre en van, c'est possible, et créer sa réalité, c'est possible aussi. J'aimerais qu'on termine par des punchlines, des citations. Dans le film hier soir, il y avait des très belles phrases. Peut-être terminer par ce travail-là qui a été fait, parce que vous avez trouvé des super punchlines.
1: On a une super phrase de Sylvain Tesson, et je crois qu'il décrit bien notre mode de vie, qui est quelque chose comme « Certains hommes rêvaient... » Attends, je vais la retrouver. « Certains hommes rêvaient d'apparaître dans l'histoire, nous étions quelques-uns à vouloir disparaître dans la géographie. »
2: Et vivre, c'est faire de ses rêves un souvenir. Ouais, et en fait, cette punchline, moi je l'adore, et en fait, elle illustre vraiment aussi notre parcours à nous. C'est qu'en fait, il y en a qui rêvent leur vie, mais en fait, il faut y aller, il faut foncer, que ce soit dans l'entrepreneuriat, en tour du monde, en expatriation, si on a envie de faire quelque chose, il faut y aller. Et dans notre dernier film qui s'appelait Génération Tour du Monde, la phrase de fin, c'était suivez vos rêves, ils connaissent le chemin. Et en fait, je pense que c'est vraiment ce qui nous guide, nous tous les deux, dans notre vie de tous les jours. Bah, si vous avez des rêves, allez-y, foncez, faites-le. Et au pire, ce qui risque de vous arriver, c'est de retourner dans ce que vous faisiez avant. Et comme vous êtes déjà heureux dans ce que vous faites maintenant, bah, vous n'avez absolument rien à perdre.
0: Les Coflock, merci à vous pour le travail inspirant que vous nous proposez. Donc toutes les vidéos sont disponibles gratuitement sur YouTube.
2: Exactement, bah sur notre chaîne l'Ecoflock, vous pouvez nous suivre sur Instagram, Facebook, YouTube, l'Ecoflock, et vous trouverez notamment nos derniers films, donc Génération Working Visa, Génération Expat, Génération Tour du Monde et Van Life, les nouveaux nomades.
0: Yes, merci à vous.
1: Excellent, merci.
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0: 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Il est 13h et tout de suite, le bulletin d'information de la radio des Nations Unies.
1: Bonjour à toutes et à tous, Christina Silvero pour ce bulletin de NU Info. À la une, le chef de l'ONU vivement préoccupé par la nouvelle escalade au Moyen-Orient. Labo, traçage, dépistage, la contre-offensive s'intensifie face à Ebola en République démocratique du Congo. Enfin, Cuba, au bord du gouffre, des enfants meurent, l'ONU accuse les sanctions américaines. Le secrétaire général de l'ONU, Antonio Guterres, s'est dit vivement préoccupé lundi par la nouvelle escalade au Moyen-Orient et a appelé toutes les parties concernées à cesser immédiatement les attaques, à faire preuve d'une retenue maximale et à s'abstenir de toute action susceptible d'aggraver encore une situation déjà instable. Jérôme Bernard nous en dit plus.
2: Pour la première fois depuis le cessez-le-feu d'avril, Israël et l'Iran ont échangé des frappes dimanche et lundi. Après une intervention américaine, les deux pays ont annoncé la suspension de leurs attaques. Face à ce regain d'hostilité, le secrétaire général de l'ONU a exhorté toutes les parties à respecter pleinement les cessez-le-feu au Liban, en Iran et à Gaza et à éviter toute mesure susceptible de compromettre les efforts diplomatiques en cours. L'ONU est notamment inquiète de la recrudescence des hostilités entre Israël et le Hezbollah pro-iranien au Liban, malgré le cessez-le-feu annoncé la semaine dernière par le Liban, Israël et les États-Unis. L'ONU a également exprimé son inquiétude face à l'évolution de la situation à Gaza. À la suite de tirs de missiles vers Israël dans la nuit de dimanche à lundi, les autorités israéliennes ont fermé le point de passage de Kerem Shalom, seul terminal de marchandises encore opérationnel vers Gaza au cours des deux dernières semaines. Le poste frontière de Rafah a également été fermé. Antonio Guterres a réclamé la réouverture immédiate de tous les points de passage afin de garantir l'acheminement rapide, sûr et sans entrave de l'aide humanitaire à grande échelle dans l'ensemble de la bande de Gaza.
1: En République démocratique du Congo, la lutte contre Ebola s'intensifie. Avec la montée en puissance du dépistage, l'ouverture de nouveaux laboratoires, dont un à Mangualou, et un traçage renforcé des contacts, plus de 5000 personnes exposées au virus sont désormais suivies et le pays compte aujourd'hui 550 cas confirmés et 101 décès. Et malgré l'absence de traitement spécifique ou de vaccin homologué contre la souche Bundibugyo, 19 personnes ont aujourd'hui survécu à la maladie grâce à une détection précoce et une prise en charge rapide. Depuis Bounia, Dr Marie-Roseline Bélisère, responsable de la riposte d'urgence à l'OMS Afrique, explique comment ces guérisons sont possibles.
3: Ces personnes sont guéries parce que, comme vous avez dit, il n'y a effectivement pas de traitement spécifique pour le virus Bundibugyo. Cependant, il y a le traitement systémique qu'on fait. Quand ces patients viennent, on leur donne un support système. C'est comme si on les aide à ce que leur propre immunité, leur propre système immunitaire peuvent les aider à combattre le virus. On leur donne de la transfusion s'ils en ont besoin. On leur donne aussi de la réhydratation. On leur donne des médicaments de support, en fait. Et on contrôle leur système immunitaire, on contrôle leur système rénal et tout, de manière à ce que ces personnes ont le support clinique dont leur corps ont besoin pour combattre le virus. Je dois dire aussi que même si on a le vaccin n'allait pas remplacer ses soins. Parce que le vaccin allait te protéger. Mais une fois que tu as la maladie, on allait faire les mêmes traitements pour vous. Donc, le message est toujours le même. Ces personnes sont guéries parce qu'ils ont pris conscience très tôt et ils se sont présentés dans leur structure de santé et ils ont pris le soin d'être hospitalisés pendant la maladie. Il y a un d'entre eux qui a été hospitalisé pendant 10 jours. Il y a l'autre qui a été hospitalisé pendant 20 jours à 21 jours. Donc, chacun répond différemment à la maladie. Mais l'essentiel, c'est qu'ils se sont présentés tôt et on a pu les prendre en charge de manière adéquate. Et ils sont sortis guéris.
1: Cuba. Le haut-commissaire de l'ONU aux droits de l'homme, Volker Türk, estime que le récent durcissement des sanctions américaines aggrave la crise que traverse ce pays des Caraïbes et met des vies en danger. Après une première série de mesures prises en janvier, Washington a encore renforcé ses sanctions en mai. Selon M. Türk, ces restrictions accentuent les pénuries de carburant, d'électricité et de médicaments. Le pays, longtemps cité en exemple dans la région pour ses faibles taux de mortalité infantile et la qualité de son système de santé, voit aujourd'hui davantage d'enfants mourir. Marta Hurtado, porte-parole du Haut-Commissariat aux droits de l'homme.
4: Les services médicaux essentiels tels que l'oncologie, la dialyse et la santé maternelle sont soumis à une pression considérable. Des données récentes en matière de santé publique montrent des tendances alarmantes, notamment un doublement de la mortalité infantile et une baisse des taux de survie des enfants atteints de cancer depuis l'imposition des restrictions sur les carburants à Cuba. Les médicaments essentiels font cruellement défaut. Les pénuries de carburants perturbent la chaîne agroalimentaire. Le haut-commissaire a appelé les entreprises et les institutions à éviter tout excès de zèle et tout désengagement systématique, conformément aux principes directeurs des Nations Unies relatifs aux entreprises et aux droits humains. Compte tenu des tensions engendrées par la situation et du risque accru des troubles sociaux à Cuba, M. Turk a exhorté les autorités à faire preuve de la plus grande retenue et à respecter les droits à la liberté d'expression, d'association et de réunion pacifique.
1: Voilà, fin de ce bulletin de Nuit Info. Merci de votre fidélité. À bientôt.
5: Bonjour à toutes et à tous. Vous écoutez les idées de sortie de Radio Alliance Plus. On vous en a déjà parlé. Toute la semaine a lieu le Festival d'écologie populaire nîmois, les Vers du Terre-Terre. Cette troisième édition, avec pour thématique Fauchons le blé, parlons oseille, vous propose une multitude de rendez-vous dans différents quartiers de la ville. Ceci étant dit, nous vous encourageons grandement à venir faire un tour dimanche après-midi à la Placette, car à 17h aura lieu la restitution d'ateliers radio qu'Alliance Plus et Rage ont mené depuis plusieurs mois auprès des jeunes des 1000 couleurs et de l'ADPS Picevin. Au fil des échanges, émergent au micro leur voix, leurs passions, leurs envies, leur lien à ce quartier qu'ils habitent et leur rire. Pour ne louper aucun détail de la programmation, rendez-vous sur la page Instagram des Vers du Terre-Terre. Samedi et dimanche, à 10h30, les tout-petits peuvent découvrir les aventures de Gratouille, la petite souris, à la Comédie de Nîmes. Sur le chemin du retour qui l'amène à son village, Gratouille croise plusieurs animaux qui deviendront ses amis. Gratouille croise Justin le lapin, Simon le hérisson. La pluie interrompt la souris et l'oblige à s'abriter sous un arbre. Elle y rencontre Camille, la gentille crocodile. Un peu plus loin, Hippolyte l'hippopotame s'ébroue dans la gadoue. Quand elle arrive au village, c'est la fête. Tout le monde s'active dans les préparatifs. Elle décide de participer à cette fête et se transforme en clown. Habillée pour l'occasion, elle choisit de faire participer les enfants. Le spectacle s'adresse aux petits humains de 1 à 6 ans. Pour réserver vos places, rendez-vous sur le site de la Comédie de Nîmes. Dimanche aura lieu la journée Blanchart. Pour la cinquième année consécutive, les artistes des rues Adolphe Blanchard, du Père d'Alzon et de la Samaritaine à Nîmes exposent et invitent des artistes locaux à présenter leurs travaux dans les jardins amicalement ouverts par les résidents. Cette année, 33 artistes exposeront leurs œuvres dans 12 jardins. Peintures, sculptures, collages, gravures, aquarelles, dessins, broderies d'art, photographies. Depuis 2022, organisée par l'association Blanchard, cette manifestation donne de la visibilité aux artistes et crée du lien dans le quartier Grésan. Vous souhaitiez une raison supplémentaire d'aller y jeter un œil ? Eh bien, sachez que l'entrée est libre et gratuite. C'était les idées de sortie de Radio Alliance Plus. Merci beaucoup pour votre écoute et votre fidélité. Je vous souhaite une agréable journée sur le 103.2 en DAB+ et sur notre site internet. On se retrouve dès demain pour de nouveaux rendez-vous.
0: Nous continuons nos programmes avec Michel Jass dans Théologie en liberté.
6: 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Amis des sectes, bonjour. le trio comique Les Inconnus parodiant une ancienne émission animalière télévisée qui commençait par « Amis des bêtes, bonjour !» nous avait fait tellement rire avec ce « Ami des sectes, bonjour !» avec Skippy, le grand gourou, juste à l'époque, ça passait à l'époque où tous les médias étaient unanimement d'accord pour dénoncer la bêtise et la dangerosité des sectes. Attention aux sectes, sectes religieuses. Il existe aussi des sectes, mouvements marginaux, minoritaires, des sectes politiques qui nous font beaucoup moins rire, mais qui nous éclairent sur les dérives envisageables ou éclairages sur les possibles de l'intelligence humaine quand elle se fourvoie. Je pense à l'histoire des groupes antisémites d'extrême gauche au XIXe siècle et début du XXe siècle. On avait complètement oublié cette dérive et elle réapparaît malheureusement aujourd'hui. Je pense à certaines alliances contre nature dans telle ou telle élection, ou pour ne pas être censuré dans le jeu démocratique français. Ou qui nous éclaire avec, par exemple, l'ancien vote pour Wächter, par exemple, sur certaines possibilités qui n'ont pas été, ou très peu en France, des possibilités qui n'ont pas été expérimentées. Par exemple, ici, une orientation avec Wächter, une orientation écologique du centre ou de droite, comme on le voit dans certains pays en dehors de la France. 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Je voudrais parler des sectes protestantes que l'on indique souvent, le protestantisme serait créateur de sectes ou de dissidences. En introduction, je voudrais dire que le protestantisme... Pour le protestantisme, la frontière, en réalité, la frontière entre secte et église, vérité et erreur, n'est pas radicale, elle n'est pas nette, elle n'est pas facile, quelquefois. Le christianisme, en entier, en fait, est une secte qui a réussi. Cela aurait pu être, à l'époque de l'Empire romain, le mithraïsme, et puis après le manichéisme, et bien non, ce fut le christianisme. Deux exemples pour relativiser cette frontière entre hérésie et Église. 1. Nous connaissons tous François d'Assise, qui fut une véritable bouffée d'évangile en plein cœur du Moyen-Âge, qui a réévangélisé l'Église du Moyen-Âge par sa spontanéité, sa gentillesse, son amour des pauvres, des malades, des étrangers. Eh bien, peu d'années avant lui, vécut à Lyon Valdès, appelé souvent depuis Pierre Valdès. De riche qu'il était, il s'est fait pauvre. Il s'est mis à prêcher l'Évangile de façon spontanée et itinérante auprès des plus déshérités. Son mouvement s'est répandu dans toute l'Europe. Donc, il y a eu des Vaudois qui ont descendu la vallée du Rhône jusqu'à Arles. Ils ont traversé, il y en a eu à Nîmes au Moyen-Âge, et puis ils sont allés dans la région toulousaine. Bien d'autres sont remontés jusqu'à Dijon, de Lyon à Dijon, jusqu'en Allemagne. Donc ce mouvement s'est répandu très vite, un peu partout dans l'Europe, puisque c'était des itinérants qui prêchaient l'Évangile aux pauvres. François d'Assise a été canonisé. Alors lui aussi, le mouvement franciscain s'est très vite répandu dans toute l'Europe. Mais son fondateur, François d'Assise, a été canonisé. Et Valdès, par contre, a été excommunié et pourchassé comme hérétique. Alors que les deux mouvements se sont mélangés. On sait que les franciscains ont rejoint les Vaudois dans certaines régions, les pauvres de Lyon, ou inversement, les pauvres de Lyon, par exemple à Montauban, sont devenus franciscains. Et même au début, au moment de la création des mouvements, François d'Assise aurait... Et ça, tous les historiens du Moyen-Âge le disent. Au début, François d'Assise aurait très certainement copié Valdès, aurait été influencé par ce premier mouvement vaudois. Deuxième exemple, en Italie, à Ferrare, 65 années après François d'Assise et 85 ans après Valdés, un dénommé à Ferrare, Armano Pugilovo, sorte d'influent laïque désigné comme frère Armano, meurt, selon l'expression consacrée à l'époque, en, entre guillemets, odeur de sainteté. Il est enterré dans la cathédrale de Ferrare. Un dossier de canonisation se prépare. Des miracles se seraient produits sur sa tombe. On en fait la liste. Des gens témoignent dans ce sens. Mais une contre-enquête, alors instrumentalisée par l'Inquisition, est lancée par les Dominicains et puis le dossier est repris par les Franciscains. En 1301, 30 ans donc après sa mort, le corps de frère Armano est exhumé et brûlé. Son tombeau est démoli, ses images et reliques dispersées. En fait, Armano était cathare. Radio Alliance Plus, Théologie en Liberté, nous parlons des sectes. Alors, oui, effectivement, le protestantisme et les pays de tradition protestante, le protestantisme a favorisé, les pays de tradition protestante ont favorisé l'éclosion de beaucoup de dissidences. Les villages, par exemple, dans le Midi, dans les Cévennes ou autour de Nîmes, les villages protestants n'ont en général pas un seul temple, mais souvent deux. Un temple et une chapelle, ou trois. Un temple, une chapelle et une salle de réunion pour les différents groupes protestants désunis. Dans ma propre famille, d'un côté, mes ancêtres ont abandonné, du côté maternel, ont abandonné le temple pour la laïcité au XIXe siècle, enfin, l'après-laïcité, le temple maçonnique ou loge maçonnique à côté du café du village, devenu club de la libre pensée, tout en se croyant toujours très protestant, très très protestant. Et de l'autre côté, mes ancêtres, du côté paternel, ont abandonné le discours des pasteurs de la grande église, enfin l'église traditionnelle, pour des réunions de prières piétistes avec un mouvement qui est présent en Ardèche et aussi dans les Cévennes, le mouvement des darbistes, une des sectes protestantes. Radio Alliance Plus, Théologie en Liberté, au micro Michel Jasse, nous parlons des sectes en général, mais plus particulièrement des sectes protestantes. Dans le monde religieux universel, seuls deux groupes spirituels internationaux ont empêché toute contestation dissidente, donc pas de secte, et ont empêché tout débat théologique qui peut dévier en dehors de leur propre téléguidage. Alors dans le christianisme, c'est le catholicisme, qui insiste beaucoup sur l'unité, l'uniformité, et dans l'islam, c'est le sunnisme. Ailleurs, tout est divers, dans les autres religions, tout est divers, tout est ouvert, mais aussi il y avait beaucoup de dissidences. Vous voyez par exemple dans le bouddhisme, il y a plusieurs traditions bouddhiques, et même chez les Tibétains, il y a 4 ou 5 écoles bouddhiques tibétaines, avec des textes différents, des traditions différentes. Vous voyez les groupes minoritaires dans le chiisme ancien. Alors avec certains groupes qui sont même presque sortis de l'islam, mais enfin le chiisme a englobé des courants qui ont dévié. Et vous voyez dans le protestantisme sa diversité et les sectes qui en sont nées. Je voudrais présenter la question de façon non négative, oui. Effectivement, je parle de secte pour, non pas pour les diaboliser, mais pour revenir à l'étymologie secte, séparée, dissidence. Ce n'est ni bien ni mal en soi. Il faut qu'il y ait des sectes, disait l'apôtre Paul dans le Nouveau Testament. Oui, j'en parle de façon sociologique en m'intéressant à ces mouvements minoritaires issus du ou permis par le protestantisme. Il y a eu d'abord des sectes dès le XVIe siècle. C'est d'ailleurs ce que le catholicisme reprocha aux protestants. Malheureux, vous allez réveiller les sectes les plus dangereuses. Luther était traité de manichéen, pour faire peur, et Calvin était traité d'arien. Plusieurs mouvements de la réforme radicale se sont en fait manifestés dès la guerre des paysans. Des anti-trinitaires
7: commencé à exister chez les protestants. En fait, souvent, ils venaient des juifs d'Espagne qui rejoignaient la réforme, d'abord humaniste, puis réformée ou luthérienne. D'où l'affaire de Michel Servet. Et si Genève ne l'avait pas fait brûler, le calvinisme aurait été déconsidéré. Maintenant, c'est le bûcher de Servet qui salit l'image de Calvin. Il y eut des contestations pour, dans les premiers synodes protestants, des insoumissions. Par exemple, les premiers protestants de la région de Mazamet, donc le long de la montagne noire, du côté océanique, contestent plusieurs décisions des premiers synodes protestants. Et ceux de Revel ne veulent, ils se disent tous protestants, mais ils ne veulent pas la construction de temples. Alors peut-être était-ce par une diffuse mémoire de la première hérésie, l'hérésie cathare très présente dans cette région. Mais c'est un autre sujet. C'est la persécution qui les a ensuite maintenus unis. Donc parce que quand il n'y avait plus la place pour le débat, la discussion, la dissidence, eh bien, tous les protestants se sont réunis. Mais dès que l'Église protestante française émerge un peu et se réorganise, les schismes recommencent à naître, des deux côtés. Alors, par exemple, dans l'Église du désert, à gauche, elle a souffert, cette Église du XVIIIe siècle, clandestine, mais qui commençait à se réorganiser. Elle a souffert à gauche, disons-nous, à gauche des inspirés qui vont susciter la révolte des camisards. Les inspirés rejetaient le pastorat, la théologie, ils prophétisaient, et ils expérimentaient le parler en langue. Certains inspirés à Montpellier, dit les multipliants, il y a une rue des multipliants au centre-ville de Montpellier, faisaient des cultes en se déguisant avec des fleurs dans les cheveux, un peu comme les hippies du siècle dernier. Et à droite, à la fin de cette époque, l'époque du désert, le protestantisme classique, liturgique, se trouve doublé de l'intérieur par les premières loges maçonniques. Les rabots Saint-Étienne au cours de Gébelin se trouvaient tout autant à l'aise dans les loges que dans les assemblées du désert. Et même lors des synodes clandestins au XVIIIe siècle, les premières disputes, les premiers schismes apparaissent. On se souvient du schisme Boyer, un prédicant devenu pasteur, qui s'oppose, on a du mal à imaginer cette question, mais cet épisode, qui s'oppose violemment à Antoine Court, grand réorganisateur de l'Église du désert. Et donc l'opposition a été en 1730 et puis en 1740-44. Et les choses vont assez loin, puisque le prédicant Gobert de notre région, qui était proche de Boyer, accuse le pasteur Court, Antoine Court, de vouloir restaurer la papauté. Donc c'était une insulte. Dans la période antérieure, on se souvient aussi que Marie Durand, à la tour de Constance, à Aigues-Mortes, était contestée théologiquement par d'autres prisonnières huguenotes, prisonnières comme elle. Radio Alliance Plus, Théologie en Liberté, au micro Michel Jass, nous parlons des sectes. Je voudrais prendre trois exemples de sectes pour notre explication de la foi et du protestantisme. Une histoire que j'ai connue par ma mère, ma tante et mon oncle, une histoire qui est derrière la création de la mission Timothée à Anduze. Donc avant l'entreprise Timothée, qui s'appelle maintenant Mission Timothée, on est dans les années 50. Hein. Trois pasteurs formés, non à la faculté de théologie, niveau maîtrise, comme les autres pasteurs, mais par des instituts bibliques, niveau BEPC ou quelquefois BAC, mais un peu avec une formation plus légère. Tous ces trois pasteurs exercent dans l'Église réformée évangélique indépendante, qui est proche de l'Église réformée. On les appelle EREI. Aujourd'hui, c'est EPREF, Église protestante réformée évangélique de France. Donc, on est dans les années 50, ils sont moins diplômés que les autres et pas originaires de la région. Donc, existe une tension. Il s'agit de Willy Marchand, à Générargues, dans les Cévennes. Il s'agit de Jack Mouillon, à Montpellier. Et il s'agit de M. Bernard, je n'ai pas noté son nom, son prénom. M. Bernard à Nîmes. Alors, tous trois vont contester le port de la robe pastorale. Ils vont contester les kermesses, la fête de Noël, les activités pécuniaires, les oreillettes, etc. Tout ce qui est secondaire dans le protestantisme, mais qui prend une place et quelquefois un peu exagérée, ils vont le contester. Et surtout, le baptême des enfants, pour eux, qui serait non biblique. Dans ces années-là, les années 50 puis années 60, ils quittent l'église réformée évangélique ou sont mis dehors. Mais il existe une tension et ils quittent cette église pour créer des petites communautés dissidentes et très vivantes. Car ils sont suivis par leurs anciens paroissiens les plus dynamiques, des conseillers presbytéraux, évangéliques, du Gard et de Montpellier. Les plus engagés, les plus militants, ceux qui prient le plus, ceux qui lisent le plus la Bible, qui se fient le moins aux kermesses, aux musées du désert et traditions non religieuses qui existent dans le protestantisme local. Alors je n'ai pas trop suivi ce qui s'est passé avec M. Bernard à Nîmes, seulement que le petit groupe a donné ce qui s'appelle aujourd'hui Église de la Grâce. Donc ils ont eu, après le pasteur Bernard, ils ont eu le pasteur Deméo. Ils ont créé l'Institut de théologie de Nîmes en 1983, puis qui s'est déplacé à Uchaud en 1990, et puis qui est devenu l'Église de la Grâce, qui existe encore aujourd'hui, ici, dans notre localité. Et c'est vrai qu'en 1996, le groupe a eu des difficultés avec la commission interministérielle de lutte contre les sectes, mais bon, ils s'en sont sortis. À Montpellier, le groupe, le même groupe dissident qui a quitté l'Église réformée évangélique indépendante, autour de Jacques Mouillon, a donné, un, l'Église évangélique indépendante de la rue Azéma à Montpellier, église que j'ai connue et comme très dynamique, et puis le successeur de Jacques Mouillon était très sympa. Deux, l'église évangélique de Saint-Gély-du-Fesc, au nord de Montpellier, qui a rejoint l'Union des églises évangéliques libres, donc des dissidents très respectables. Et trois, l'église de la Pompignane, toujours à Montpellier, qui se rapprochait des églises Frères Larges. À Générargues, un troisième groupe dissident,

population mondiale dans les années avant-guerre, dans les milieux noirs américains d'églises méthodistes à New York et un peu ailleurs, mais surtout à New York, s'exprime la, donc chez eux la spontanéité, le génie du négro spirituel, une spiritualité vraiment très très intéressante et avec beaucoup de chants, de danses qui renouvelle le monde musical mondial. Le négro spirituel donne le blues, etc. Et puis, avec le registre de l'actualisation, la Bible devient contemporaine. Il faut sortir d'Égypte, être libéré de l'esclavage. Alors, on prie pour les guérisons, on annonce les miracles. Très vite, tout le milieu anglo-saxon est touché par ce qu'on nomme dans le protestantisme « réveil »,« renouveau ». Au pays de Galles et en France, c'est ce pentecôtisme qui se développe donc chez les Européens, un peu avant-guerre, mais surtout après-guerre. Deuxième période, après les mouvements de jeunes et les manifestations au milieu du XXe siècle, donc contre les mouvements contre la guerre du Vietnam, la séparation de l'Allemagne en deux pays, le mouvement de 68, un peu partout, une sorte de Woodstock, une sorte de mouvement hippie, reprend l'exubérance pentecôtiste, et existe donc sur le plan religieux, et rejoint même, quelquefois, l'Église catholique romaine. Alors c'est la création des églises charismatiques, du côté protestant, et la création des groupes de prière, groupes du renouveau, des communautés dans les églises organisées catholiques ou protestantes. Le parler en langue se fait moins extatique et ne demande plus des interprétations, comme chez les pentecôtistes. Il se fait exubérance, chant en langue, quelque chose d'assez merveilleux, dans une mystique très communautaire. Et à Séoul, en Corée du Sud, le pasteur Yonggi Cho crée la plus grande église évangélique mondiale, avec un lieu de prière continu qui va durer des dizaines et des dizaines d'années. Et son voisin, Moon, est dans cette mouvance. Il avait été pasteur pentecôtiste, il est devenu charismatique, mais il crée sa propre religion hors du christianisme. Aux États-Unis, parmi les pires, se trouve, parce que je suis très sévère avec eux, Benny Hinn, qui en fait se cache et qui a créé une église, une télévision privée, une évangélisation par téléphone, etc. Mais qui se cache depuis 2017 pour des fraudes multiples. Et puis, autre exemple, Paula White, conseillère spirituelle de Trump, lors de son premier mandat, elle s'est entrée en transe. Alors là aussi, elle a sa télé, etc. Elle est habillée à la mode, elle est mignonne et elle voyage en avion. Les télé-évangélistes américains mélangent de plus en plus cet engouement pentecôtiste avec la culture rock. Chorale plus guitare électrique et beaucoup de superficialité. On dirait des émissions télévisées assez réussies. 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Troisième période, donc, les dérives. D'abord, avec la bénédiction de Toronto, les charismatiques se font de plus en plus émotionnels. On pleure tous ensemble, c'est formidable. On rit tous ensemble et on lit de moins en moins la Bible, on est de moins en moins sérieux. C'est la création mondiale des méga-churches à Singapour. De Singapour à Los Angeles. J'ai connu des gens qui étaient allés, des protestants qui sont allés dans une église à Singapour, ils sont revenus, mais déçus, choqués, ils disaient, mais ça n'a rien à voir avec le protestantisme. Et puis de Kiev, avant l'attaque russe en Ukraine, un télé-évangéliste noir américain avait créé des petites sectes un peu partout en Ukraine, et puis bon, bien sûr, quand les Russes sont attaqués, ben, le prédicateur de méga-church a est reparti en Amérique, de Kiev à Kinshasa. Donc, les églises africaines, il y a beaucoup de ces églises charismatiques, très exubérantes. La folie politique de ces méga-churches qui se sont mobilisées pour soutenir la candidature de Trump comme un second messie. Il est miraculé, on a dit.
Et s'il a commis des péchés, bon, tant pis, il serait comme Cyrus dans la prophétie biblique, une sorte de pré-messie, pas vraiment

0: religieux, mais qui révolutionne le monde, et Dieu se sert de lui. Après cette folie, dont on ne connaît pas aujourd'hui la fin de l'histoire, revenons à notre région préférée, la région de Nîmes, le Languedoc, Sète et le Vigan, les Cévennes. Une secte protestante minuscule, aujourd'hui disparue, mais que je trouve touchante par le décalage qu'elle a apporté, son originalité, sa fragilité. L'église évangélique Inchiste, créée à Sète par Mademoiselle Inch, Coralie Inch, qui était d'origine danoise par son père. Et puis dans les Cévennes, au Vigan, dans les villages tout autour de Vigan, un peu amasamé, mais sans construction de chapelle. Et enfin à Nîmes, la chapelle de la rue Adrien, au quai de la Fontaine, qui est une chapelle, une jolie chapelle, bien connue. Chapelle qui n'est plus inchiste aujourd'hui, mais devenue réformée évangélique. Les inchistes reprochaient, donc on est au 19e siècle, aux protestants classiques, aux réformés, de se contenter d'un demi-christianisme, d'une soumission au péché comme une grâce. Tout va très bien, madame la marquise. Un laisser-aller de Dieu. D'où l'église évangélique, inchiste. Cette église crée des œuvres sociales. Il y avait vraiment un engouement, une force dans le témoignage. Des œuvres sociales, partout où elle s'implante. La maison des châtaigniers au Vigan a été créée par eux. Bain de la mer à la corniche des Cévennes, Lazaret de Sète. Maison de jeunes filles en difficulté au-dessus de la rue Adrien, tout le long du jardin de la Fontaine, en direction de la Tourmagne. Tous les bâtiments, là, c'était les anciens locaux des Bénédictins, la rue des Bénédictins, etc. Tous ces locaux utilisés aujourd'hui par des étudiants et puis et aussi pour des locations de touristes. Tous ces locaux étaient la maison des jeunes filles de l'œuvre sociale des inchistes. Cette église a consacré le ministère féminin dès 1840-1850, donc la première église féministe du monde, avec trois curiosités dogmatiques. L'abandon des sacrements. Plus de baptême, plus de Sainte-Cène, l'abandon des sacrements, modernisé selon eux en baptême du Saint-Esprit, mais ne pas ritualisé avec une légère imposition des mains. Deuxième caractéristique, le dualisme. Le mal sur la terre s'explique par, selon eux, l'éternité de Satan. Et troisième caractéristique, la préexistence des âmes, qui n'est pas plus bête en réalité que la croyance en la vie éternelle. Le mouvement inchiste s'est arrêté entre les deux guerres et a donné ses biens, ses constructions, à d'autres églises ou œuvres dans les années 50, puis 70, et puis à la fin, les derniers bâtiments inchistes ont été donnés à d'autres églises ou à des œuvres dans les années 80 à Nîmes. Amis des sectes, bonjour, et bientôt cela va être au revoir. En terminant cette émission, je voudrais relever plusieurs défis autour de ces sectes protestantes. On y voit des excès, oui, des folies, malheureusement, des manques d'approfondissement théologique. Heureusement que dans le protestantisme, il y a aussi la théologie, il y a la réflexion, et puis il y a la méthode protestante libérale dont je suis un des disciples. Alors des excès, des folies, des manques d'approfondissement, une immense générosité d'un côté et dangerosité de l'autre. Alors dangerosité aujourd'hui avec cette actualité qui nous trouble, le trumpisme charismatique aujourd'hui. Et puis donc, encore aussi de l'authenticité, la culture du négro spirituel, l'authenticité de cette pauvre demoiselle Inch qui a parcouru l'Europe. Son père était riche, donc elle avait pas mal d'argent pour parcourir l'Europe occidentale pour essayer de créer des églises évangéliques selon sa grille de lecture. Mais elle n'a permis, tous ces voyages n'ont permis que la construction de cinq temples dans notre région, donc à Sète, le Vigan et Nîmes, cinq temples et chapelles. Authenticité, fragilité, comme nos existences. Amitié à tous et que Dieu vous bénisse.
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1: Chers amis discophiles, bonjour. La suite de cet hommage à Dame Felicity Lott, cette immense chanteuse qui vient de nous quitter. C'est comme avec Janet Baker, pour prendre une comparaison avec une autre très grande dame du chant britannique, un plein disque Schubert où elle est parfaitement à son aise, une prononciation, une clarté, un esprit, une intelligence, une musicalité sans borne. Schubert, mélodie, Graham Johnson au piano, Dame Felicity Lott, un disque alto.

0: Nous venons d'écouter des mélodies de Franz Schubert par Dame Felicity Lott, accompagnées au piano par Graham Johnson, un disque alto. Voilà, j'espère que vous avez eu beaucoup de plaisir à réentendre cette immense chanteuse, cette très grande dame, ce concentré de musicalité, d'élégance et d'humour, car c'était une femme qui avait un humour ravageur. Nous écouterons encore longtemps Dame Felicity Lott. Qu'elle repose en paix. À très bientôt.
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0: 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Il est 17h20 et tout de suite le bulletin d'information de la Radio des Nations Unies.
1: Bonjour à toutes et à tous, Christina Silvero pour ce bulletin de NU Info. À la une, le chef de l'ONU vivement préoccupé par la nouvelle escalade au Moyen-Orient. Labo, traçage, dépistage, la contre-offensive s'intensifie face à Ebola en République démocratique du Congo. Enfin, Cuba, au bord du gouffre, des enfants meurent, l'ONU accuse les sanctions américaines. Le secrétaire général de l'ONU, Antonio Guterres, s'est dit vivement préoccupé lundi par la nouvelle escalade au Moyen-Orient et a appelé toutes les parties concernées à cesser immédiatement les attaques, à faire preuve d'une retenue maximale et à s'abstenir de toute action susceptible d'aggraver encore une situation déjà instable. Jérôme Bernard nous en dit plus.
2: Pour la première fois depuis le cessez-le-feu d'avril, Israël et l'Iran ont échangé des frappes dimanche et lundi. Après une intervention américaine, les deux pays ont annoncé la suspension de leurs attaques. Face à ce regain d'hostilité, le secrétaire général de l'ONU a exhorté toutes les parties à respecter pleinement les cessez-le-feu au Liban, en Iran et à Gaza et à éviter toute mesure susceptible de compromettre les efforts diplomatiques en cours. L'ONU est notamment inquiète de la recrudescence des hostilités entre Israël et le Hezbollah pro-iranien au Liban, malgré le cessez-le-feu annoncé la semaine dernière par le Liban, Israël et les États-Unis. L'ONU a également exprimé son inquiétude face à l'évolution de la situation à Gaza. À la suite de tirs de missiles vers Israël dans la nuit de dimanche à lundi, les autorités israéliennes ont fermé le point de passage de Kerem Shalom, seul terminal de marchandises encore opérationnel vers Gaza, au cours des deux dernières semaines. Le poste frontière de Rafah a également été fermé. Antonio Guterres a réclamé la réouverture immédiate de tous les points de passage afin de garantir l'acheminement rapide, sûr et sans entrave de l'aide humanitaire à grande échelle dans l'ensemble de la bande de Gaza.
1: En République démocratique du Congo, la lutte contre Ebola s'intensifie. Avec la montée en puissance du dépistage, l'ouverture de nouveaux laboratoires, dont un à Mangualou, et un traçage renforcé des contacts, plus de 5000 personnes exposées au virus sont désormais suivies. Et le pays compte aujourd'hui 550 cas confirmés et 101 décès. Et malgré l'absence de traitement spécifique ou de vaccin homologué contre la souche Bundibugyo, 19 personnes ont aujourd'hui survécu à la maladie grâce à une détection précoce et à une prise en charge rapide. Depuis Bounia, Dr Marie-Roseline Bélisère, responsable de la riposte d'urgence à l'OMS Afrique, explique comment ces guérisons sont possibles.
3: Ces personnes sont guéries parce que, comme vous avez dit, il n'y a effectivement pas de traitement spécifique pour le virus Bundibugyo. Cependant, il y a le traitement systémique qu'on fait. Quand ces patients viennent, on leur donne un support système. C'est comme si on les aide à ce que leur propre immunité, leur propre système immunitaire peuvent les aider à combattre le virus. On leur donne de la transfusion s'ils en ont besoin. On leur donne aussi de la réhydratation. On leur donne des médicaments de support, en fait. Et on contrôle leur système immunitaire, on contrôle leur système rénal et tout, de manière à ce que ces personnes ont le support clinique dont leur corps ont besoin pour combattre le virus. Je dois dire aussi que même si on a le vaccin n'allait pas remplacer ses soins parce que le vaccin allait te protéger. Mais une fois que tu as la maladie, on allait faire les mêmes traitements pour vous. Donc, le message est toujours le même. Ces personnes sont guéries parce qu'ils ont pris conscience très tôt et ils se sont présentés dans leur structure de santé et ils ont pris le soin d'être hospitalisés pendant la maladie. Il y a un d'entre eux qui a été hospitalisé pendant 10 jours. Il y a l'autre qui a été hospitalisé pendant 20 jours à 21 jours. Donc, chacun répond différemment à la maladie. Mais l'essentiel, c'est qu'ils se sont présentés tôt et on a pu les prendre en charge de manière adéquate. Et ils sont sortis guéris.
1: Cuba. Le haut-commissaire de l'ONU aux droits de l'homme, Volker Türk, estime que le récent durcissement des sanctions américaines aggrave la crise que traverse ce pays des Caraïbes et met des vies en danger. Après une première série de mesures prises en janvier, Washington a encore renforcé ses sanctions en mai. Selon M. Türk, ces restrictions accentuent les pénuries de carburant, d'électricité et de médicaments. Le pays, longtemps cité en exemple dans la région pour ses faibles taux de mortalité infantile et la qualité de son système de santé, voit aujourd'hui davantage d'enfants mourir. Marta Hurtado, porte-parole du Haut-Commissariat aux droits de l'homme.
4: Les services médicaux essentiels tels que l'oncologie, la dialyse et la santé maternelle sont soumis à une pression considérable. Des données récentes en matière de santé publique montrent des tendances alarmantes, notamment un doublement de la mortalité infantile et une baisse des taux de survie des enfants atteints de cancer depuis l'imposition des restrictions sur les carburants à Cuba. Les médicaments essentiels font cruellement défaut. Les pénuries des carburants perturbent la chaîne agroalimentaire. Le haut-commissaire a appelé les entreprises et les institutions à éviter tout excès de zèle et tout désengagement systématique, conformément aux principes directeurs des Nations Unies relatifs aux entreprises et aux droits humains. Compte tenu des tensions engendrées par la situation et du risque accru des troubles sociaux à Cuba, M. Turk a exhorté les autorités à faire preuve de la plus grande retenue et à respecter les droits à la liberté d'expression, d'association et des réunions pacifiques.
1: Voilà, fin de ce bulletin de Nuit Info. Merci de votre fidélité. À bientôt.
5: Bonjour à toutes et à tous. Vous écoutez les idées de sortie de Radio Alliance Plus. On vous en a déjà parlé. Toute la semaine a lieu le Festival d'écologie populaire nîmois, les Vers du Terre-Terre. Cette troisième édition, avec pour thématique « Fauchons le blé, parlons oseille », vous propose une multitude de rendez-vous dans différents quartiers de la ville. Ceci étant dit, nous vous encourageons grandement à venir faire un tour dimanche après-midi à la Placette, car à 17h aura lieu la restitution d'ateliers radio qu'Alliance Plus et Rage ont mené depuis plusieurs mois auprès des jeunes des 1000 couleurs et de l'ADPS Pisse 20. Au fil des échanges, émergent au micro leurs voix, leurs passions, leurs envies, leur lien à ce quartier qu'ils habitent et leur rire. Pour ne louper aucun détail de la programmation, rendez-vous sur la page Instagram des Vers du Terre-Terre. Samedi et dimanche, à 10h30, les tout-petits peuvent découvrir les aventures de Gratouille, la petite souris, à la Comédie de Nîmes. Sur le chemin du retour qui l'amène à son village, Gratouille croise plusieurs animaux qui deviendront ses amis. Gratouille croise Justin le lapin, Simon le hérisson. La pluie interrompt la souris et l'oblige à s'abriter sous un arbre. Elle y rencontre Camille, la gentille crocodile. Un peu plus loin, Hippolyte l'hippopotame s'ébroue dans la gadoue. Quand elle arrive au village, c'est la fête. Tout le monde s'active dans les préparatifs. Elle décide de participer à cette fête et se transforme en clown. Habillée pour l'occasion, elle choisit de faire participer les enfants. Le spectacle s'adresse aux petits humains de 1 à 6 ans. Pour réserver vos places, rendez-vous sur le site de la Comédie de Nîmes. Dimanche aura lieu la journée Blanchart. Pour la 5e année consécutive, les artistes des rues Adolphe Blanchard, du Père d'Alzon et de la Samaritaine à Nîmes exposent et invitent des artistes locaux à présenter leurs travaux dans les jardins amicalement ouverts par les résidents. Cette année, 33 artistes exposeront leurs œuvres dans 12 jardins. Peintures, sculptures, collages, gravures, aquarelles, dessins, broderies d'art, photographies. Depuis 2022, organisée par l'association Blanchard, cette manifestation donne de la visibilité aux artistes et crée du lien dans le quartier Grézan. Vous souhaitiez une raison supplémentaire d'aller y jeter un œil ? Eh bien, sachez que l'entrée est libre et gratuite. C'était les idées de sortie de Radio Alliance Plus. Merci beaucoup pour votre écoute et votre fidélité. Je vous souhaite une agréable journée sur le 103.2 en DAB+ et sur notre site internet. On se retrouve dès demain pour de nouveaux rendez-vous.
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2: Bonjour, bonjour à tous. Dans le cadre du colloque André Chanson, troisième émission avec cette fois-ci Maxime Bergès, qui est docteur de Sorbonne Université et qui, dans sa thèse, s'est intéressé à l'humanisme d'André Chanson, au paradoxe de son engagement pacifiste dans les années 30 et la réception de son œuvre. Nous l'écoutons. Bonjour Maxime Bergès.
3: Bonjour.
2: Alors nous nous évadons quelques instants du colloque André Chanson. Toutes les interventions sont intéressantes. Vous apprenez encore des choses lors de ce colloque.
3: J'apprends énormément et surtout grâce au témoignage de la famille. Mmh. C'est incroyable d'avoir les descendants d'André Chanson qui nous apportent un côté, comme disait Catherine Vell, plus humain. L'homme derrière l'écrivain. Mmh. Et je pense que c'est très important. Il y a une phrase d'André Chanson qui m'a beaucoup marqué. Pendant la guerre, il écrit « L'écrivain se tait, l'homme écrit quand même ».
2: Oui.
3: Et cette dimension-là, Chanson qui a toujours voulu être un homme derrière l'écrivain, malgré l'écrivain, on le retrouve dans ce colloque et je pense que c'est ce qui m'apprend le plus, mais en même temps ce qui me touche le plus aussi en écoutant les interventions.
2: Alors, vous avez soutenu une thèse en décembre 2024 intitulée « La volonté des tomes pour une histoire du roman du nouveau mal du siècle à l'espèce humaine, 1924-1947 ». Vous parlez de 80 auteurs, mais en fait, il y en a 4 majeurs, et je dirais presque un majeur qui est André Malraux, et 3 qui gravitent autour de lui. 4 ans de travail, après des études donc à Bordeaux, et puis l'agrégation en 2018, c'est ça ?
3: C'est ça.
2: Donc vous n'avez pas chômé, hein, vous avez... Et puis entre-temps, 2 années, puisque quand on a l'agrégation, on est nommé, et vous avez fait 2 années d'enseignement, et après vous êtes consacré vraiment à la thèse.
3: Oui, ça me semblait important de se reposer après l'agrégation.
2: Ah bon ?
3: Ça peut paraître bizarre de dire qu'on se repose quand on enseigne, mais j'ai beaucoup dormi après l'agrégation. Et il m'a fallu un temps de réflexion et de maturation pour savoir dans quelle direction je voulais aller. Et j'avais déjà fait un mémoire sur les années 30, 40, 50. Et en fait, je pense que j'ai commencé à lire avec Céline, Voyage au bout de la nuit, que ma prof de première m'avait donné. Et depuis, j'ai jamais arrêté de lire cette période. Je ne lis que cette période.
2: 80 auteurs et plus.
3: 80 auteurs et plus, parce que du coup, puisque je ne lis que ça, à un moment donné, il faut quand même que voilà, je diversifie mes lectures.
2: Et vous voilà. Avez été conseillé, je pense, par un directeur de thèse, tout de même.
3: Oui, en fait, c'est ça.
2: Trouver,
3: c'est que
2: il faut trouver l'idée directrice.
3: Pendant ces 2 ans, j'ai enseigné, mais j'ai surtout réfléchi à un projet et cherché un directeur qui pouvait m'accompagner dans ce projet. Et la rencontre avec Jean-Louis Janel a été déterminante. C'est une enseignante de Bordeaux que j'avais eue à la fac qui me l'a conseillé, qui m'a donné son nom et ensuite qui m'a introduit auprès de lui. Et en fait, avant de commencer véritablement le travail de thèse, il y a eu 1 an de discussion avec Jean-Louis Janel pour délimiter, étendre, circonscrire selon les périodes le sujet et essayer de trouver un axe problématique qui fonctionne, qui soit réalisable.
2: Bien sûr. Vous ne connaissiez pas spécialement André Chanson ?
3: Je ne le connaissais pas du tout.
2: Du tout ?
3: Du tout. Je ne connaissais pas du tout André Chanson. Je l'ai découvert par hasard. Pendant la première année thèse, on lit beaucoup. On se sent un peu perdu au milieu de toutes nos lectures. Et dans les histoires littéraires, dans les histoires des idées, je croisais beaucoup le nom d'André Chanson, puisqu'il a été ami avec tout le monde à l'époque. Et Malraux était déjà au centre de ma thèse. Comme Chanson fréquentait beaucoup Malraux, vraiment son nom réapparaissait à chacune de mes lectures.
2: Regarde Alsace-Lorraine, hein. C'est tous les deux.
3: Voilà. Et j'ai fini un jour par me dire, mais qui est ce bonhomme dont le nom apparaît tout le temps, mais que je n'ai jamais lu et dont je ne vois aucun livre en librairie, par exemple.
2: Oui, il avait été assez oublié, ça explique le colloque, aussi l'exposition. Il a été assez oublié ou classé auteur régional.
3: Je pense que c'est ce qui le dessert aujourd'hui, effectivement.
2: Ouais.
3: Le

0: Le fait qu'il soit très ancré dans le territoire Nîmois-Sévenol fait qu'on a sa mémoire ici, mais ce qui l'empêche en même temps d'atteindre une renommée ou une d'être amené à rentrer dans le canon national.
1: Un écrivain à la hauteur de... Parce qu'on a fait des parallèles avec Camus, avec Malraux. En fait, on le met jamais au même niveau que...
0: Mais
1: que
0: lui-même ne s'y mettait pas au même niveau. Ouais. Il était extrêmement modeste. Donc, devenir ce qu'on est, il se place sous l'autorité de Giono, de Malraux et de Saint-Exupéry.
1: D'accord.
0: Et il se disait qu'il était un écrivain secondaire derrière eux. Et je suis pas tellement d'accord, parce qu'en fait, si on lit bien l'œuvre d'André Chanson, ou même si on la lit tout simplement, on se rend compte que chez André Chanson, il y a un peu de Saint-Ex, il y a un peu de Malraux, il y a un peu de Giono. Et je pense que c'est ce qu'il dessert aussi, c'est qu'en fait, Chanson est une œuvre très diverse, très protéiforme.
1: Il s'intéresse à tout.
0: Il s'intéresse à tout, il écrit sur tout, il est très réactif à ce qui se passe dans l'histoire. Et à la fin, ça brouille un peu les pistes. Il n'est pas aussi identifiable que Giono avec Manosque, que Malraux, le révolté, le résistant, le révolutionnaire, ou que Saint-Ex, l'aventurier. Chanson, en fait, on a du mal à cerner qui c'est finalement.
1: Donc, vous partez de Malraux, enfin disons que c'est le point de départ. Chanson se définit assez vite pour tourner autour, je dirais. Étant radical modéré. Ensuite, Nizan pour le Parti communiste, que vous connaissiez.
0: Nizan que je connaissais beaucoup plus que Chanson.
1: Et puis Drieux de La Rochelle pour en fait montrer de l'extrême gauche, à l'époque, la gauche, à la droite, hein, Drieux de La Rochelle. Passé sulfureux sous l'occupation.
0: Oui, en fait, donc ma thèse, l'enjeu, c'était d'écrire une histoire du roman en fonction des débats qui se sont tenus à l'époque sur la notion d'homme.
1: D'accord.
0: Dans tous les sens du terme. Humain, masculin, ouvrier, individu, vraiment, le mot à l'époque était utilisé par tout le monde, sans être défini véritablement.
1: D'accord. Et je répète le nom de votre thèse, hein, parce qu'on comprend mieux, hein, la volonté d'être homme pour une histoire du roman du nouveau mâle du siècle à l'espèce humaine, 1924-1947.
0: C'est ça, donc en fait j'avais identifié une tension vers l'homme. C'est Thierry Monnier, qui était aussi d'extrême droite, qui le dit en 1932 dans La crise est dans l'homme, un essai. Il cite plein d'auteurs en disant « L'homme dit Bernanos, l'homme dit Malraux, l'homme dit un tel. » Et il conclut en disant « L'homme, mais encore, et où le trouve-t-on » Et en fait, ma thèse vise à répondre à ça. Qui est cet homme dont tout le monde parle? Pourquoi tout le monde veut le devenir? Et qu'est-ce qu'ils veulent devenir quand ils prétendent devenir un homme, finalement?
1: Dans des années historiques difficiles. Hein.
0: Troublées.
1: 1924, c'est l'après-guerre. Moi, je dirais que c'est tout de même aussi les difficultés de la République de Weimar, hein, puisqu'on est après la Première Guerre mondiale. L'ascension des dictatures, hein, Mussolini, Hitler, le Front populaire, la Deuxième Guerre mondiale. Vous êtes un peu historien, ou est-ce que quand on fait une agrégation et une thèse de lettres modernes, on est obligé d'être un peu historien?
0: À vrai dire, on me reprochait de ne pas être assez littéraire. Et dans mon introduction de thèse, je me revendique effectivement historien de la littérature et pas du tout poéticien, par exemple. Il y a vraiment une dimension historique très forte, d'histoire des idées, d'histoire tout court, parce qu'effectivement, quand on travaille sur cette période, on ne peut pas ignorer l'histoire. C'est impossible.
1: Mais... est-ce que le plan de votre thèse s'est mis en place assez rapidement? Je ne l'ai pas lu, 400 pages. Je ne vous connaissais pas avant le colloque. Et merci à ce colloque, justement. Il y a des intervenants absolument très différents, mais qui donnent des axes importants. Et puis de voir qu'un jeune homme s'intéresse à André Chanson. Vous avez été invité au colloque. En fait, il était déjà... l'exposition était déjà prête. Vous n'avez pas participé en fait à la conception de l'exposition du colloque?
0: Pas du tout.
1: Vous êtes un invité.
0: Je suis arrivé sur le tard.
1: Oui, mais c'est très très bien, c'est agréable, et puis ça peut donner justement une idée à des étudiants en littérature, hein, puisque André Chanson...
0: C'est le but. C'est-à-dire que moi, André Chanson, je le connaissais pas du tout, mais quand je l'ai découvert, ça a été une révélation. Il m'a permis de régler un milliard de problèmes dans la thèse, et notamment le problème de la chronologie, qui qui est très importante en histoire et donc en histoire littéraire. Et en fait, André Chanson, avec son roman L'année des vaincus qu'il fait paraître en 1934, m'a offert une clé pour tout résoudre. Il était né en 1900. Ouais. Et en fait, jusqu'en 1934, André Chanson a écrit des œuvres sur des œuvres régionalistes, pacifistes. Et en 1934, devant l'ascension du parti nazi, la nomination de Hitler, les manifestations anti-républicaines en France, il a complètement réorienté son œuvre. Radicalement.
1: D'engagement, puis c'est là où il crée le journal Vendredi. Mmh. D'ailleurs, il veut porter une parole.
0: Il veut porter une parole, il veut s'engager, il veut être utile. Oui. Vendredi, il le crée justement parce qu'il voit bien que les journaux d'extrême droite tirent à des centaines de milliers d'exemplaires, alors qu'à l'époque, le journal de gauche le plus populaire tire à seulement 60 000 exemplaires.
1: D'accord.
0: Et donc, il veut être efficace, véritablement. Et c'est pour ça que c'est terrible, parce que L'année des vaincus marque une forme d'engagement dans sa fiction, mais en fait, après L'année des vaincus, il arrête tout simplement d'écrire de la fiction pendant un temps pour se consacrer à Vendredi.
1: Alors, je fais un parallèle, puisque vous avez dû le voir, le film des rayons, les lumières et les ombres,
0: de Giannoli,
1: et qui justement parle d'un journal de nazis, enfin de collaboration, financé par les Allemands, et on voit justement... on ne peut pas faire abstraction de l'histoire dans la presse, dans l'engagement.
0: Non, et encore moins qu'en fait, beaucoup d'auteurs de l'époque écrivaient aussi dans la presse, en tant que critique, en tant que journaliste, que reporter. Être écrivain dans les années 30 devient véritablement un métier. Et du coup, ça implique que les engagements dans les œuvres de fiction se retrouvent dans les journaux, inversement, que les œuvres sont débattues dans les journaux en tant que telles. Enfin, par exemple, ça m'avait beaucoup frappé, moi, de voir que la mort de la pensée bourgeoise d'Emmanuel Berne était dédicacée à un personnage d'André Malraux.
1: Ouais.
0: Vous voyez, il y a une confusion totale entre la fiction et la réalité.
1: Oui, on en parlait aussi dans le colloque. Est-ce que c'est André Chanson qui parle ou est-ce que c'est un personnage de fiction ?
0: Exactement.
1: Et parfois, on ne sait absolument pas.
0: La frontière devient mince.
1: Alors, je mettrai la musique. J'essaie de lire à l'envers, de la main gauche, très pratique. 11-26. Prendre ma main droite parce que sinon, je n'arriverai pas à me relire. Je suis obligée de mettre sur Radio Alliance Plus. Hein, c'est une petite obligation de... Alors, sur Radio Alliance Plus, nous retrouvons donc Maxime Bergès pour nous parler donc de sa thèse. Encore bravo, félicitations.
0: Merci.
1: Vous ne regrettez pas?
0: Non, au contraire. Et surtout, j'ai hâte de la publier, puisque c'est en cours. Et j'ai hâte de poursuivre mes recherches, de faire autre chose, d'aller plus loin.
1: Donc, l'enseignement, c'est fini pour vous?
0: C'est pas fini du tout, j'enseigne encore. Et figurez-vous même que j'enseigne avec militantisme, en quelque sorte, puisque tous les auteurs modestes, mais intéressants, que j'ai découverts pendant la thèse, j'essaye de les transmettre, de les valoriser auprès de mes élèves. Et par exemple, cette année, pour mes premières, je leur ai mis un extrait de L'année des vaincus, justement, d'André Chanson, pour le bac, pour l'oral du bac, en leur expliquant, en introduisant cette figure, du coup, auprès de la jeunesse.
1: Entre l'enseignement et la recherche, qu'est-ce que vous préférez? Ou les deux sont...
0: C'est complémentaire.
1: C'est complémentaire.
0: C'est-à-dire que pendant le contrat doctoral, on a très peu d'enseignement. Et parfois, on a tout un semestre sans enseigner. Mmh. Et autant à la fin d'un semestre, avec enseignement, on est fatigué et on se dit « Ah, heureusement que ça finit
1: oui, ».
0: Mais à la fin d'un
1: nerveuse,
0: semestre, exactement, la fatigue, différents types d'activités. Mais à la fin d'un semestre sans enseignement, on n'en peut plus de notre recherche et on a envie justement de retrouver les élèves ou les étudiants aussi pour partager notre passion.
1: Arrivez à concilier les deux. Ça vous semble nécessaire aussi?
0: Ben, je dis souvent que pendant les périodes scolaires, j'enseigne et pendant les vacances, je cherche.
1: Et là, vous enseignez où?
0: J'enseigne dans le 94, à côté de Paris.

0: Alors sur Radio Alliance Plus, nous reprenons notre réflexion sur André Chanson avec Maxime Bergès. Merci encore.
1: Avec plaisir.
0: Vous êtes venu à Nîmes, donc c'est votre découverte de Nîmes pour ce colloque. Et alors, histoire extraordinaire, il y a une alerte, nous sommes obligés de sortir. Et si on entend des bruits de voiture, c'est que nous sommes à l'extérieur du quartier. Alors plus sérieusement, vous avez dit que l'auteur, en fait, qui était un peu le point d'ancrage, c'est Malraux. Alors Malraux, qu'est-ce que vous avez à en dire de particulier sur le sujet de votre thèse, hein, c'est-à-dire l'homme?
1: Compliqué. C'est compliqué, non, Malraux, c'est une figure complexe, très difficile à cerner, je trouve même très difficile à comprendre et à lire aujourd'hui. Je dis souvent, en plaisantant un peu en colloque, pour repopulariser les années 30 dans la recherche en général et auprès des jeunes, il faudrait lire un peu moins Malraux et un peu plus Jean Prévost ou André Chanson, qui, je pense, soulèvent des questions beaucoup plus actuelles pour nous.
0: D'accord.
1: Que Malraux.
0: Oui,
1: Malraux me semble un peu daté, finalement.
0: Chansons, ouais. Mmh.
1: Malraux me semble un peu daté et en même temps, un peu daté en termes d'écriture ou sa morale très nietzschéenne qui ne nous parle plus vraiment aujourd'hui. Mais en même temps, à l'époque, c'est une figure incontournable. Il est ami avec tout le monde le prend en exemple, le cite, dialogue avec lui. Ses œuvres sont des références absolues. Pour moi, c'était impossible d'écrire une thèse sur la notion d'homme sans parler de Malraux, sachant que c'est le problème qu'il a occupé toute sa vie.
0: Alors, quel est les livres que vous conseillez à des jeunes, hein, puisque cette émission, c'est pour essayer que des jeunes aillent vers de la littérature. Donc, quel est le livre de Malraux que vous conseilleriez?
1: Le plus accessible reste La Condition humaine.
0: La Condition humaine.
1: Le plus intéressant pour les lecteurs aguerris, ce serait La Voie royale, oui, de 1931. C'est dans La Voie royale que Malraux développe peut-être le plus profondément sa philosophie, sa pensée de l'homme et aussi des cultures. Malraux s'est beaucoup intéressé aux civilisations, à la manière dont les civilisations se construisent, dont elles saisissent certains objets et dialoguent entre elles. Et dans La Voie royale, qui est rude à lire, avec beaucoup d'ellipses, très cinématographique, c'est là où il va le plus loin, je trouve.
0: Est-ce que ça vous a étonné qu'André Chanson soit ami avec Malraux? Qu'est-ce qui a pu attirer deux hommes aussi différents?
1: Ce sont des questions vertigineuses.
0: Non, parce qu'André Chanson, on est dans un colloque sur André Chanson, donc on commence à bien connaître sa vie, qu'on montre un peu austère, et justement sa petite fille Catherine Vell montre que pas du tout, c'était un homme qui, au-delà de l'engagement, était un homme avec des valeurs très, très morales, mais qu'il mettait dans sa vie personnelle, alors que Malraux, on connaît sa vie un peu... les statues dans le corps, tout ça, c'est peut-être pas un homme très recommandable.
1: C'est vrai, mais en fait, à l'époque, beaucoup d'auteurs sont amis en étant pourtant très différents.
0: Mais c'est bien.
1: On raconte beaucoup que Drieux-La Rochelle fréquentait Marguerite Duras.
0: Ouais.
1: Aujourd'hui, ça peut nous sembler improbable.
0: Ouais.
1: Mais en fait, il faut quand même se rappeler que c'est une jeunesse qui a été unanimement marquée par la guerre. Et cette expérience-là d'avoir grandi pendant des affrontements avec des privations, etc., crée vraiment une génération soudée qui a le sentiment, qui a conscience d'appartenir à une génération.
0: Et pourtant, la France est victorieuse. Alors, c'est plutôt les traités de paix qui les choquent. C'est plutôt l'après-guerre qui les choque.
1: À vrai dire, la France est victorieuse, mais pour ces auteurs qui s'intéressent à l'homme, à l'humain, le monde ne l'est pas.
0: D'accord.
1: Et l'homme n'est pas victorieux.
0: Ouais.
1: En fait, pendant la Première Guerre mondiale, autant Malraux qu'André Chanson et que plein d'autres voient au-delà de la politique, voient
0: D'accord.
1: au-delà de la nation.
0: Oui,
1: et
0: c'est
1: ce qu'ils voient plutôt, c'est que l'humanité a été humiliée pendant la Première Guerre mondiale par la machine, par les armes de destruction. On a inventé plein d'armes pendant la Première Guerre mondiale, le lance-flammes, les tanks, c'est la Première Guerre industrielle. Et en fait, qu'ils retiennent et peut-être ce qui les unit le plus fortement, c'est ça. Mmh. Et Malraux et Chanson ont été associés la première fois dans un recueil d'essais qui s'appelait sobrement Écrit. En 1927, André Chanson y publiait L'homme contre l'histoire et Malraux y publiait Une jeunesse européenne. Et c'est intéressant parce qu'en fait, ils sont présentés tous deux comme de jeunes philosophes qui sont destinés à occuper le paysage intellectuel des années à venir, ce qui a été le cas. Et en fait, ils défendent tous les deux des positions très différentes dans Une jeunesse européenne et dans L'homme contre l'histoire. Mais justement, c'est une époque où, malgré les divergences d'opinion, il y a quand même énormément de dialogue entre les auteurs, entre les différents camps politiques.
0: Ce qui n'est plus actuellement, hein, où vraiment les écrivains sont catégorisés et il y a une sorte, je dirais, de course à l'insulte, au dénigrement.
1: Avec une forte polarisation. Il y a plus, enfin, à l'époque, on s'engueule. Hein, clairement, les articles sont virulents. Ouais. On ne se prive pas pour calomnier les uns et les autres. Mais il y a quand même une honnêteté intellectuelle. L'exemple que j'aime beaucoup prendre, c'est par exemple Drieu, qui se convertit au fascisme en 1934 après les émeutes anti-républicaines du 6 février. Il publie un essai que Nizan, qui est pourtant aux antipodes de Drieu en termes d'engagement, en termes d'idéologie, reconnaît comme étant la forme à donner à l'essai. Donc malgré ces différences, malgré ces dissensions, il arrive à reconnaître la qualité littéraire du livre de Drieu. Et ça montre, je pense, la grande intelligence des années 30, de tous ces auteurs.
0: Donc Nizan, on en parle un peu aussi. Parce que parmi tous ces auteurs, vous avez travaillé sur 80 auteurs, 4 en particulier. Là, vous êtes pour Chanson, que vous découvrez et que vous trouvez de plus en plus fascinant, de plus en plus intéressant.
1: Chanson,
0: oui.
1: C'est l'auteur sur lequel je me recentre le plus. C'est-à-dire que c'est devenu une forme d'étalon dans ma recherche. Il apparaît dans à peu près toutes mes communications, tous mes articles, même ponctuellement.
0: D'accord.
1: Parce que premièrement, parce qu'il a été très réactif aux événements historiques. Et deuxièmement, parce qu'il a beaucoup réfléchi à son écriture, à ce que c'est que le roman, au rapport entre le roman et l'histoire. Et c'est assez drôle, là j'ai un article sur Régis Messac, 15 Zinzili, qui devrait paraître dans le courant de l'année. C'est de la science-fiction. Qui a été écrite en 1935 où Régis Messac imagine une seconde guerre mondiale. Il imagine la vie du dernier homme. Et Chanson est apparu comme un point de référence nécessaire, en fait, parce que l'idée quand même centrale de Chanson, c'est qu'on ne tuera jamais le dernier homme. Vous voyez ?
0: Oui.
1: Et donc, même si c'était pas un article sur Chanson, un article sur l'humanisme en soi, Chanson reste quand même une référence pour penser d'autres formes de littérature et d'autres mises en œuvre de cette humanité parfois plus perdue, notamment quand on envisage la vie du dernier homme.
0: Et c'est pour ça qu'Eddie Noblet a appelé cette exposition « Quel homme sommes-nous devenus ?» et puis « L'espérance, malgré tout ». Et je sais qu'hier, enfin j'écoutais du colloque, c'est quand même l'espérance qui reste, hein, l'optimisme qui reste. Patrick Cabanel avait l'air de pas trop abonder dans ce sens, mais Micheline Cellier dit oui, ce qui reste en lui c'est l'espérance. Et c'est vrai que la communication sur la jeunesse est excessivement intéressante, hein, parce qu'on peut faire un parallèle entre la jeunesse de l'après-première guerre, la jeunesse de l'après-deuxième guerre mondiale, et puis la jeunesse actuelle. Et Chanson, on peut toujours l'utiliser.
1: Dans tous les cas.
0: Dans tous les cas.
1: Il est toujours là.
0: Oui, oui,
1: il a toujours quelque chose à dire d'intéressant dessus.
0: C'est parce qu'un homme né en 1900, mort en 1983, ça m'a beaucoup intéressé justement comment utiliser la notion de jeunesse quand la personne a dit il y a 4 points. Alors de mémoire, il y a la foi en l'avenir, l'image. Alors à l'époque c'était le cinéma, maintenant c'est les réseaux sociaux. C'est tout de même intéressant de se dire il est toujours valable. Et ça, vous le découvrez ? Ou vous l'avez aviez senti dans ces...
1: En fait, moi, pour la thèse, je me suis arrêté au Puy des Miracles d'André Chanson, donc en 46. Et c'est pour ce colloque, quand Edine Omblé m'a invité en me précisant le titre, « Quels hommes sommes-nous devenus ?», que je me suis demandé, que j'ai trouvé intéressant de poser la question, eh bien, effectivement, quels hommes sommes-nous devenus et donc qu'est-ce qu'on est... Qu'écrit-on après la guerre? Et j'avais pas lu encore La Neige et la Fleur, je l'ai lu pour le colloque, je l'ai étudié pour le colloque.
0: Oui, vous en avez beaucoup parlé, je l'ai pas lu moi, et ça m'a donné vraiment envie de le lire.
1: Nicolas Vell, le descendant d'André Chanson, ne l'a pas lu non plus.
0: Ah bon, ben il non, m'a vous dit voyez, que... j'en avais jamais entendu parler. Et c'est vrai que c'est un... Ça sera peut-être un sujet d'une autre communication, peut-être d'une autre thèse, je ne sais pas. Quels sont vos projets ?
1: Ben, à vrai dire, c'est, en le lisant, moi je trouve que c'est un livre qui est assez daté parce qu'il parle de problèmes qui ont touché la jeunesse de l'époque à l'époque, avec beaucoup de questions sociétales. Et certaines peuvent nous paraître aujourd'hui dépassées parce qu'en fait, c'est des questions qui ont été résolues, dont on ne parle plus aujourd'hui. En revanche, il y a aussi, on y trouve aussi beaucoup de réflexions qui sont toujours valables pour le coup, sur la liberté, sur ce qu'on promet à la jeunesse ou sur comment, par exemple, se transmettent les traumatismes, comment on les règle, comment on ne les transmet pas.
0: Ouais.
1: Et toutes ces réflexions me semblent encore très pertinentes, très vraies, parce que c'est ce qui ressort finalement de ce livre, c'est que c'est un roman sur la jeunesse des années 50, mais qui a vocation en fait à porter un propos sur la jeunesse en général, sur la jeunesse comme force d'espérance, justement.
0: Oui, c'est votre communication hier qui m'a vraiment intéressée parce que ça pose vraiment des questions actuelles. Et je m'étais dit, si j'ai la possibilité de vous interviewer, j'accentuerai sur cette permanence en fait des questions de la jeunesse. Alors, merci à vous, Maxime. Vous m'avez dit au début que vous avez travaillé sur 80 auteurs. Là, on en a cité 4 et quelques-uns d'autres. Allez, un petit pot pourri des auteurs qu'il faut lire.
1: Sartre, donc qu'est-ce que la littérature dit que Chanson est mort avec Jean Prévost?
0: Ouais.
1: Je lui en veux beaucoup d'avoir dit ça. Et en même temps, il n'empêche que Sartre les cite. Et je pense que les citer, même si c'est pour en dire du mal, c'est une reconnaissance. Et aujourd'hui, du côté des hommes, ce seraient les deux auteurs que j'aurais envie de défendre avec le plus de verve, Jean Prévost et André Chanson, qui ont vraiment des valeurs qui me semblent essentielles pour nos jours. L'amitié, l'espérance, la foi en une humanité, en la capacité de l'homme d'être résilient et de toujours avancer malgré les épreuves. Et du côté des femmes, il y en a deux que je défends bec et ongle, colloque après colloque. Ce sont Edith Thomas, qui a elle-même été résistante, archiviste, qui a beaucoup de points communs avec André Chanson, qui a notamment développé dans les années 40 le concept d'humanisme féminin. Et Marguerite Grépon, que tout le monde connaît maintenant autour de moi, mais dont personne n'a jamais entendu le nom avant de me rencontrer en général.
0: Ça, oui, c'est vrai.
1: Qui a été romancière, conférencière, diariste, et qui a notamment créé dans les années 50 un prix du journal intime, qui était, pareil, une femme sans concession, qui a toujours vécu pour ses engagements, dans la pauvreté peut-être, mais avec beaucoup, beaucoup de force.
0: Mais merci beaucoup, Maxime, de nous apprendre plein de choses et puis de nous donner des pistes de lecture. Parce que la lecture, vous l'avez dit au début, vous lisez beaucoup. Là, ça va être la vacance scolaire, donc vous allez pouvoir retravailler à vos recherches. Mais bravo à vous pour cette belle complémentarité entre l'enseignement, la recherche, la lecture. Merci à vous.
1: Merci beaucoup. Avec les gens.
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3: Et à la une de l'actualité, une question: va-t-il bientôt y avoir un accord entre l'Iran et les États-Unis ? En tout cas, c'est ce que semble affirmer Donald Trump quand l'Iran, de son côté, parle d'une version très différente de l'accord annoncé par le président américain. Autre conflit, celui entre la Russie et l'Ukraine qui se poursuit. Les frappes russes continuent de pleuvoir sur les villes ukrainiennes, comme celle de Kharkiv, où notre correspondante s'est rendue. À la une également, la Coupe du Monde est officiellement lancée et au deuxième jour de la compétition, c'est au tour du Canada, l'un des trois pays organisateurs, de rentrer sur le terrain face à la Bosnie-Herzégovine. Et puis le monde de l'art est en deuil avec la mort de David Hockney à 88 ans. Le célèbre peintre britannique était l'une des figures majeures du mouvement pop art dans les années 60. Est-on proche d'un accord entre Washington et Téhéran ? On peut se poser la question. Ces derniers jours, les menaces de reprendre la guerre se sont multipliées. Les États-Unis ont annoncé avoir conclu un accord avec l'Iran, avec des détails donnés par certains responsables à la presse. Mais le problème, Muriel Paradon, c'est que Téhéran a apparemment une autre version de cet accord.
7: Oui, c'est encore une guerre des mots, de communication. Un responsable américain a révélé à la presse un accord qui reposerait sur 5 points. Le matériau nucléaire sera détruit et enlevé, le programme nucléaire démantelé, les fonds gelés ne seront débloqués que sous certaines conditions, le détroit d'Ormuz sera rouvert, l'Iran, enfin, ne financera pas de groupes terroristes. Voilà les points qui auraient été acceptés par Téhéran, selon ce responsable américain. Mais une agence de presse iranienne donne une toute autre version. Arrêt total des hostilités, du conflit, y compris au Liban. 60 jours de négociations pour arriver à un accord sur les questions nucléaires. Ça veut dire que cette question ne serait pas réglée. Et pour discuter de la levée totale des sanctions américaines sur l'Iran. Enfin, le détroit d'Ormuz, lui, resterait sous contrôle iranien. On a donc deux versions différentes d'un éventuel accord entre les deux parties. Qui dit vrai, qui dit faux, difficile à dire. Donald Trump se montre, comme à son habitude, menaçant, tandis que Téhéran maintient la pression.
3: Merci Muriel Paradon. Des discussions directes entre Russes et Ukrainiens, c'est la demande des ambassadeurs français, britanniques et allemands, après avoir rencontré le vice-ministre russe des Affaires étrangères à Moscou. Les diplomates soutiennent la proposition du président ukrainien Volodymyr Zelensky à son homologue russe. Pendant que sur le terrain, en Ukraine, la Russie poursuit sa guerre. À Kharkiv, les explosions sont quotidiennes. Mais malgré les alertes aériennes quasi permanentes et la menace des missiles et des drones russes, les habitants s'accrochent à un semblant de normalité dans un contexte qui ne l'est pas. Reportage de notre correspondante Emmanuelle Chaz.
8: Ces explosions ont retenti mercredi vers 4h du matin à Kharkiv au petit jour. La Russie lançait plus de 20 drones sur la deuxième plus grande ville d'Ukraine. Et si les drones intercepteurs ukrainiens sont performants, ils n'empêchent pas toutes les destructions, comme dans ce café endommagé pour la seconde fois par une frappe russe. Mais Svetlana, derrière le comptoir, n'a aucune intention de baisser les bras.
9: Heureusement, il n'y a eu que les fenêtres qui ont été cassées. Nous avons juste ouvert quelques heures plus tard que d'habitude. Nous sommes amis avec nos voisins, avec tout le monde. Nous nous sommes entraînés toute la journée d'hier. Et en fait, quand on travaille, tout ça est plus facile à supporter.
8: Dans le parc voisin, le balai des drones ne semble plus effrayer personne. Alexis promène son fils et il est serein.
10: Effrayant de se balader ici ? Non, on a l'habitude. Quand il y a un raid aérien, quand les missiles et les drones volent, on est chez nous. Enfin, derrière deux murs, comme on dit. En gros, soit dans la salle de bain, soit dans le couloir.
8: Dans le jardin de Kharkiv, des couples se promènent avec leurs chiens ou avec leurs enfants. Des amis jouent au tennis de table. D'autres encore font du yoga, en pleine conscience de la menace aérienne quasi permanente venue de Russie, éloignée d'à peine 25 km de la ville. Emmanuel Jas, Kharkiv, RFI.
3: L'inquiétude toujours en République démocratique du Congo, où l'épidémie du virus Ebola continue de s'étendre. C'est ce que déclare l'OMS, l'Organisation mondiale de la santé, qui avertit d'une hausse du nombre de cas et d'une étendue à des nouvelles zones géographiques de cette épidémie qui sévit pour l'instant dans l'est du pays. Selon les chiffres du ministère congolais de la Santé, 676 cas confirmés, dont 136 décès ont été enregistrés. pour ce variant du virus contre lequel il n'existe pas de vaccin pour l'instant. Après la cérémonie d'ouverture à Mexico et le premier match de la Coupe du Monde de football, hier, c'est au tour du Canada d'entrer dans la compétition ce vendredi. On le rappelle, c'est l'un des trois pays organisateurs avec le Mexique et les États-Unis. Les Canadiens, qui ne participent qu'à leur troisième Coupe du Monde au total, débutent à Toronto face à la Bosnie-Herzégovine. Un match à domicile donc pour essayer d'obtenir une première victoire en phase finale d'un mondial et en espérant que la ferveur sera au rendez-vous dans un pays où le foot est très loin d'être le sport numéro un, comme le raconte notre envoyé spécial à Toronto, Frédéric Suteau.
11: Au pays du hockey sur glace, du baseball ou encore du basket, pas facile pour le foot de se faire une place au soleil. Il y a bien eu la Coupe du Monde féminine qui s'est disputée ici au Canada en 2015. La sélection était arrivée jusqu'en quart de finale et avait suscité un réel engouement. Le soccer au féminin, mais pas encore au masculin, comme nous l'explique Edgar, fan de sport et habitant de Toronto.
12: Toronto, elle découvre tout ça. Des fois, le monde se dit, oh, mais c'est quoi FIFA? C'est plus les filles qui sont dans le foot, pas les garçons. Mais je pense qu'à partir de maintenant, le fait que surtout l'ouverture de la Coupe du Monde au Canada se fait à Toronto, à mon avis, ça va créer un précédent.
11: Mélissa, elle adore le foot. Elle va suivre, bien entendu, l'entrée en lice du Canada contre la Bosnie-Herzégovine en espérant que la greffe va prendre et que Toronto va s'enflammer pour les Rouges.
13: Et c'est rare, il n'y a pas beaucoup de gens ici qui suivent le soccer. Mais oui, on espère toujours. Hein. On veut toujours que l'équipe de notre pays gagne parce que ça serait vraiment la folie. Si le Canada gagne, je crois que ça pourrait vraiment aider le foot à vraiment exploser, peut-être à Toronto ou même au Canada. Donc oui, on espère.
11: Le Canada qui disputera ses deux autres matchs du premier tour de l'autre côté du pays, à Vancouver. Frédéric Suteau, Toronto, RFI.
3: Le Canada face à la Bosnie-Herzégovine, c'est un match à suivre à partir de 19h en temps universel sur les antennes africaines de RFI. Après l'espace, SpaceX s'apprête à décoller en bourse. L'entreprise d'Elon Musk, spécialisée dans les fusées et dans les vols spatiaux, veut réaliser la plus importante entrée en bourse de l'histoire ce vendredi. C'est-à-dire qu'elle rend une partie de son capital disponible sur un marché financier. Son objectif, c'est de lever 75 millions de dollars dès son entrée, soit le triple de l'actuel record mondial. Et lui était le peintre vivant le plus coté du monde de l'art, celui dont les toiles se vendaient au meilleur prix. David Hockney est mort, il avait 88 ans et il était l'un des artistes britanniques les plus influents du XXe siècle. David Hockney est devenu célèbre pour ses peintures très colorées. On connaît notamment celle de piscine, mais il a aussi peint la nature et des paysages. Et pour Catherine Cusset, écrivaine et ancienne enseignante à l'université de Yale aux États-Unis, c'était sa manière de transmettre du bonheur.
14: En fait, je crois que David Hockney, quelque part, c'est une sorte d'incarnation de vie. Il avait une puissance de vie extraordinaire. Il donnait de la joie aux gens par ses tableaux. On avait dans une exposition de David Hockney, le million de personnes qui est allé voir l'année dernière l'exposition à la Fondation Vuitton, en est ressorti, je crois, à chaque fois heureux. Il a vu beaucoup, beaucoup, beaucoup d'amis mourir. Et face à la mort de tous ses amis, il a peint de plus en plus joyeux et coloré. C'est sa façon de répondre à la mort. De même que pendant la pandémie, il a peint le printemps en Normandie. Et en ayant cette phrase qui est devenue célèbre, hein, qui est « Rien ne peut annuler le printemps ». Les gouvernements peuvent tout annuler, on n'a plus le droit de sortir, mais rien ne peut annuler le printemps.
3: Catherine Cusset, écrivaine et ancienne enseignante à l'université de Yale aux États-Unis, elle était l'invitée d'Anne Cantner dans RFI Midi. Et puis le Venezuela sonne l'alarme vis-à-vis d'une nouvelle marée noire en provenance de Trinité et Tobago. La marée noire, c'est le nom donné à une importante quantité de pétrole déversée en mer, souvent après le naufrage d'un navire pétrolier par exemple. Selon Caracas, cette marée noire a atteint les côtes du Venezuela. Le gouvernement évoque un risque pour les activités de pêche, pour les habitants des côtes également, et dit avoir pris des mesures pour surveiller et pour protéger son littoral. C'est ainsi que s'achève cette édition. Merci à vous de l'avoir suivi. Il est 18h et presque 10 minutes à Paris, 16h10 en temps universel.
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16: Bonjour à toutes et à tous. Vous écoutez les idées de sortie de Radio Alliance Plus. On vous en a déjà parlé. Toute la semaine a lieu le Festival d'écologie populaire nîmois, les Vers du Terre-Terre. Cette troisième édition, avec pour thématique Fauchons le blé, parlons oseille, vous propose une multitude de rendez-vous dans différents quartiers de la ville. Ceci étant dit, nous vous encourageons grandement à venir faire un tour dimanche après-midi à la Placette, car à 17h aura lieu la restitution d'ateliers radio qu'Alliance Plus et Rage ont mené depuis plusieurs mois auprès des jeunes des 1000 couleurs et de l'ADPS Picevin. Au fil des échanges, émergent au micro leur voix, leurs passions, leurs envies, leur lien à ce quartier qu'ils habitent et leur rire. Pour ne louper aucun détail de la programmation, rendez-vous sur la page Instagram des Vers du Terre-Terre. Samedi et dimanche, à 10h30, les tout-petits peuvent découvrir les aventures de Gratouille, la petite souris, à la Comédie de Nîmes. Sur le chemin du retour qui l'amène à son village, Gratouille croise plusieurs animaux qui deviendront ses amis. Gratouille croise Justin le lapin, Simon le hérisson. La pluie interrompt la souris et l'oblige à s'abriter sous un arbre. Elle y rencontre Camille, la gentille crocodile. Un peu plus loin, Hippolyte l'hippopotame s'ébroue dans la gadoue. Quand elle arrive au village, c'est la fête. Tout le monde s'active dans les préparatifs. Elle décide de participer à cette fête et se transforme en clown. Habillée pour l'occasion, elle choisit de faire participer les enfants. Le spectacle s'adresse aux petits humains de 1 à 6 ans. Pour réserver vos places, rendez-vous sur le site de la Comédie de Nîmes. Dimanche aura lieu la journée Blanchart. Pour la cinquième année consécutive, les artistes des rues Adolphe Blanchard, du Père d'Alzon et de la Samaritaine à Nîmes exposent et invitent des artistes locaux à présenter leurs travaux dans les jardins amicalement ouverts par les résidents. Cette année, 33 artistes exposeront leurs œuvres dans 12 jardins. Peintures, sculptures, collages, gravures, aquarelles, dessins, broderies d'art, photographies. Depuis 2022, organisée par l'association Blanchard, cette manifestation donne de la visibilité aux artistes et crée du lien dans le quartier Grésan. Vous souhaitiez une raison supplémentaire d'aller y jeter un œil ? Eh bien, sachez que l'entrée est libre et gratuite. C'était les idées de sortie de Radio Alliance Plus. Merci beaucoup pour votre écoute et votre fidélité. Je vous souhaite une agréable journée sur le 103.2 en DAB+ et sur notre site internet. On se retrouve dès demain pour de nouveaux rendez-vous.
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19: Bon, Bonjour chers auditeurs, chères auditrices, bienvenue pour cette émission. Je reçois aujourd'hui Jean-Marie Perinetti. Enfin, je reçois, je l'entends parce que nous allons communiquer par téléphone puisqu'il est bien loin de nous, puisqu'il est à Rome pour finir ses études de théologie et pour tout dire, il est en plein examen en ce moment et je le remercie vivement d'avoir accordé cette interview à Radio Alliance Plus. Bonjour Jean-Marie Perinetti.
20: Bonjour Christiane, ravi de faire votre connaissance.
19: Moi aussi, moi aussi. On aura l'occasion de se rencontrer dans peu de temps puisque vous venez à Nîmes le 18 juin prochain, jeudi, à 18h au Petit Temple de Nîmes pour donner un spectacle qui s'appelle « Le grand écart » ou « La révocation de l'édit de Nantes ». Alors, avant de parler
20: de... Je crois que le spectacle, il est à 20h.
19: Il est à 20h. Ah, oui. Alors merci de me reprendre. J'avais noté 18h, persuadée que c'était à 18h. Aïe. Donc, chers auditeurs, c'est à 20h qu'on se le dise. Je le répéterai à la fin de l'émission. N'ayez crainte, Jean-Marie. Donc, merci de m'avoir reprise. Donc, nous allons un peu parler, bien sûr, de ce spectacle. Mais avant de parler de ce spectacle, j'aimerais que vous nous parliez un peu de vous, de vos origines et de votre parcours de foi, peut-être jusqu'à vos études pour devenir donc pasteur. Tel est le but des études de théologie actuellement, en tout cas. Et oui. Prendront peut-être des formes différentes de ce que l'on croit au départ, mais voilà. Oui. Donc, je vous laisse la parole, Jean-Marie.
20: Eh bien, écoutez, j'ai 51 ans, je suis né à Paris, dans une famille très, très diverse. Il y avait de tout. Au niveau de mes grands-parents, il y avait du Piémont italien, la région de Fès et Meknès au Maroc, et puis il y avait même le Limousin. Il y avait des origines prolétariennes, il y avait de la haute bourgeoisie. Et au niveau religieux, une tradition catholique du côté de mon père, mais pas pratiquante, c'était plus par loyauté familiale. Et du côté de ma mère, la tradition musulmane. Et si on cherche bien, il y a même des ancêtres juifs qui remontent à la Reconquista en Espagne, puisqu'ils étaient partis se réfugier en Afrique du Nord. Et donc voilà, une très grande diversité. Et la foi, ça ne s'est pas posé comme question. Il y avait une évidence de Dieu. Ça, c'est ma mère qui nous a transmis ça. Une évidence de sa présence. Et j'ai eu une période où je pratiquais la religion musulmane. Je faisais le ramadan. J'étais très fier de crâner au lycée. Par rapport à ça, mais à côté de ça, j'étais chez les Scouts de France. Donc, c'était vraiment
19: intéressant.
20: Très varié. Et je vivais ça sans aucune contradiction. Pour moi, c'était le même Dieu et c'était juste des façons différentes de manifester son amour et sa joie, de le connaître. Et voilà. Et en fait, la foi chrétienne, ça m'est tombé dessus. Quand, il n'y a pas longtemps, il y a 6 ans maintenant, quand le ciel m'est tombé sur la tête avec la mort de mon père. C'est un deuil que j'ai eu beaucoup de mal à faire. Et où mon monde s'est un peu effondré, parce que mon père, j'avais une image de mon père comme du grand homme. C'était vraiment un pilier dans ma vision du monde. Et c'est lors d'un séjour en République tchèque, chez des amis, en Moravie, ça ne s'invente pas, Moravie, de la mort à la vie, que je promenais leur chien dans un champ et j'ai levé la tête vers le ciel et je me suis adressé au Christ. Et c'est quelque chose que je n'avais jamais fait de ma vie. Tout simplement parce que le Christ ne faisait pas partie de mon horizon mental. Jésus, oui, mais le Christ, jamais je m'étais adressé au Christ. Et je lui ai demandé, je l'ai imploré en fait. Je lui ai rendu les clés du camion. Je lui ai dit que je ne m'en sortais pas, que j'avais trop de douleur en moi et que j'avais besoin de lui. Et ce qui s'est passé pour moi, c'est très particulier, c'est que j'ai senti une présence en face, comme s'il était en ligne. Vous savez, quand on est au téléphone et qu'il y a quelqu'un qui sonne à la porte, en général, on dit « ne quitte pas, je vais ouvrir, je reviens tout de suite ». Et ben, c'est un peu ça qui s'est passé avec moi. C'est que la conversation, elle avait commencé à ma naissance, pour ainsi dire, et on avait frappé à la porte, et j'étais allé voir, et ça avait duré 40 ans. Sauf que lui, il était resté en ligne.
19: C'est une très belle image.
20: Il n'était pas vexé, c'était juste un amour inconditionnel, il était resté en ligne, et on a repris la conversation. Donc voilà, c'est comme ça que je peux décrire ce qui s'est passé. Sauf que, voilà, il y avait cette relation-là, mais j'en savais pas plus. Et j'ai fait des retraites spirituelles chez les jésuites, pour être précis. Et c'est là que j'ai compris que la Bible, en fait, c'était une voie d'accès, c'était un chemin pour se rapprocher pour se laisser approcher. Donc j'ai commencé à avoir un lien avec la Bible, et puis je me sentais très ignorant, il y avait plein de choses que je ne connaissais pas, que je ne comprenais pas. Donc je me suis dit, je vais m'inscrire en faculté de théologie pour combler mes manques. Et de fil en aiguille, il y a cette figure du pastorat, cette idée du pastorat qui a commencé à faire son chemin. Mais ne me demandez pas pourquoi, parce que je n'ai pas la réponse. Parce que si, au début, je disais oui, c'est pour accompagner des communautés, mais maintenant, aujourd'hui, je me rends compte qu'il n'y a pas que les pasteurs qui accompagnent des communautés. C'est pour être au service de mes frères et mes sœurs chrétiens. Oui, mais il n'y a pas que les pasteurs qui font ça. Donc, je n'ai pas la réponse, mais je sens bien que c'est vers là que je vais. Et comme s'il y avait un plan à l'œuvre, voilà, mais...
19: Quelque chose qui vous pousse. Ça vous pousse,
20: oui, qui me pousse
19: en avant.
20: C'est ça, avec des résistances. Hein. Mon épouse pourrait en témoigner. Hein. Je n'ai pas arrêté, pendant ma licence de théologie, je n'ai pas arrêté de l'embêter avec mes questionnements. Un jour, je me levais du bon pied et je me disais que c'était fait pour moi. Le lendemain, je me levais du mauvais pied et je me disais je ne suis pas sûr que c'est fait pour moi. Je n'ai pas envie de perdre ma liberté. Je n'ai pas envie de rentrer dans un système. Et puis... Enfin, elle en a entendu des vertes et des pas mûres, et puis finalement, c'est ça qui est en train de se faire. Hein. Et je ressens énormément de gratitude parce que c'est...
19: Oui, de joie. On sent qu'il y a une passion, il y a quelque chose qui avance, oui. Presque malgré vous sans doute, mais en tout cas qui vous remplit. On l'entend au téléphone, oui. Là.
20: Oui, oui, et on a beaucoup de chance en France parce que à l'Institut protestant de théologie... il y a une vraie bienveillance, il y a une vraie écoute. On a en face de nous des professeurs qui non seulement nous transmettent beaucoup de connaissances, mais pas de manière descendante. Il y a vraiment des liens qui peuvent se faire, qui sont très féconds, et cette confiance qu'il y a entre professeurs et étudiants et entre étudiants, c'est magnifique. Moi, j'ai autant appris autour de la machine à café dans la salle des étudiants qu'en cours, en fait, sur plan théologique, parce que ça n'arrête pas. Ça n'arrête pas. L'IPT, c'est un tel melting pot, aussi bien sur plan culturel que sur plan confessionnel, que sur plan générationnel, sur plan professionnel. On a tous des parcours de vie tellement différents. Mais autour de la machine à café, ça n'arrête pas de parler de théologie. Et ça, c'est exceptionnel.
19: Oui, c'est vrai qu'on apprend beaucoup des autres, en fait, des uns et des autres. Oui. Alors, je vous coupe un petit peu, parce que nous avons compris comment vous en êtes arrivé là, entre guillemets,
20: oui.
19: Et là
20: oui.
19: Où vous êtes bien, bien avec vous-même, je crois. Mais dans le passé, si on remonte un petit peu dans le passé, même si ce n'est pas terminé, puisque vous allez donner un spectacle, vous avez eu un tout autre parcours, on peut peut-être en dire quelques mots, pas trop long, mais c'était un parcours complètement différent.
20: Oui, j'ai un chemin théâtral derrière moi, en tant qu'auteur, metteur en scène, acteur. Et je suis arrivé au théâtre sur le tard, parce que pour des raisons très freudiennes, je ne voulais pas emprunter le même chemin que mon père, qui était un grand homme de théâtre. Et c'est drôle parce que dans un de mes spectacles, je joue un fils de pasteur qui ne veut pas être pasteur et ça finit par le rattraper. Et c'est pareil pour moi, ça m'a rattrapé sur le tard. J'ai fait deux écoles à Paris, une classique et une de théâtre physique. Et cette école de théâtre physique, l'école Jacques Lecoq, elle est très connue à l'étranger. Et ça m'a ouvert plus de portes à l'étranger qu'en France. Et notamment, on m'a confié les clés d'un théâtre de jeunesse en Irlande, et j'ai vécu là-bas 10 ans, à travailler avec des jeunes de 10 ans à 18 ans que j'accompagnais, et on créait des spectacles chaque année, mais avec un budget, avec des vrais techniciens, des vrais designers. Et ça a été une aventure exceptionnelle sur le plan humain, y compris au niveau de la ville, parce qu'en fait, le théâtre là-bas... C'est soit pour les intellectuels, soit c'est le théâtre amateur pour tout le monde. Mais il n'y a pas cette idée que le théâtre appartient à tout le monde et qu'il peut dire des choses pour tout le monde. Mmh. Et donc on a fait ça, avec mon équipe, on a fait vraiment des choses formidables qui m'ont appris mon métier. Parce que, à la grande différence de la France, je sentais que le fait d'être jeune n'était pas un handicap. Et qu'on m'a fait confiance. On m'a donné les clés du théâtre et on m'a dit, allez-y, on vous fait confiance. Par contre, bah, si ça ne se passe pas bien, on se quittera bons amis. Mais donc, il y a quelque chose de très clair. Alors qu'en France, parfois, j'ai l'impression que jusqu'à 39 ans, on est considéré comme un jeune, et à partir de 50 ans, on est considéré comme un vieux. Il y a seulement 10 ans où c'est à peu près normal, quoi.
19: Nous allons parler de ce spectacle que vous donnez donc jeudi 18 juin à 20h au Petit Temple de Nîmes.

0: 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Aujourd'hui, pour cette émission dans nos communautés, je suis avec Jean-Marie Perinetti. Nous avons parlé de lui, de son parcours jusqu'à sa prise de conscience du Christ d'une manière assez fantastique. Et puis, nous avons parlé de son expérience professionnelle comme homme de théâtre. Et alors, tout se joue et se relie. Il n'y a rien sans rien, apparemment, puisque vous allez donner un spectacle au Petit Temple le 18 juin à 20h. Et donc, il a un drôle de titre, ce spectacle, ou en tout cas, il marque un peu une surprise. Le grand écart, déjà le grand écart, pourquoi ? Et, ou la révélation de Lady de Nantes, mais Lady L-A-D-Y de Nantes. Alors, voilà, il faut nous expliquer ce titre, Jean-Marie Perinetti, d'abord.
1: Alors, le grand écart, c'est le grand écart qui est vécu par le personnage principal. C'est un metteur en scène à qui le château de Fontainebleau demande de faire un spectacle sur Lady de Fontainebleau, donc Lady de Révocation, qui a officialisé la persécution de la religion protestante en France. Mais il doit faire ça avec une classe de lycéens qu'on n'a jamais entendu parler. Et à qui ça ne parle pas vraiment. Donc pour lui, c'est le grand écart. Donc ça, c'est la situation de départ. Et la révocation de l'édit de Nantes, L-A-D-Y, ben c'est tout simplement une conversation autour du comptoir de la cuisine, chez moi, avec mes belles-filles, à qui je racontais que je travaillais sur la révocation de l'édit de Nantes. Et elles avaient l'air désemparées et elles m'ont dit « Mais qu'est-ce qu'elle avait fait de mal, cette femme ?» Je dis « Mais de quoi vous parlez ?»« Bah, l'anglaise, là, pourquoi ?»

0: des émotions très, très douloureuses, mais le tout est enveloppé dans le style de la comédie. Donc le fait de mettre le jeu de mots dans le titre, c'est aussi un signal que j'envoie aux gens en disant, ben, attendez-vous à être déplacés, quoi.
1: Oui. Ah oui, c'est un grand écart aussi que vous allez demander aux spectateurs et aux spectatrices alors.
0: Alors c'était un grand écart pour moi aussi parce que alors c'est une pasteur c'est la pasteur de Fontainebleau, Joëlle Weinstein, qui a planté la graine parce qu'elle m'a contacté. Elle savait que je tournais des spectacles et elle m'a dit qu'elle faisait un week-end de commémoration de l'édit de Fontainebleau. Donc elle m'a demandé si je pouvais faire quelque chose, enfin si je pouvais jouer mon autre spectacle. Et je lui ai dit mais tant qu'à faire. Autant faire un spectacle sur l'édit de Fontainebleau. Moi, j'ai fait des études d'histoire, ça m'a toujours passionné. Et c'est un autre pasteur qui a arrosé cette graine, Gilles Daudet, dans les Cévennes, qui m'a contacté juste après pour me dire qu'il avait besoin d'un spectacle l'été pour toucher le grand public, parce que dans les Cévennes, il y a beaucoup de gens qui passent à travers les villages, et en plus, il y a beaucoup de protestants sociologiques, c'est-à-dire que
1: Oui, ils sont
0: ils sont
1: à
0: très
1: même
0: fiers
1: de...
0: de leur origine familiale
1: Voilà, ouais.
0: et ils vont pas forcément au temple aujourd'hui et il n'y a plus de démarche personnelle par rapport à la foi ou par rapport à l'Église, mais par contre il y a quelque chose d'identitaire quoi, il y a une grande fierté d'être protestant. Et donc il m'a dit est-ce qu'on pourrait pas faire quelque chose sur l'histoire du protestantisme? Et qu'à cela ne tienne, faisons quelque chose sur l'édit de Fontainebleau. Et j'avais plusieurs dilemmes en fait. L'idée du metteur en scène avec des lycéens, c'est pas venu tout de suite, ça a mis beaucoup de temps à venir parce que mon premier dilemme, c'est je peux pas faire un spectacle que sur l'histoire, je suis obligé de parler d'aujourd'hui. Donc
1: Bien
0: si je
1: sûr.
0: parle de l'intolérance à l'époque, je suis obligé de parler de l'intolérance aujourd'hui. L'autre dilemme que j'avais, c'est que dans mon public, il va y avoir des gens qui connaissent bien le protestantisme et son histoire et d'autres qui la connaissent pas du tout. Je dirais, nombreux sont les gens qui sont même pas. En situation de pouvoir faire la différence entre protestants, catholiques, voilà. C'est très confus pour beaucoup de gens. Et puis aussi, le théâtre, c'est pas que des faits historiques et des idées. Le théâtre, c'est d'abord des émotions. Donc comment je fais avec tout ça? Et je me suis rappelé d'une phrase de Victor Hugo qui expliquait que pour faire un succès au théâtre, il fallait trois ingrédients. Il fallait des vrais caractères, des grandes passions et de l'action. Et j'en parle dans le public, d'ailleurs, je le cite. Et c'est ça que j'ai essayé de faire, en fait. J'ai essayé d'avoir des vrais caractères avec ces lycéens qui ont chacun leur parole, leur vérité, leur colère. Il y a des grandes passions, parce qu'évidemment, on parle de la persécution des protestants. Donc, ça, j'évoque des faits, des anecdotes, des choses qui sont passées dans les familles qui sont extrêmement douloureuses. Et puis, il y a des rebondissements. Il y a énormément de rebondissements dans le spectacle, mais ça, j'en dis pas plus.
1: Oui, il faut laisser quand même
0: Donc,
1: les spectateurs un petit peu sur leur faim
0: voilà, c'est ça.
1: pour
0: C'est
1: qu'on
0: ça.
1: vienne voir ce spectacle donc au Petit Temple le 18 juin. Donc il y a beaucoup de thèmes qui sont mélangés et puis le style d'écriture donc que vous avez préconisé parce que c'est vous qui avez écrit tout ce spectacle
0: Oui.
1: et vous êtes aussi le seul. En
0: Allez
1: scène.
0: jouer.
1: Donc,
0: Ouais, c'est ça.
1: comment ça se joue là? Parce que
0: Alors,
1: vous...
0: pour les thèmes, il y en a plusieurs qui se recoupent. Il y a évidemment le thème de la tolérance, il y a le thème des mémoires blessées, parce qu'en fait, on s'aperçoit au fil du spectacle qu'il n'y a pas que la mémoire des protestants réformés français persécutés, on s'aperçoit qu'on est entouré de mémoires blessées. De deuils qui n'ont pas été faits dans notre société, qui n'ont pas été nommés, qui n'ont pas été soignés. Et ça explique aussi peut-être aujourd'hui la mélancolie un peu ambiante qu'il y a dans notre pays et les accès de rage aussi. Et puis l'autre thème, c'est celui de la transmission. Et en plus, c'est un thème qui se pose vraiment aujourd'hui dans l'Église protestante. C'est comment on fait pour transmettre, continuer à transmettre dans une société qui change de plus en plus vite et qui se tourne de plus en plus vers le futur et qui s'éloigne de plus en plus de son passé. Donc ça, c'était les thèmes. Et le fait de jouer tous les personnages

0: Ça répond à la fois à une contrainte et à un rêve. La contrainte, c'est que c'est de plus en plus difficile de monter un projet théâtral à plusieurs. Il y a énormément de contraintes administratives, de contraintes budgétaires, de contraintes de logistique. Rien que pour mettre d'accord les emplois du temps des uns et des autres aujourd'hui, c'est la croix et la bannière. Et c'était un rêve aussi. Moi, j'avais toujours été marqué par les spectacles de Philippe Cobert, qui arrivait à jouer 40 personnages sur scène. Et à force d'avoir été auteur et metteur en scène et d'avoir porté plein de personnages en moi, je me demandais, mais est-ce que je serais capable de faire ça? Donc c'est aussi la réalisation d'un rêve, parce qu'en fait, je crois qu'on porte tous en nous plein, plein de personnages. Je veux dire, on est tous capables de convoquer nos grands-parents, nos conjoints, nos enfants. En fait, ils nous habitent. Et je parle pas du reste, je parle pas des amis, etc. Donc en fait, on a tous cette aptitude à sentir plein plein de sensibilités différentes, plein de personnalités différentes. Et en fait, le public adore ça. Quand je passe d'un personnage à l'autre, je le fais très rapidement. J'ai pas besoin de costume, pas besoin d'accessoires, parce que le public comprend tout de suite. Il est habitué en fait. Donc je l'emmène dans un grand voyage où, à la fin, oui, dans ce spectacle, je joue une douzaine de personnages, en fait.
1: Alors, ça vous procure quoi quand vous jouez?
0: Alors, déjà une grande joie, ça vient vraiment réveiller ce plaisir de jouer que les enfants ont. Je veux dire, il n'y a rien de plus beau que d'observer des fillettes de 4-5 ans jouer à la dinette, parce qu'en fait, elles prennent tellement au sérieux leur rôle. Qu'elles sont dans un autre espace-temps et ça procure une grande liberté. Il y a cette joie, il y a un amour aussi, parce que jouer un personnage, c'est le défendre à tout prix. C'est ne pas le juger. C'est accepter ses ombres, accepter ses lumières. Le temps d'un spectacle, c'est au public de juger. C'est pas à nous. Et nous, on est là pour lui, on est là pour croire en lui. Et ça, c'est des sentiments qui sont très forts. Et puis, il y a cette liberté qu'amène le théâtre, parce que le théâtre, j'ai l'impression aujourd'hui que c'est un des seuls endroits où on peut encore dire des choses qu'on a du mal à dire dans la vie de tous les jours. Et spécialement avec la comédie. La comédie, le fait de rire des autres, et de rire, c'est aussi une manière de rire de soi-même. Et ça permet de faire baisser la température. D'aller contre des idées reçues, d'aller chatouiller aussi les pouvoirs en place, parce qu'en fait, c'est aussi cette grande idée qu'il y a dans le protestantisme, c'est qu'on est tous égaux face à Dieu et que chaque parole a sa légitimité, en fait. Et c'est pour ça que la tolérance, pour moi, ça. C'est une question brûlante aujourd'hui. Alors, ce n'est pas la tolérance de l'édit de Nantes, parce que l'édit de tolérance, à l'époque, la tolérance, ça voulait dire autre chose. À l'époque, ça voulait dire laisser faire ce qu'on ne peut empêcher et qu'on désapprouve. Et ce sens est resté d'ailleurs dans l'expression maison de tolérance. Et aujourd'hui, la tolérance, c'est de respecter la liberté d'autrui, en fait. En termes d'opinion, en termes de croyance. Et je trouve qu'aujourd'hui, c'est quelque chose qu'il faut protéger plus que tout.
1: Donc, il y a beaucoup de. Oui, vraiment beaucoup de choses dans ce spectacle. Et je pense que tout le monde va bien s'y retrouver parce que c'est vraiment. Ça me paraît très actuel, vraiment. Tout en nous plongeant un peu dans l'histoire, c'est vraiment très actuel. Et donc, j'en reviens pour terminer cette émission à ce double personnage que vous êtes, entre guillemets, entre le pasteur ou futur pasteur là, qui va bientôt être en place, et puis le théâtre. Comment vous allez conjuguer ça en quelques mots, si je peux me permettre?
0: Pendant toute ma licence, je me suis dit que c'était pas possible. Ça me paraissait tellement aux antipodes l'un de l'autre. En plus, il faut rappeler que c'est pas sûr que je sois pasteur, en fait. C'est l'Église qui le discerne. Il y a une commission pour ça. Et donc, eux, ils doivent répondre à une certaine exigence. Il y a un souci de... bah, que ça marche, parce qu'en fait, c'est bien joli de faire des études de théologie, mais si après, c'est pour se brûler les ailes, ça fait du mal à tout le monde. Donc c'est pas sûr que je sois pasteur. Il y a un processus de discernement qui est en cours. Et j'ai fait un stage en tant que pasteur l'été dernier dans les Cévennes, où j'ai pu faire les deux. J'ai pu à la fois faire les actes pastoraux, les cultes, et puis les spectacles, et j'ai réalisé que c'était complémentaire, en fait. J'ai réalisé que ça permettait de ressouder des communautés qui pouvaient être dans le dur. Ça donnait une visibilité à l'Église au niveau d'une ville, d'un village. Et puis ça crée des ponts avec des gens qui n'ont jamais mis les pieds dans un temple. Le nombre de personnes qui sont venues me poser des questions sur le protestantisme ou sur comment on faisait les choses au temple, etc. Il y avait une vraie curiosité. Mais il y avait une curiosité parce qu'ils avaient vécu quelque chose d'authentique et qui les avait touchés au cœur. Parce que on a parlé de thèmes, d'idées, tout ça. Mais en fait, ça parle d'abord aux tripes, ça parle d'abord au cœur. Et c'est ça que les gens reconnaissent. Et du coup, personnellement, je suis convaincu que c'est complémentaire. Mais c'est à l'Église de discerner ça et d'articuler les deux si elle le juge bon, quoi. Moi, je suis dans une démarche de servir.
1: Et puis, nous serons heureux de vous rencontrer, donc, jeudi 18 juin à 20h au Petit Temple, rue du Grand Couvent. Hein. C'est libre participation aux frais. Et voilà, donc vous êtes tous et toutes bienvenus, chers auditeurs, chères auditrices, pour voir ce spectacle, puis aussi pour rencontrer Jean-Marie Perinetti que nous avons reçu aujourd'hui à Radio Alliance Plus. Merci beaucoup.
0: Merci beaucoup, Christiane.
1: Merci bien, Jean-Marie.
0: Merci.
1: Bonne suite à vous.
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0: 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Ok.
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12: De me reposer au bord de mar.
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1: 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Disons que avions besoin de parler un peu de la situation du monde, non? 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
0: de se faire des bien. Et verta que quand on passe serrade devant le sound system, en général, on est sorti se révise coulat. Mal des pieds, effectivement, les trappels, les pièges de la vie de quotidienne et les difficultés. C'est important avec des maîtres l'ouai, de mettre des donats des vents, des donats l'invege. 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
1: La culture, enfin, il n'y a plus d'aigu, il n'y a plus de, y a pas une politique de me parler.
0: Les artistes sont malheureusement.
1: Les artistes ne sont pas des personnes intéressantes pour elle. Et ça n'est pas perqué. Perqué, la force, perqué. Parce que la situation est dure à l'hiver économique et prennent toute la place dans le discours.
0: Ah bon, les Dardennes, c'est de remettre plus là au service et de créer des ligames, des liens, entre le monde. Les artistes sont des gens qui font ces rencontres au monde, justement, non?
1: Ben oui, je ne vais pas penser comme ça, mais c'est une constatation que les politiques, oui, n'ont pas d'idées sur la culture. Et ça, c'est le problème. Ils n'ont pas d'idées, ils n'ont pas de vision. Alors, c'est un autre qui devait faire le premier pas, comme toujours.
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1: de le canton en France avant la rentrée. Au Bendigué, fin de septembre, octobre, c'est en train de préparer. 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
1: 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Il va où da fait 30 ans que va dans quelle région pour faire musique ou vacances. Et je me trouve fort bien dans quelle région parce qu'il y a tout
0: ce qui t'agrade.
1: Tout ce qui m'agrade.
0: La mare.
1: La musique reggae, la musique traditionnelle.
0: La pizzica, comme
1: dit. La pizza, mais il y a d'autres.
0: Le tarantello, mais
1: también. Et puis des musiciens extraordinaires.
0: Et bien, oh.
1: Et un mec qui se dit Don Dub, qui est une dub master. Et c'est une musique dub digital, donc la chanson Meilleur Chemin. Et c'est pas un style que quand il souvient, hein, mais m'agrada de faire qui ou carrément des nouvelles ou non.
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0: Je ne trouve pas que la chanson soit triste, au contraire. Les paroles sont des révoltes, certes, par rapport à la réalité, mais c'est entraînant, c'est boulégant. Et justement, l'écoutant, nous retrouvons après l'écoute de Un meilleur chemin.

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0: 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Oui, juillet, juillet, disons.
1: Le 25 à Saint-Georges de Montaigu, Saint-Georges de Montaigu, proche de Nantes. 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
0: 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Est-ce une causide de ta part? Perché?
1: Parce que la canso est une canso un peu così, engagée, un peu.
0: Des luttes, ouais.
1: Des luttes, des revendications, et c'est ça un peu la course pour sortir la canso exactement le premier, mais si on arrive à faire. Et symboliquement, on voulait sortir le 1er mai, et c'est une bonne idée aussi.
0: Oh, ben, Maïdako, solide. 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
1: Qu'est-ce que tu dirais? Les politiciens sont joués et ont perdu la mémoire.
0: Yeah, pas tout dur aux hommes.
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1: 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Tout à coup. 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
0: sont les textes et les paroles qu'ils ont écrites.
1: Les paroles disent exactement tout à coup à ce que pense. Si une qui s'agit de trouver les paroles le plus juste possible et pour dire une quelques paroles l'équivalent d'un discours qui avait sous la main 13 minutes.
0: 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Qu'aussi c'est
1: les douces, les douces, d'un premier, mais viennent les idées comme à quoi, les scrivent, et puis un jour, ils mettent devant l'ordinateur, et commencent à travailler plus, mais précisément, mais per bourre, et à la fin. Il y a pas de règles, il y a pas de méthode.

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1: 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Explique-nous.
0: Hier, il est mort, des pays rouges.
1: 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Dommage, que si fas.
0: Non, c'est plein difficile pour hier ou de mémoriser les textes.
1: Ah ouais. Donc, prenez le papier et mandez la vousse, comment ça?
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1: 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Je vais être impatient de découvrir le troisième second qui fera sortir à la d'intrado. Et justement, où tu peux retrouver les entresignes, les informations, où tu peux te suivre sur les réseaux sociaux ou à
0: sur les réseaux sociaux, Instagram, Facebook, comme toujours. Et puis, il y a.
1: Et puis, il y a Papé Gel.
0: Il y a le clip, sur YouTube. Il y a la canson sur toutes les plateformes. Ça y est pas comment c'est dit, c'est nous citant les plateformes.
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1: 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Donc là, n'importe quoi.
0: Travaillant et met des robots.
1: Travaillant
0: et met des machines et des robots qui prennent la musique et l'enfant la diffusion. Est-ce qu'on m'a quoi? Et heureusement, il y a encore des gens comme tu qui font des radios.
1: Merci justement de nous avoir consacré de ton temps pour quelle entrevue dans le train de Bouleg. Et tu as bien.

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1: 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Ah, voulez-vous dire une cause que, ah. À quelle chanson et la chanson qui vient sont des chansons, c'est des chansons en français, ok?
0: On va voir, ça va.
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0: Flamme et bien.
1: Sera un duet en provençal si on est en train de travailler sur cette chanson.
0: Parce que ça fait plaisir, merci.
1: Tu disais. D'un de mes projets, que c'est dit, c'est pas toi, tout pas toi, et que c'est un projet qui verra le jour, finalement, j'espère. Cours avec 10 chansons, comme cantado en patois.
0: Marche en langue de notre.
1: Provençal,
0: Salentino.
1: Provençal, Salentino, Provençal. Il y en a déjà 5 ou 6 et je suis toujours à travailler sur ce projet.
0: J'ai une flamme bonne idée. Grand merci, Jali.
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L'occitanisme entre transmission, réappropriation et revendication politique est le thème de cette 50e édition. Les premiers éléments du programme sont déjà en ligne et vous pouvez entrer signer en piquant sur le site ieo30.org pour trouver le programme détaillé donc del 12 al 5 de juillet à l'Hostal Diocésain. Commencera le dijou avec l'accueil des stagiaires et toute une fune des conférences qui ne feront le détail de nos 30 boulegs pervenus. Les escambis seront nombreux, il y aura des taliers, il y aura también une journée al carré d'art dans l'auditorium, c'est la journée du divendre 13, où il y aura insérée une déambulation avec un spectacle et toute une fune d'apéritif musical avec la fanfare Osco et les Camineuf. Sera también l'escasenso de faire un concert à la Calandretto Aimatzer, qui festera son total festum le 10 vendredi 13 de juillet à 21h, avec le groupe Cocagno. Le 17 et 4 sera acquis qu'il y aura à 21h le concert Camine des Lutz per Pauline Kamakin et Primaël Mongosi. À Cosefara à l'Hostal Diocésain. Il y aura la 500e émission de votre 30 boulegs en direct des studios à 15h, en direct de l'Hostal Diocésain Tabé, et carrière Salomon Renac. Le programme est encore plus riche, mais vous ne dévoilez pas tout en gare. 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Que vous direz, Maïbeleu, qu'il y aura des textes ambé Pascal Marconato et también Bruno Paterno. 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Grand merci à Louis pour la technique. Nous retrouvons d'ici 15 jours, My Beleu Avance, dans le monde entier, sur les podcasts radioallianceplus.fr. Adios, au coup que vous tenez-vous fiers.

0: C'était Claudine Paul dans le 30 Boulegs. 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
4: H1000 vous propose de regarder la nature et la montagne avec vos oreilles. Durant 30 minutes, votre radio va déambuler par les chemins. Une pluie fine. Dans la hêtraie du piémont pyrénéen. Auditeurs, auditrices, soyez les bienvenus pour cette balade printanière sous le signe de la douceur et de l'humidité. Douceur des oiseaux qui s'éveillent. Haleine verte des forêts. Odeur de terre mouillée. Nous marchons

verse neige. 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

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Bonjour à toutes et à tous. Aujourd'hui, nous faisons une émission que j'ai appelé, après beaucoup d'hésitation, des news pour les mois qui viennent. On aurait pu mettre des infos ou des nouveautés, vous allez le voir, mais je vais vous expliquer. On va écouter beaucoup de musique. Quand on est un amateur de jazz, un producteur d'émissions de radio, on lit des revues spécialisées, vous vous en doutez, et de très près en plus. Et on consulte la presse consacrée à cette musique. Et on écoute les émissions connues, notamment sur France Musique. Mais aussi, j'ai la faiblesse de le croire, mes émissions, Jazz de cœur et Jazz Anime. Voilà, j'espère en tout cas que quelques personnes les écoutent. Dans le dernier Jazz Magazine, il y a un dossier sur Prince, chanteur, pop, rock, soul, à mon avis, musicien, compositeur, pianiste, très bon pianiste, guitariste, batteur. Dans Jazz Magazine, on décrit ses rapports avec le jazz, on montre des analyses par les plus grands pianistes de jazz sur sa façon d'envisager le piano. On sait que Miles Davis était très attiré par sa musique, qu'il souhaitait inviter Prince sur un enregistrement. Les choses n'ont pas pu se faire, dommage pour nous. Alors, oui alors, l'idée m'est venue de vous présenter un peu de musique de ce musicien. De plus, un des meilleurs pianistes de jazz actuels, le Polonais Marcin Wasilewski, sera l'invité du Festival de Junas au mois de juillet. Concert fortement conseillé, je vous le dis. Et il aime jouer des compositions de Prince. Nous l'écouterons aussi. Alors, nous allons commencer par écouter Prince, c'est le mieux. Et j'ai choisi deux morceaux d'un disque qui s'appelle Diamonds and Pearls. Et le premier, c'est Money Don't Matter Tonight. Et le deuxième, c'est le titre du disque, Diamonds and Pearls. Écoutons.

Je rappelle quelques étapes pour Prince. Donc, dans les disques importants, je vous ai parlé là de Diamonds and Pearls, il date de 91. Mais auparavant, il y avait Purple Rain en 84, Parade, aussi très beau, en 1986. Et puis un disque qui représente son rapport au piano, ça s'appelle Piano and a Microphone, donc le piano et un micro, et qui a été fait chez lui en 1983, mais qui a été publié qu'en 91. Voilà, et puis un des derniers, The Rainbow Children. Alors voilà pour Prince. Comme nous venons d'écouter une partie de Diamonds and Pearls, eh bien nous allons écouter maintenant Marcin Wasilewski. C'est un pianiste polonais, un très bon pianiste polonais. Personnellement, je trouve qu'il a une des sonorités de piano les plus pures, les plus rondes et les plus réussies de tout le piano jazz. En fait, il y a quelque chose de magique dans sa manière d'envisager le piano et sa manière d'en jouer, et j'espère que vous en apercevrez quand nous l'écouterons. Il est connu depuis très longtemps maintenant, parce qu'il a joué avec les principaux musiciens polonais. Mais depuis quelques temps, c'est des musiciens américains qui lui demandent. Et là, depuis 2 ans, il tourne avec Joey Lovano, le grand saxophoniste américain. Et l'année dernière, ils étaient à Montpellier tous les deux. C'était un très beau concert. Alors écoutons, découvrons Diamonds and Pearls sur le disque January de 2008 de Marcin Wasilewski.

Marcin Wasilewski sur Diamonds and Pearls était accompagné par Slavomir Kurkiewicz à la contrebasse et Michael Mishkiewicz à la batterie. C'est son trio habituel, ils jouent toujours ensemble et ça fait une quinzaine d'années qu'ils jouent ensemble. Et je vous l'ai fait écouter aussi parce que nous aurons la chance cet été d'écouter Marcin Wasilewski. Il vient au Festival de Junas au mois de juillet avec ce trio. Et donc là, pas avec le saxophoniste Joey Lovano. Et nous entendrons, et je pense qu'il jouera un ou deux morceaux de Prince, comme d'habitude. Et vous le verrez, vous pourrez écouter et découvrir cette sonorité absolument extraordinaire. En plus, dans les carrières, si vous connaissez les carrières de Junas, avec la lumière qui tombe, la nuit qui tombe petit à petit sur les pierres éclairées, ça sera, à mon avis, magique. Après cette annonce pour Junas, eh bien, il y a une autre musicienne importante qui vient cet été à Montpellier, dans la région, mais à Montpellier, c'est Maria Schneider. Et j'ai eu envie, comme il y a Marcin Wasilewski, comme il y aura d'autres grands musiciens, il y a Charles Lloyd aussi qui vient à Montpellier, j'avais envie de vous faire écouter Maria Schneider. Vous allez l'entendre, c'est quelque chose de très très particulier. C'est une des meilleures chefs d'orchestre. Elle a un son comme les très vieux alcools. Vous savez, les alcools qui se fondent, les cognacs, les armagnacs, et les vieux whisky ou les vieux bourbons. Et c'est un mélange complexe de fragrances, de parfums, je parle des sonorités, bien sûr, et d'accords musicaux particulièrement subtils. Et puis, comme je viens de revoir un film américain, Les Moissons du Ciel, où il y a vraiment les grands espaces, les grands champs, les moissons, et le vent qui passe, et des espaces très très grands, eh bien j'ai l'impression que dans sa musique, il y a aussi une évocation de ces paysages immenses, de ces plaines, de ces moissons, de ces montagnes, de ces canyons, et comme dans les westerns, et comme dans d'autres films, et qu'on ressent dans cette musique. De plus, il y a des très très bons musiciens, là ça fait une vingtaine d'années qu'elle joue avec eux, et maintenant ils sont devenus tous connus. Là nous allons entendre un morceau « Home », où c'est Rick Perry, le saxophoniste qui est mis en valeur, mais à côté, il y a Frank Kimbrough au piano, Leglum à la guitare, Clarence Penn à la batterie, et on pourrait citer beaucoup d'autres musiciens qui jouent avec elle. Il y a deux autres très beaux disques, celui-là s'appelle The Thompson Files, donc vous voyez, j'avais pas de mal à trouver que ça ressemblait aux grands champs et aux moissons, et il y en a un autre qui s'appelle Sky Blue, vous voyez encore un grand espace, et un autre, Coming About. Écoutons Home sur le disque The Thompson Files.

après Marcin Wasilewski et Maria Schneider, eh bien, j'ai découvert un disque là, qui est sorti en fin d'année dernière, fin 2025, un très très beau disque d'un pianiste, Paul Lai, qui est aussi un des meilleurs pianistes français. Mais ils sont tellement nombreux, si je commence à en citer quelques-uns, je vais en oublier, alors je m'arrêterai là. Mais c'est vraiment un très très bon pianiste. Et il vient de publier un disque qui s'appelle Waves of Light. Donc vous voyez, c'est les vagues de lumière ou des autre chose, des ondes de lumière. Et comment, il est avec un batteur, Donald Cantomanu, qui est un batteur hors pair, avec Clemens van der Fijn à la contrebasse. Et puis il y a tout un orchestre qui s'appelle Les Éléments, qui est dirigé par Joël Choubiette, et avec des voix et des instruments à cordes. Alors, j'avais envie de vous le faire écouter parce que Paul Lai, c'est un pianiste qu'on a remarqué, mais ça fait plus d'une dizaine d'années, avec Géraldine Laurent, avec Eric Leland. Un très beau disque sur la musique de Louis Armstrong, mais joué de manière moderne, 5 millions. Et puis il a sorti des disques Full Solo, Deep River, Blue in Green, The Party et Al Azhar Memory. Et dans le dernier CD, il mêle un piano, un trio de piano, donc trio piano, basse, batterie, avec, j'ai l'impression, du gospel ou des spirituals, vous allez le voir, et puis un orchestre à cordes. C'est très réussi et très original. C'est une dimension déjà parcourue, mais là, de manière très, très différente par lui. On pourrait parler d'oratorio, comme chez Brandmeldo, mais là, c'est vraiment propre à Paul Lai. Écoutons. Alors, on va écouter deux morceaux. Hear My Prayer, O Lord, qui est un peu fait sur du Purcell. Et puis, le deuxième, c'est « She is the mistress of the night ». Elle est la maîtresse de la nuit. Je vous laisse deviner. Et nous écoutons ces deux morceaux.

Dans les sorties récentes, il y a un musicien que j'aime de plus en plus qui vient de publier un disque qui s'appelle Elegant People. C'est Biréli Lagraine, le guitariste. Alors vous savez, il joue sur différents registres. C'est un très grand pianiste, un très grand guitariste de jazz, pardon. Mais aussi, il aime bien le jazz manouche. Et de temps en temps, il rend un hommage. Mais on sent bien, et j'avais cité dans une autre émission, des phrases de lui qui dit qu'il ne faut pas s'arrêter au jazz manouche. Mais oui, il sait le jouer et il le joue de manière absolument moderne, pas en hommage simple. Et dans le dernier disque, c'est vraiment un disque de jazz complètement Elegant People, avec deux aspects, des morceaux très méditatifs. Voilà, la guitare est superbe. J'ai eu très envie de vous en faire écouter un, mais on a plutôt tendance à écouter des morceaux lents dans les émissions parce qu'on entend mieux l'improvisation. Mais là, j'ai choisi un autre morceau. C'est West 48e Street. Donc, c'est le numéro 48 dans la rue West. La 48e rue, donc, c'est à New York, je suppose. La 48e rue West. Et il est accompagné par Jean-Yves Young au piano, William Brunat à la contrebasse et Raphaël Pagny à la batterie. Vous verrez, c'est un très bon trio qui l'accompagne. Et c'est un artiste en pleine maturité qui joue vraiment pour le plaisir et qui joue un jazz très très profond. C'est un guitariste exceptionnel. Il y en a d'autres, Sylvain Luc, Pierre Perchaud et bien d'autres. Et vous allez le voir, ce disque qui est composé, je vous conseille vraiment d'aller sur vos plateformes préférées le découvrir. Alors, découvrons-le avec 48e rue Ouest de Biréli Lagraine.

Nous avons écouté Prince au début, et beaucoup d'autres choses, vous avez vu, beaucoup de jazz aussi. Et il me venait à l'idée que la pop, ce que j'appelle la pop, rock, soul, peut-être un peu opéra aussi, sont des musiques voisines du jazz en fait. Et un peu, vous m'en excuserez auprès des plus jeunes, un peu les filles du jazz. Et il y a beaucoup de relations, beaucoup d'enregistrements communs et beaucoup de musiciens qui s'invitent entre les deux. Alors c'était une manière de rendre hommage à tous ces ponts qui existent entre ces musiques. Vous pouvez retrouver tous les Jazz de Cœur en podcast sur Radio Alliance Plus ou radioalliance.fr avec la liste des CD et des morceaux présentés. Il y a deux émissions, les deux dernières que vous pouvez réécouter, c'est Stéphane Belmondo, le trompettiste, que j'ai présenté, et puis une émission sur le droit des femmes, c'était pour le 8 mars, où il n'y avait que des musiciennes. Donc vous pouvez aussi écouter les femmes dans le jazz et les droits qu'elles ont acquis et qu'elles défendent, pas chèrement, mais qu'elles défendent avec beaucoup, beaucoup de talent. Rendez-vous pour un nouveau Jazz de Cœur, mardi dans 15 jours. Jazz de Cœur est rediffusé le dimanche à 13h30. Bonne fin de journée à l'écoute de Radio Alliance Plus 103.2.

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